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Bonjour à toutes et à tous. Moi c'est Stevenson Herbin Wallo, le chaman X, le chef de groupe des quartiers des villages. Nous sommes samedi 25 juillet 2026. La fête patronale c'est pour les Jacques Mbalapa. Excellente fête patronale à vous. Signe du mois, nous sommes toujours avec les lions. Nous sommes également dans le 206e jour de l'année. Cela veut dire qu'il nous reste 159 jours pour atteindre 2027. 30e jour de la semaine, c'est aujourd'hui. L'adage aujourd'hui nous dit, l'eau calme est plus profonde que le paraît. Ce qui veut simplement dire qu'il ne faut jamais se fier uniquement aux apparences. Événement du jour, c'est la journée mondiale de prévention de la noyade. Sur la machine, c'est le service technique de Guy Rémy Yamenendi à la rédaction. Celui qui est là pour représenter le bulletin d'info pour ce matin, c'est Hamid Tidjani. Le but du tissu le compliqué aussi, Mingé. Tu fais bien tenir. Parfois, apparence, je m'en vais à l'équipe de ce moment à l'équipe. Je m'en vais à l'équipe. Je m'en vais à l'équipe. Je m'en vais à l'équipe. Je m'en vais à l'équipe. Je m'en vais à l'équipe. Voilà. Donc, il ne faut pas toujours se fier aux apparences. De passage, on souhaite un joyeux anniversaire à Magali Valentina Bissafi. Magali Valentina Bissafi. Excellent anniversaire à vous. 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
0: 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Donc là, Batsalani a quitté ton lien finalement.
1: Les Batmina, comme ministre, que je suis en Mingi. Les gens sont appliqués à ça. C'est parce que j'ai une angoisse, une itati, d'aller aider le délit tout dans l'eau. Mais qui a vu vous à coup, vous n'en doutez pas, vous ne vous en jouez pas.
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9: Il est 5h21 versé 6h à Bangui et c'est le temps de suivre le bulletin d'information en français présenté par Amido Tidjani. Bonjour.
10: Bonjour, Stevenson Herbin Walou, bonjour à tous. La mission gouvernementale chargée du démantèlement des barrières illégales s'est déployée sur l'axe Bangui-Damara. Cette opération a permis à l'équipe de démanteler deux barrières installées illégalement au PICA 17 afin de faciliter la libre circulation des personnes et de leurs biens. Le point avec Martial Steve Métissiga.
11: Sur place au PICA 17, à la sortie nord de Bangui, l'équipe a fait une découverte surprenante. Un poste de contrôle de la gendarmerie est installé alors que les agents sont censés effectuer des patrouilles mobiles. L'équipe a aussitôt ordonné la fermeture de ce poste. Sur les lieux, nous rencontrons Anthony, un conducteur de mototaxi, qui raconte son calvaire.
12: Si tu as ton permis de conduire, tu leur donnes 500 francs. Si tu n'as pas des papiers de la moto, il faut également payer 500 francs. Mais si tu n'as ni le permis, ni les documents de la moto, tu es obligé de donner 1000 francs.
13: Tous les jours.
11: Trois agents des eaux et forêts installés sur les lieux sans ordre de mission ont également été interpellés puis transférés à la brigade du PK12. Le lieutenant-colonel Donatien Judkel Zokoukete Zigbi, chef de mission, revient sur cette opération.
14: Ils sont sans ordre de mission, regardez même comment ils sont habillés, ce qui n'est pas logique, il y a les textes qui prévoient ça, donc on va lever le poste.
11: Cette intervention est saluée par la population qui subissait ces pratiques en toute impuissance. Témoignage de Chamberlain, un habitant.
15: Vraiment, nous souffrons beaucoup. Aujourd'hui, nous sommes soulagés. Pour éviter ces agents, nos frères étaient obligés d'attendre la tombée de la nuit avant d'acheminer leur fardeau vers Bangui, malgré tous les risques encourus sur la route.
11: Au-delà des tracasseries, le directeur des affaires juridiques au cabinet du Premier ministre Kevin Yabada encourage les habitants à être vigilants.
16: Donc ils se sont installés anarchiquement et ils raquettent les gens. Il faudrait que la population puisse quand même continuer la mission. Quand les gens viennent s'installer anarchiquement, il faut qu'on ait la possibilité de s'approcher d'eux à travers le chef du quartier pour leur demander qui vous a autorisé.
11: Quittons PK 17 en direction de la ville de Damara. Après quelques minutes de route, nous arrivons au poste de pillage de la ville. Plusieurs plaintes pour raquettes y ont été enregistrées alors qu'aucune barrière légale ne devrait y être érigée. Outre le démantèlement des deux barrières illégales au PK17 sur l'axe Bangui-Damara, la mission a également procédé à l'arrestation de deux agents municipaux qui, bien que non autorisés par le décret présidentiel, étaient affectés aux barrières du PK9 à la sortie sud de Bangui et de Ngiringo.
10: Merci à vous, Marcel, pour ce reportage. Et puis face à la dégradation avancée de l'avenue David Dako, des jeunes du quartier ont tenté hier de combler les nids des poules à hauteur de Garambaka. Pour financer ces travaux de fortune, ils ont érigé une barrière, une barricade, je voulais dire, et sollicité une contribution des usagers. Une initiative qui ne fait pas l'unanimité. Reportage de Exilien Boutou et Benjamin Galapa.
13: Dans le deuxième arrondissement de Bangui, la circulation est de plus en plus difficile sur l'avenue David Dako. La chaussée, fortement dégradée et parsemée de nombreux nids de poules, est presque impraticable à certains endroits. Ce matin, pendant les travaux de remblayage entrepris par des jeunes du quartier, la route a été temporairement barricadée pour limiter la circulation. Armel Bakka, le responsable du groupe, affirme que cette initiative est motivée par l'état préoccupant de cette voie. Selon lui, la barricade a été mise en place pour assurer la sécurité des bénévoles mobilisés pour la cause.
17: Il y a trop de trous sur la route ici au niveau de Garambaka, dans le deuxième arrondissement de la capitale. À chaque fois on passe, on voit l'accident des taxis moto, ça fait qu'on a pris cette initiative pour prendre les poubelles pour fermer seulement. Bon, on a barricadé tout juste pour sécuriser les gens qui sont en train de faire la réhabilitation.
13: Pour Bertrand Bagaza Malekizi, un usager, cette solution reste toutefois insuffisante car ces travaux de fortune ne permettront pas de résoudre durablement le problème.
18: Leur initiative est très bonne, mais le problème qui est là, la matière auquel ils sont en train d'utiliser pour essayer de réparer la route là avec, c'est ça qui ne tient pas. Parce que ce n'est pas de la territe, la route normalement, pour qu'on puisse l'établir, il va falloir qu'on puisse utiliser de la territe pour faire les bitumages et autres.
13: À quelques mètres de là, Sylvie Bangolo, une commerçante installée près du marché Garambaka, salue l'initiative. Elle appelle cependant le gouvernement à engager une véritable réhabilitation de cette avenue.
19: Ce que ces jeunes font n'est pas mauvais. Ils ne demandent pas d'argent sans raison. C'est pour acheter un peu de café qui leur donne la force de travailler. Ce qu'ils font est seulement provisoire afin d'éviter les accidents. Toutefois, je demande au gouvernement d'aménager cette route et de la goudronner, car le deuxième arrondissement fait partie intégrale de la ville de Bangui.
13: Les habitants continuent de subir les difficultés de circulation sur l'avenue David Dako dans l'attente d'une intervention des autorités.
10: Toujours à Bangui, lancement officiel hier d'une nouvelle société africaine de recouvrement et d'investissement. Cette entreprise a pour mission d'améliorer et de sécuriser la trésorerie de ses partenaires tout en réduisant les délais de recouvrement des créances. Son directeur général Mesmer Régis Toko Kassi nous en dit davantage au micro d'Edouard Rogossi.
20: La société Sari également fait la promotion du partenariat public-privé, c'est-à-dire identifier les opportunités auprès de l'État, chercher les investisseurs nécessaires et financer certaines activités sous forme de partenariat public-privé. Vous savez, c'est le partenariat public et privé qui fait développer un pays. Et là, nous avons compris et nous voulons être un outil pour la société et un outil pour l'État à pouvoir développer le secteur privé. Ensuite, nous accompagnons également les entreprises, les banques, les entités dans la gestion du portefeuille client. Ils peuvent externaliser le portefeuille client, tout comme ils peuvent nous solliciter pour auditer le portefeuille client. Ce que la société qui nous contacte pour son recouvrement pourra gagner, il va gagner en trésorerie. On procède au recouvrement des créances de façon très rapide et à un moindre coût, ce qui permettrait à l'organisation ou à la société d'avoir de la trésorerie pour financer ses activités et aussi d'avoir du temps pour exercer son cœur de métier.
10: Autre actualité, le gouvernement et des experts cherchent des solutions pour moderniser l'agriculture afin de mieux nourrir la population et développer l'économie. C'est dans cette optique avant-hier des échanges ont porté sur le livre de l'ingénieur agronome Wenceslas Le Parfait Magumbala Ngwayo. Notre reporter Bonaventure Ngomba Katikiro a suivi ces débats pour nous.
21: C'est à l'École nationale d'administration et de magistrature, ENAM, que des acteurs économiques et de la société civile ont mis à nu les forces et les faiblesses du secteur agricole avant de définir des perspectives pour son développement. Certains participants dénoncent de multiples dysfonctionnements à l'origine du blocage de ce secteur. Parmi eux, Raed Hariri, directeur général des sociétés SN Usaka et Palme d'Or.
22: Les partenaires au développement n'ont pas forcément la
1: la connaissance locale ni les besoins locaux. La plupart de ces projets, ce sont des projets qui sont conçus ailleurs. Malheureusement, celui qui donne impose sa volonté, donc nous sommes obligés de suivre si je prends 100% du budget. Le producteur se retrouve des fois avec 5 à 7% du budget global. Ces 5 à 7%, ce sont ce qu'ils appellent les kits agricoles, les petites houes, les petites machettes, quelques graines qu'on achète partout, qui n'ont aucun pouvoir végétatif, qui ne vont jamais vous assurer une production digne d'être transformée. Nous n'avons plus une banque semencière. C'est une banque qui multiplie des semences et qui fait des recherches.
21: Certaines voix regrettent que l'impunité encourage les détournements de fonds destinés à l'exécution des projets agricoles. C'est notamment le cas de Brigitte Odile Ngao, membre de la société civile.
2: Aujourd'hui, je suis sur un projet, je pille l'argent, on ne me punit pas, on ne m'amène pas devant la justice. Je vais continuer, les autres qui vont venir après moi vont continuer. Le chef de l'État même, il a parlé de l'impunité zéro. Tant qu'il y a d'impunité, les choses ne vont pas aller de l'avant.
21: Wenceslas Le Parfait Magumbala Ngwayo, ingénieur agricole et auteur du livre sur ce secteur, propose des solutions pour sortir de la crise.
22: La solution, c'est de décentraliser la gouvernance, de ne pas rester au niveau de l'administration pour regarder les choses et faire participer tous les acteurs du secteur, depuis l'administration, les producteurs en passant par le secteur privé, les autorités locales et régionales dans la gestion. Lorsqu'on va réaliser les politiques, que ce soit aussi des problèmes qui prennent en compte les besoins vraiment des producteurs. C'est déjà un grand pas si on commence par cette culture de résultats et de redevabilité.
21: Pour obtenir des résultats, les acteurs du secteur agricole exigent de la rigueur et de la transparence dans l'application des politiques nationales.
10: Pour finir, basketball, poursuite cet après-midi des matchs du championnat de la Ligue de Bongui en catégorie senior féminin et masculin au centre Martin Goku. En senior féminin, à 14h30, Galactic 8 affrontera CBC en senior masculin. La 13e journée se poursuit avec 3 rencontres au programme. À 16h, Red Star sera opposé aux Warriors de Bongui. À 17h30, Castor City affrontera V6BB. Enfin, à 19h92, Bantu Club croisera le fer avec Tondema. Fin de ce bulletin sur Radio Ndekiluka. Merci à tous de l'avoir suivi. Stevenson Herbin Wallou, nous vous remettons l'antenne.
23: Merci beaucoup à vous, amis de Tidjani, pour la présentation de ce bulletin d'information en français.
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6h18 minutes, je rajoute quelques cas, c'est le temps de suivre la chronique parlementaire qui nous parle du bilan du deuxième session extraordinaire. C'est une rétivision.

0: bonjour à tous. Nous nous intéressons aujourd'hui au bilan de la deuxième session extraordinaire des élus du peuple à l'Assemblée nationale. Et également, vous aurez la réaction du député de Bossentélé après l'éboulement de terre au village Sora dans sa circonscription.
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0: Ouverte le 29 juin dernier et clôturée le 13 de ce mois, la deuxième session extraordinaire des élus de la nation à Bangui leur a permis d'accomplir de nombreuses activités. Nous allons en parler avec notre invité que vous connaissez déjà. Il s'agit de Mathurin Dimbélé Nakwe, député de Sosona Kombo et président de la commission loi. Monsieur, bonjour.
2: Bonjour.
0: Comme je l'ai dit, avec vous, nous allons faire le bilan de vos deux semaines de travail à la Maison du Peuple. Dites-nous d'abord quel était l'objectif principal de cette session extraordinaire.
2: Merci beaucoup. Vous savez que l'Assemblée nationale est convoquée en session extraordinaire, soit par le gouvernement, soit par l'Assemblée nationale elle-même, lorsque les députés estiment qu'il y a des sujets urgents et importants à traiter. Le président de l'Assemblée nationale peut convoquer donc l'Assemblée nationale en session extraordinaire. Mais la dernière session extraordinaire, celle qui vient d'être clôturée, a été convoquée par décret du président de la République. Ayant comme ordre du jour, le point inscrit à l'ordre du jour, normalement il y avait 8 activités, hein, et sur les 8 activités, nous en avons réalisé 7. L'Assemblée nationale a réalisé 7, à savoir le passage du Premier ministre a eu lieu et sa politique générale a été adoptée par l'Assemblée nationale. Deuxièmement, l'Assemblée nationale a constitué ses groupes parlementaires et avec les bureaux, ça a été fait. Troisièmement, les commissions spécialisées ont été constituées avec leurs bureaux. Hein. Maintenant, toutes les 8 commissions sont opérationnelles. Quatrièmement, la loi sur les hydrocarbures a été adoptée. Cinquièmement, la mise en conformité de la loi organique de la Cour des comptes a été adoptée et le projet de loi relatif à l'article 30 de l'acte uniforme de l'OADA a été également adopté.
0: Et également la mise en place aussi, hein, l'installation de certains députés également.
2: Voilà, l'installation des députés nouvellement élus a eu lieu également.
0: Mais pensez-vous que cette session a répondu aux attentes initiale des députés et de l'exécutif?
2: Bien sûr, puisque tout ce que l'exécutif a demandé a été fait et nous, députés, avons constaté que le projet de loi présenté était un projet de loi particulièrement important. Vous voyez, l'application de l'article 30 de l'acte uniforme de l'OADA, c'était important pour mettre fin à certains agissements de certains acteurs de justice, notamment les huissiers. Donc il fallait rapidement voter cette loi-là pour mettre fin à ce genre d'agissement. Et ici, notre pays, parmi les pays civilisés, vous voyez, c'est des mesures attractives pour favoriser le climat des affaires en République centrafricaine. C'était très important. La loi sur les hydrocarbures était également importante parce que certaines institutions internationales réclament ça du fait qu'aujourd'hui on constate un désordre notoire dans ce secteur-là. Donc il faut cette loi pour ramener l'ordre. Et bien évidemment, le discours de politique générale du Premier ministre, c'est également important pour le bon fonctionnement de l'exécutif. Vous savez que si ce programme général n'est pas adopté, eh bien, le gouvernement doit démissionner. Et nous, on n'a plus besoin de ça dans ce pays.
0: Mais dites-nous, M. Dimbélé Nakwe, en tant que président de la commission loi, parmi ces textes, lesquels auront un impact direct sur la vie des centrafricains?
2: D'abord, le vote positif du programme de politique générale du Premier ministre, c'est très important. C'est donner les moyens au Premier ministre pour travailler. Et à l'occasion, beaucoup de députés lui ont dit que ce n'était pas une carte blanche qu'on lui a remise. Hein. C'est que les actions du gouvernement vont être travaillées, même si le MCU est majoritaire à l'Assemblée nationale, mais les députés qui sont à l'Assemblée nationale représentent d'abord le peuple centrafricain. Et donc, ils vont veiller à ce que les intérêts du peuple soient respectés. Hein, et que si ces intérêts ne sont pas respectés, mais la Constitution a mis à la disposition de l'Assemblée nationale des moyens efficaces pour mettre fin à certains ajustements et pour contrôler efficacement l'action du gouvernement. Vous avez la loi sur les hydrocarbures. Et vous savez que ce domaine est particulièrement délicat pour le bon fonctionnement des institutions nationales. national et surtout pour le développement du pays. Alors, s'il n'y a pas de produits pétroliers dans les stations-service, là aussi, ça pose problème, ça poserait d'énormes problèmes. Et vous avez la loi sur l'application de l'article 30 de l'acte uniforme de l'OADA. Ça aussi, c'est une loi très importante, je vous disais, que ça crée et ça favorise un bon climat d'affaires à la République centrafricaine. Donc, tous ces textes ont des impacts positifs directs sur la vie des centrafricains.
0: On sait que vous êtes de la majorité parlementaire. Comment vous qualifiez le climat de cette session? Il y avait une confrontation ou c'était, ça s'est bien déroulé dans l'attente, dans le compromis?
2: Ce qui m'a vraiment fait plaisir, je l'ai dit en mon âme et conscience, ce qui m'a vraiment fait plaisir, c'est que l'honorable Dolegri Anissé a parlé. Il a contribué à l'animation des débats à l'Assemblée nationale. C'est ce que j'ai toujours souhaité. Et également, il y a un groupe parlementaire, Mouni, qui également a pris la parole. Donc, on peut dire qu'on n'est pas en face d'une Assemblée nationale monocolore. Alors, tout le monde a sa place. Et ceux qui disaient que voilà, on n'aime pas l'opposition, Monsieur Dolegri a parlé, il a exprimé sa vision et c'était une contribution. Quand il a dit, par exemple, que la convention avec Neptune est une erreur, et ça, le gouvernement doit prendre ça en compte et agir en tenant compte, est-ce que c'était vraiment une erreur est-ce que c'était vraiment une erreur? Moi, quand je suis venu après lui, j'ai simplement expliqué dans quel contexte il y a eu la convention avec Neptune. C'était dans le contexte où les marketeurs de l'époque refusaient vraiment, mais sciemment et volontairement, d'importer du carburant et de ravitailler le marché national centrafricain. Le gouvernement, en face de cette difficulté, a dû trouver un moyen rapide pour pérenniser le ravitaillement du marché national en produits pétroliers. C'est des choses comme ça que nous aimons.
0: Il y avait au moins ce consensus que beaucoup plus de confrontation.
2: Non, c'est pas un consensus. Il a dit, la confrontation, il a dit, la convention avec Neptune est une erreur. Moi, je suis venu immédiatement après lui. J'ai dit non, c'était pas une erreur, mais c'était une obligation et c'était un moyen pour pérenniser le ravitaillement du marché national centrafricain en produits pétroliers. Ça, c'est très important et puis c'est intéressant.
0: Voilà. Au-delà, l'opposition avait pleinement joué son rôle pendant cette session.
2: L'opposition a joué son rôle par M. Dolegri. Ce que je souhaiterais, c'est que tous les députés élus siègent. Il faut qu'ils viennent parce que bon, il y en a qui ne viennent pas, mais il faut que tous les députés élus siègent, apportent leur contribution pour vraiment bien animer les débats. Nous avons été élus. C'est pour venir à l'Assemblée nationale, c'est pour travailler au nom du peuple centrafricain.
0: Il faut appliquer les textes, non? Il y a les textes réglementaires par rapport au cadre d'absence.
2: Bon, nous sommes encore à un début. Je pense que le bureau de l'Assemblée nationale veillera à cela.
0: Avant de finir, dites-nous, M. Mathurin Dimbé-Nakoué, quels seront les prochains défis de la session parlementaire?
2: Nous avons la session d'octobre qui est une session budgétaire et nous souhaitons simplement que le gouvernement dépose dans le délai prescrit par la Constitution le projet de budget 2027 au plus tard le 15 septembre sur le bureau de l'Assemblée nationale. Et ça va nous permettre de bien analyser le budget et le voter en conséquence. Alors, il ne faut pas que ce soit comme d'habitude où on nous amène le budget en décembre pour dire voilà, on était en pourparlers avec le Fonds monétaire international, avec la Banque mondiale, tout. C'est d'abord le budget de la République centrafricaine. Donc il faudrait que ce budget-là arrive à temps, hein, que nous le discutions, que nous l'adoptions vraiment selon ce que nous voyons, selon ce que nous pensons, suivant la nécessité du développement de notre pays.
0: Mathurin Dimbé-Nakoué, vous êtes président de la commission loi. Nous vous remercions.
2: Merci beaucoup.
0: Passons à la deuxième partie de cette chronique. Nous partons dans la circonscription de Boussentélé où l'élu de cette localité appelle le gouvernement à mieux encadrer l'exploitation minière dans cette zone. Cet appel fait suite à l'éboulement de terre au village Soura, occasionnant au moins 3 morts. Benoît Yabin, député de Boussentélé, est interrogé par Sabrina Nailo.
1: J'ai été informé par le maire de la ville de Bosamtélé qui m'a dit qu'il y a un sucrement de terre qui s'est produit au niveau de Bosamtélé et il y avait 3 morts. On ne s'est pas reconnu par l'État. C'est un site qui a été produit par un agriculteur. Et finalement, il y a plusieurs gens qui étaient partis là-bas pour exploiter, pour chercher les lolola pour vivre avec. C'est ça le problème. Ce sont des exploitations archaïques. Si c'était des exploitations modernes, on saurait dire que vraiment c'est exceptionnel. Mais ce sont des exploitations archaïques et ils travaillent à bord des machets, des pelles et des dabas et des pioches, c'est pas normal. C'est la loi qui domine. Il n'est au-dessus de la loi. Si la loi décide aujourd'hui de faire son travail, qu'il le fasse.
0: C'est sur cet appel de Benoît Yabin, député de Bosintélé, que notre chronique parlementaire d'aujourd'hui prend fin. Merci à vous de l'avoir suivi. Merci également à Orens jusqu'à Ngombe. Au micro, c'était Manjoué de Bagali. Portez-vous bien. Rendez-vous samedi prochain.
3: Merci également à toutes celles et tous ceux qui sont toujours connectés sur Radio Ndekiluka. Il est 6h30 minutes de station. Et encore, c'est le temps de retrouver Sabrina Larissa Nello pour le magazine de l'économie. Alors Sabrina, bonjour, vous allez nous parler de quoi aujourd'hui dans ce magazine?
4: Bonjour Stevenson Herbin Wallo, bonjour à toutes et à tous. Aujourd'hui, nous allons nous intéresser au bilan du mini-forum d'affaires qui s'est tenu du 14 au 15 juillet à Bangui.
5: Accélérer le relèvement de l'économie centrafricaine.
6: Nous avons pu mettre en place une réglementation de lutte contre le blanchiment des capitaux.
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4: Les 14 et 15 juillet derniers, Bangui a accueilli un mini-forum d'affaires réunissant des opérateurs économiques burkinabés et centrafricains. Cette rencontre, placée sous les signes des échanges et du partage d'expériences, vise à promouvoir la transformation locale et la consommation des produits nationaux. Mais comment ce partenariat entre le Burkina Faso et la RCA pourra-t-il être effectif? Quel avantage les entrepreneurs centrafricains tireront-ils de ces assises? S'agit-il d'une opportunité de création d'emplois pour la jeunesse centrafricaine? Pour débattre de toutes ces questions, nous recevons dans cette émission comme invité Hippolyte Robart-Ngaté, ministre des Petites et Moyennes Entreprises. La rubrique « Mots de l'économie » portera sur l'économie agricole, toujours avec notre expert Didas Sabon.
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4: Comme nous l'avons mentionné au début de cette émission, les pays africains affichent désormais leur volonté de réduire les importations en misant sur la transformation et la consommation de leurs propres produits locaux. C'est dans ce contexte que les entrepreneurs de Burkina Faso ont partagé leur expérience avec ceux de Centrafrique les 14 et 15 juillet dernier à Bangui. Ce moment de partage et d'expérience organisé par le ministère des PME vise à encourager la transformation et la consommation des produits locaux.
9: Et ce modèle sera donc un modèle dont nos opérateurs économiques ici réunis autour de la chambre du commerce et de l'industrie centrafricaine va aussi capter. Il est temps que l'Africain produit par lui-même, faire en sorte que nos balances commerciales soient plutôt inversées celles par la production africaine.
4: Pour le Burkina Faso, l'objectif est de réduire les importations et d'encourager les jeunes à entreprendre. C'est le message porté par Rabin Goro, président de la mission burkinabé et promoteur de Faso.
10: Un bataillon de produits burkinabés qui viendront explorer le marché centrafricain pour montrer déjà que stop aux importations qui nous viennent d'autres continents, stop à la consommation massive des produits qui nous viennent d'ailleurs et bonjour la consommation de notre savoir-faire local, bonjour la promotion de notre souveraineté économique nationale, bonjour le développement économique réel de l'Afrique. Nous savons que c'est possible et nous travaillons avec vous pour le développement de nos deux pays.
4: Pour en savoir davantage sur cette rencontre ainsi que ses retombées positives sur les deux pays, suivons cet entretien avec Hippolyte Robart-Ngaté, ministre des Petites et Moyennes Entreprises. Monsieur Hippolyte Robart-Ngaté, bonjour.
11: Bonjour madame la journaliste.
4: Les 14 et 15 juillet derniers, la République centrafricaine a accueilli un mini-forum d'affaires réunissant des opérateurs économiques burkinabés et centrafricains. Quel bilan peut-on tirer de cette rencontre?
11: Le bilan qui s'est dégagé de cette rencontre rencontre entre les opérateurs économiques burkinabés et centrafricains, c'est la volonté d'investissement qu'ils ont donc émis dans un délai très court, parce qu'ils envisagent revenir dans 30 ou 45 jours pour travailler avec certains opérateurs économiques, mais du secteur spécifiquement agricole. Ils se sont rendus compte qu'il y a beaucoup d'opportunités en matière agricole chez nous. Ils en ont profité lors de leur séjour ici d'apprendre de l'opportunité en lien avec les 15 millions d'hectares de terres arables. Ils ont rencontré des acteurs qui sont dans l'agro-business. Ils ont rencontré une entreprise spécifiquement qui s'appelle SMCAF. Ils sont partis s'inspirer de son modèle, visiter son site. Et ils ont été très inspirés et ça les a poussés à penser que la technicité, l'expérience que disposent les Burkinabés peuvent se faire valoir en République centrafricaine pour créer la chaîne de valeur en matière agricole, pour leur permettre la possibilité aussi de renforcer le retour en matière de résultats, enfin en matière de produits agricoles au Burkina Faso. Donc le résultat dans l'immédiat va être des engagements d'investissement dans le secteur agricole.
4: En dehors du secteur agricole, quel autre domaine prioritaire intéresse ces investisseurs burkinabés?
11: Le BTP et les mines. Ils ont aussi plein d'engagements à ce niveau-là. Ils estiment que c'est un pays en pleine construction et donc les opportunités d'affaires en matière de construction, de routes, de bâtiments, de ponts, ils sont favorables. Certains d'entre eux envisagent venir installer les succursales de leur unité, mais ceux-là, ils envisagent un retour d'ici 2 ou 3 mois. Au-delà de ça, ils attendent nécessairement de la part du gouvernement une signature de convention qui leur permette de venir créer une galerie des produits de fabrication burkinabé, mais à partir des matières premières centrafricaines, parce qu'il y a la volonté de fabriquer du jus sur la base des mangues centrafricaines, de fabriquer du jus sur la base des bananes centrafricaines, et la mise en place de cette galerie, non seulement va promouvoir des produits textiles, mais aussi des produits agricoles, ce qui donnera la possibilité en termes de création d'emplois aux jeunes centrafricains, parce que l'idée derrière, c'est qu'une fois que les galeries seront installées, le recrutement doit se faire localement.
4: Monsieur le ministre, lors de ce forum, il a été décidé d'implanter à Bangui une galerie commerciale Made in Burkina. Pouvez-vous nous expliquer comment elle sera organisée et quels avantages elle apportera aux entrepreneurs locaux?
11: Alors, ça va être comme une sorte de supermarché au modèle de Made in Burkinabé, seulement à la différence que les produits qui seront vendus dans cette galerie que les produits fabriqués à la burkinabaise. Alors, l'avantage pour nos opérateurs économiques, c'est qu'il y aura la possibilité de fourniture en termes de matières premières. Les opérateurs économiques qui sont dans le secteur agricole disposent des productions qui souvent chôment dans leur entrepôt. Demain, si les Burkinabés seront là et qu'ils veulent produire par exemple du jus de mangue, ils auront besoin de ces matières premières-là qui est donc les mangues, les papayes et les autres bananes, des fois pourrissent dans la forêt chez nous. Donc c'est la fourniture en matières premières qui sera donc le premier avantage pour nos opérateurs économiques qui sont du secteur agricole, pour ceux qui viendront pour l'agriculture. Pour ceux qui sont dans les BTP et autres, il va y avoir aussi question de la prestation de leur matériel de construction de routes, des matériels en construction d'immeubles et au consort. D'ailleurs, pour votre information, ils sont tombés en contrat de partenariat avec certains opérateurs économiques centrafricains qui sont déjà investis dans les secteurs qui les intéressent. Et donc, il va y avoir une collaboration. Et derrière cette collaboration, il va y avoir des échanges en termes de matières premières, de compétences. Et cela va donc engendrer une création de richesses.
4: Mais quelles démarches administratives déjà doivent suivre les opérateurs économiques burkinabés pour s'implanter en République centrafricaine?
11: Nous avons un cadre juridique qui réglemente la création d'entreprises chez nous, où tout investisseur étranger ayant la volonté d'investir en Centrafrique peut d'abord créer une entreprise de droit centrafricain à travers le guichet unique de formalité des entreprises. Mais au-delà de ça, pour la galerie, ça nécessite des conventions, parce que derrière cette galerie, il va y avoir le recrutement du personnel à la Centrafrique, et les cadres qui dirigeront cette galerie seront des centrafricains. Ça va être la présentation du dossier en Conseil des ministres en fonction de nos réglementations pour recueillir l'avis du Conseil des ministres. Parce que derrière cette installation de galerie, il y aura l'implication de plusieurs sectoriels. Ces sectoriels doivent apporter des contributions dans la confection de cette convention. Nous devons être sûrs que dans cette convention, ce partenariat sera gagnant-gagnant. Il n'y a pas un pays qui doit avoir le dessus sur l'autre. Nous devons être sûrs que la Centrafrique va tirer bénéfice de cette convention en termes d'emploi, en termes de création de richesses.
4: En tant que ministre chargé des petites et moyennes entreprises, comment le gouvernement centrafricain entend-il améliorer le climat des affaires et réduire les obstacles bureaucratiques dans le pays?
11: Il faut vous dire, madame la journaliste, que le gouvernement ne compte pas. Le gouvernement a déjà mis en place plusieurs instruments. Je vous ai parlé tout à l'heure de la mise en place du guichet unique des formalités des entreprises. Il y a aussi la charte d'investissement qui donne la possibilité aux nouveaux investisseurs investisseurs les facilités fiscales pouvant leur permettre d'importer leur matériel pour l'installation des usines de leur unité de production. Avant, la création d'entreprise pouvait prendre des jours avec des conditions très complexes. Nous sommes en train de réduire, par exemple, le chiffre du capital social. Le gouvernement a déjà pris l'initiative de réduire ça à plus de 80% pour donner la chance à tous les Centrafricains et aux investisseurs étrangers qui arrivent. Ça, c'est pour ouvrir la porte non seulement aux jeunes Centrafricains qui ont la volonté d'investir, mais aussi encourager les investisseurs étrangers à penser que les conditions sont significativement rassemblées et que le climat des affaires est amélioré à ce stade-là. Vous avez remarqué ces derniers temps, sous l'impulsion du Premier ministre, chef du gouvernement, un travail qui est fait sur le terrain avec plusieurs sectoriels pour la levée des barrières. Vous savez, ce sont ces barrières qui, des fois, font des rançons sur la route, au-delà des dédouanements et des frais fiscaux, qui font que, souvent, ça dissuade certains opérateurs économiques à importer très peu et ça impacte le prix sur le marché. Le gouvernement a pris sa responsabilité et a éradiqué ce phénomène des barrières. Donc, c'est la façon pour le gouvernement de renforcer, n'est-ce pas, les moyens d'accompagnement à ces PME, à ces entrepreneurs, pour qu'ils puissent développer davantage, augmenter leur chiffre d'affaires et de là créer les emplois.
4: Enfin, pour conclure notre entretien, Monsieur le ministre, quelles perspectives voyez-vous en matière de création d'emplois et de transfert de compétences pour la jeunesse centrafricaine?
11: C'est le benchmarking avec des pays qui ont des compétences que nous n'avons pas. Nous avons une quantité de capital humain très limitée. Cela est dû au contexte que nous avons traversé, la perturbation des cycles de formation scolaire à travers les crises militaro-politiques. Nous avons très peu d'ingénieurs parce que nous n'avons pas d'école qualifiée. Nous aurons besoin, n'est-ce pas, de faire ce benchmarking. L'une des démarches consiste, par exemple, à faire appel aux compétences burkinabées, les compétences sud-sud. Lorsque nous ouvrons la porte aux entreprises extérieures de s'installer, nous exigeons les transferts de compétences et les transferts de technologies. Ce n'est qu'en faisant cela que demain nous pouvons renforcer les capacités techniques des Centrafricains pour que demain nous puissions prendre en charge le développement de notre pays en étant capable de créer des entreprises et en ayant les moyens, les technicités pour réduire significativement l'importation des cerveaux ou des compétences extérieures. Et il faut le faire dans une méthode de coopération sud-sud, savoir avec les pays africains qui ont les mêmes compétences que nous.
4: Monsieur Hippolyte Roubar-Ngaté, merci.
11: C'est moi qui vous remercie, madame la journaliste.
4: Place maintenant à Didas Sabon qui va nous expliquer le terme économique agricole. Monsieur Didas Sabon, bonjour.
12: Bonjour Sabrina.
4: Dites-nous, c'est quoi l'économie agricole?
12: L'économie agricole, aussi appelée agroéconomie, est une branche des sciences économiques appliquées à l'agriculture. L'agroéconomie analyse l'ensemble des activités liées à la production agricole, à la transformation, la distribution et à la consommation des produits agricoles. Elle étudie également les exploitations comme les entreprises agricoles, la gestion des terres et surtout les politiques publiques en matière agricole.
4: Et quels sont les domaines clés de l'économie agricole?
12: L'étude de ce domaine, qu'est l'économie agricole, se divise en plusieurs sous-thèmes essentiels pour comprendre surtout la chaîne alimentaire, à savoir d'abord la gestion des exploitations, c'est-à-dire l'analyse de la rentabilité, des coûts de production et de l'utilisation optimale des terres, du capital et du travail. Après, il y a les marchés et les prix. Cela concerne l'application de la loi de l'offre et de la demande aux produits agricoles. Et elle analyse la fluctuation des prix des denrées alimentaires. Puis, il faut parler aussi des politiques agricoles, qui étudie des aides de l'État, des subventions et des réglementations qui influencent les décisions des agriculteurs et la sécurité alimentaire. Ensuite, le développement rural, notamment la prise en compte de la dimension sociale, économique, de l'aménagement du territoire et de la lutte contre la pauvreté dans les zones rurales. Enfin, les enjeux environnementaux. Il s'agit de la gestion durable des ressources naturelles, l'impact des changements climatiques et de transition vers l'agroécologie.
4: Cela veut dire que l'économie agricole est importante?
12: Effectivement, Sabrina. L'agroéconomie est un domaine très très important qui joue un rôle vital dans la société.

0: financières, des subventions et des règles pour guider le secteur. En un mot, l'économie agricole, d'une part, concerne purement l'analyse, l'étude des marchés qui analyse comment les agriculteurs produisent et vendent leurs produits. La gestion des ressources, elle regarde l'utilisation de la terre, du travail et de l'argent. Le rôle scientifique qui cherche à comprendre les coûts, les profits et les prix sont décidés des lois. A contrario, la politique agricole consiste à mener des actions concrètes, notamment les décisions de l'État qui utilisent les lois, qui votent des lois ou bien utilisent des lois et des règlements pour diriger l'agriculture dans le pays. Les aides financières qui donnent de l'argent ou des subventions aux agriculteurs. Et les objectifs sociaux visant à protéger la nature, garantir la nourriture pour tous et aider les revenus des paysans.
1: Pourriez-vous nous expliquer, M. Dida Sabon, quelle est la différence entre l'agro-industrie et l'agro-business ?
0: Alors, l'agro-industrie et l'agro-business, je dirais plutôt que ces deux notions sont très proches. Hein. Mais pour les distinguer, je dirais que l'agro-industrie se concentre surtout sur la technique et la transformation des produits. C'est-à-dire que ça concerne les usines, les machines, ça parle de transformer les plantes et les animaux en nourriture ou en objets. Ça prépare aussi les engrais, et les entrants et les outils pour les champs. Tandis que l'agro-business, ce mot vient de l'anglais qui désigne le monde des affaires, lié justement aux activités de la terre, à l'agriculture. Il met l'accent plutôt sur la commercialisation, le profit, c'est-à-dire la rentabilité. Voilà la différence entre l'agro-industrie et l'agro-business.
1: On entend souvent parler de transformation agricole. Dites-nous en quoi consiste réellement la transformation agricole.
0: Sachez que la transformation agricole consiste à changer la matière première des champs, des fermiers, des cultivateurs en produits prêts à consommer, prêts à manger ou à utiliser. Cela inclut le tri, le nettoyage, la cuisson ou la fabrication même des choses comme la farine, l'huile, etc. C'est pourquoi les objectifs de la transformation agricole consistent surtout à, d'abord, à conserver. On conserve pour empêcher les aliments de pourrir trop vite. En un mot, c'est prolonger la durée de vie des aliments. C'est surtout aussi pour gagner plus de revenus, c'est-à-dire vendre un produit transformé plus cher que le produit brut. Cela signifie donner plus de valeur ajoutée aux récoltes des fermes. Puis, c'est nourrir la population, assurer la sécurité alimentaire toute l'année, autrement dit, l'autosuffisance alimentaire. Enfin, c'est la création de l'emploi. Cela crée des nouveaux emplois locaux pour les jeunes, les femmes, etc. Pour atteindre ces objectifs, il y a deux méthodes de transformation agricole. Il y a la méthode artisanale et, de l'autre côté, l'industriel. La différence aussi entre ces deux méthodes, c'est que la méthode artisanale consiste à utiliser des outils simples, embryonnaires, à la maison ou au village. Par contre, la méthode industrielle pour faire la transformation utilise des machines, des outils dans les usines, dans les entreprises, etc. pour faire des grandes quantités et produire de manière plus efficace.
1: Monsieur Sabon, revenons au pays. Dites-nous quels sont les avantages que la transformation agricole peut apporter à l'économie centrafricaine.
0: Sabrina, je crois qu'il faut se dire que la transformation agricole peut offrir plusieurs avantages majeurs à l'économie centrafricaine, notamment la réduction des pertes après récolte, la création d'emplois locaux et la diminution des dépendances aux importations alimentaires. En un mot, les avantages que la transformation peut amener à l'économie centrafricaine peut se résumer par ceci. D'abord, la transformation génère de la valeur ajoutée, donc de la croissance économique à travers la hausse des revenus par la transformation des produits sur place comme le manioc, le coton ou l'huile de palme, etc. Cela permet de vendre des produits finis plus chers au lieu de revendre des matières premières à des prix bas. il y a moins de gaspillage, puisque les usines de transformation locale réduisent les pertes, je dirais, importantes enregistrées après.

0: les récoltes. Puis, comme avantage, il faut ajouter la création de l'emploi et la stabilité sociale. Parce que quand on fait de la transformation, cela génère des nouveaux métiers. Parce que l'agro-industrie, à travers la transformation, crée des emplois stables dans les usines, les transports, l'emballage et la vente. Ensuite, j'ajouterai des revenus générés par des jeunes via la modernisation de la filière agricole qui donne envie aux jeunes de travailler dans l'agriculture et de freiner l'exode rural. Enfin, l'avantage que je pourrais terminer dessus, c'est la sécurité et l'indépendance. Voyez-vous, quand on fait de la transformation, il y a moins d'achats à l'extérieur, c'est-à-dire une baisse des importations des produits alimentaires. Parce que produire et transformer localement aide le pays à nourrir sa population sans dépendre de la nourriture venue d'autres pays. Cela rend l'économie nationale plus solide puisque le pays protège ses revenus face au changement des prix des matières premières mondiales.
1: Vous, M. Dida Sabon, en tant qu'observateur de la vie économique et sociale de la RCA, quelle est votre appréciation sur la situation de la transformation agricole en RCA?
0: Je dirais simplement que la transformation agricole en République centrafricaine, malheureusement, reste très très faible. Peut-être il faut dire que c'est surtout embryonnaire et freiné par de nombreux obstacles structurels, malgré un potentiel énorme du pays. Je rappelle que la RCA détient 15 millions d'hectares de terres arables qui ne sont pas vraiment exploitées comme il se doit. Donc, les principaux défis ou les principaux obstacles de la transformation agricole en République centrafricaine résident dans plusieurs facteurs, notamment l'enclavement et les problèmes d'infrastructures routières, parce que le mauvais état des routes, qui sont dans un état de dégradation très avancé, rend le transport des récoltes très difficile vers les marchés du village, des provinces, vers les zones urbaines ou vers la capitale. Ça rend ce transport très difficile. La faible mécanisation, c'est ça le gros problème. La culture agricole centrafricaine reste encore manuelle et surtout rudimentaire. Et de facto, l'agriculture reste encore une agriculture que de subsistance. Il y a le déficit énergétique marqué par le manque d'électricité fiable. Cela bloque le sort des unités agro-industrielles de s'installer dans le pays pour faire de la transformation locale. Et j'ajouterai aussi, surtout, l'insécurité persistante suite aux crises à répétition qui ont fragilisé le monde rural centrafricain et réduit les rendements productifs.
1: Mais quels sont selon vous les principaux produits agricoles auxquels la RCA peut mettre l'accent pour faire la transformation locale?
0: C'est une très belle question. À mon avis, les pouvoirs publics doivent privilégier la transformation des principales cultures vivrières et de rente en ciblant en premier lieu les cultures vivrières de base, comprenant notamment le manioc. Vous savez, le manioc qui est le premier produit agricole du pays en volume. Sa transformation, par exemple, en farine, en amidon ou en causette améliorée, permet de sécuriser l'alimentation de toute la population et de ravitailler les centres urbains. Le maïs, en forte expansion dans notre pays, il se prête idéalement à la trituration et à la transformation en farine ou en aliment, qui peut servir pour l'élevage des bétails, les poulets, les bœufs, les moutons, etc., etc. Soutenons ainsi la filière avicole ou la filière animale. Je parlerai aussi du riz et de l'arachide, qui sont des produits clés pour la diversification et la sécurité alimentaire en Centrafrique. Ils nécessitent des unités locales de décortiquage d'huilerie. Enfin, en second lieu, il y a les filières oléagineuses et d'érantes, et particulièrement l'huile de palme, que la République centrafricaine doit considérer comme un secteur d'avenir. Parce que, voyez-vous, beaucoup de nos régions ont beaucoup de palmeraies. Quand on prend le Mbomou, la Basse-Kotto, la Waka, la Lobaye, etc., etc. Il faut que les pouvoirs publics, le pays, mettent l'accent dessus pour la valorisation des noix de palme qui permettent non seulement de produire de l'huile alimentaire, mais aussi de fabriquer des produits dérivés comme le savon, les crèmes, etc., etc. On ne peut pas parler de tout ça sans oublier le café et le coton. Ce sont des cultures historiques d'exportation pour la RCA. Donc, leur relance passe par une transformation locale. Usine d'égrenage de coton et unité de torréfaction du café pour générer davantage de valeur ajoutée avant l'exportation.
1: Monsieur l'expert, selon vous, quelles sont les pistes de solutions pour la République centrafricaine d'entreprendre et de réussir la transformation de ses produits agricoles?
0: À mon avis, pour que la République centrafricaine puisse réussir la transformation de ses produits agricoles, elle doit miser sur beaucoup de choses. D'abord, en premier lieu, la modernisation de l'agriculture à travers la mécanisation. Il faut importer et distribuer des équipements adaptés. Les tracteurs, les machines, les outils, les charrues, etc., etc. pour accroître le rendement du manioc, du maïs et du riz. C'est très important. Il faut de l'énergie. On ne peut pas moderniser sans énergie. Pour cela, il faut que le pays puisse stabiliser et étendre l'accès à l'électricité et aux sources d'énergie renouvelables comme le solaire, indispensable pour fonctionner les unités de transformation locale. Il y a les infrastructures et les désenclavements qu'il faut mener dans le pays par la réhabilitation de routes et des pistes rurales reliant les grandes bassins de production aux centres urbains de commercialisation. Et également aussi des pays voisins.
1: Tout à fait.
0: Que nous pouvons aussi leur vendre nos produits. Je parlerai de financement et de l'accompagnement via la facilité d'accès à des prêts bancaires à taux réduit pour les groupements agricoles, les groupements de producteurs, les femmes, les jeunes qui se lancent dans l'agriculture. On ne peut pas parler de solutions sans parler de partenariat, qui consiste à encourager l'implantation d'initiatives d'agrobusiness et d'usines locales. Enfin, la formation, l'encadrement des agriculteurs, des fermiers, pour renforcer les compétences techniques des acteurs ruraux aux méthodes modernes de conservation, de culture, de conditionnement et de transformation.
1: Et c'est sur ce mot de l'économie que cette émission prend fin. Merci à toutes et à tous de l'avoir suivi. Nous avons abordé dans cette émission le bilan du mini-forum d'affaires qui s'est tenu les 14 et 15 juillet à Bangui. L'invité était Hippolyte Robert Ngaté, ministre des Petites et Moyennes Entreprises. Merci à Diane Stéphanie Bokula pour la partie technique. Au revoir et rendez-vous la semaine prochaine pour une nouvelle thématique.

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6: accélérer le relèvement de l'économie centrafricaine.
7: Nous avons pu mettre en place une réglementation de lutte contre le blanchiment des capitaux.
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2: C'est 30 universel 8h à Bangui et c'est le temps de suivre le point de l'actualité de la région de Kiluka présenté par Hamid Tidjane. Hamid, bonjour.
3: Bonjour, Stevenson Urbain Wallo, bonjour à tous. La mission gouvernementale chargée du démantèlement des barrières illégales s'est déployée cette semaine sur l'axe Bangui-Damara. Cette opération a permis à l'équipe de démanteler deux barrières illégales au Pika 17. Afin de faciliter la libre circulation des personnes et des biens. Par ailleurs, face à la dégradation avancée de l'avenue David Dakou dans le deuxième arrondissement de Bangui, des jeunes du quartier Garangbaka ont tenté hier de combler les nids des poules qui longent cette avenue afin de faciliter la circulation. Cependant, pour financer ces travaux de fortune, ils ont érigé une barricade et sollicité une contribution des usagers, une initiative qui ne fait pas toutefois pas l'unanimité. À l'international, la Tunisie célèbre ce 25 juillet l'anniversaire de la proclamation de la République intervenue en 1957. Basketball poursuit cet après-midi des matchs du championnat de la Ligue de Bangui dans les catégories seniors féminines. Au centre Martin Gokoua, à 14h30, Galactic 8 affrontera le CBC. 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
2: 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si masamba Igor bonjour de quoi allez-vous parler aujourd'hui dans vos cette émission.
4: Bonjour Stevenson Urbain Wallo, bonjour à tous. Cette semaine, nous parlons de la mairie du 6e arrondissement de Bangui.

0: Comme nous l'avons dit dans notre magazine de cette semaine, nous parlons de la mairie du 6e arrondissement de Bangui qui est sous tutelle de la municipalité centrale. Comment ces deux institutions se collaborent-elles? Pour en savoir plus, nous allons suivre l'entretien de Bolivis Massambaye avec Crépin Ngokozenge, maire du 6e arrondissement de Bangui. Dans la seconde partie de cette émission, nous parlerons de l'insalubrité au marché Pétévo. Comme chaque semaine, nous finirons cette émission en expliquant un terme central de notre magazine, voirie urbaine. Et notre terme de la semaine, Sylvestre Constant Yamende, conseiller en communication à la mairie de Bangui, sera avec nous.
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0: Près de 40 ans de manque d'élections municipales en République centrafricaine, désormais les mairies de la République centrafricaine ont des maires qui sont élus avec des conseillers et municipaux. Nous travaillons chaque semaine dans chaque collectivité territoriale pour montrer leur fonctionnement à la population centrafricaine. Sans plus tarder, nous suivons l'entretien de Bolivis Massambaye avec Crépin Ngokozenge, maire du 6e arrondissement de Bangui, sur le fonctionnement et l'organisation de cette institution de l'État.
2: Monsieur Crépin Ngokozenge, bonjour.
3: Bonjour.
2: Vous venez de prendre vos fonctions. Quelles sont les principales priorités que vous avez fixées pour le 6e arrondissement de Bangui?
3: Alors, le 6e arrondissement, c'est d'abord un arrondissement qui est situé dans un relief un peu bas par rapport à Bangui et qui subit beaucoup d'inondations. Donc, ces inondations sont parfois causées par l'obstruction de la canalisation qui se trouve dans la commune. Donc, nos priorités, c'est d'abord assainir l'arrondissement, c'est de ramasser les ordures et de curer tout ce qui est canal et permettre à l'eau de pouvoir circuler parce qu'on aborde dans une saison pluvieuse et puis éventuellement préparer la rentrée scolaire qui arrive.
2: Monsieur le maire, quel est le rôle principal de la mairie du 6e arrondissement dans l'amélioration des conditions de vie de ses citoyens?
3: Il faudrait que la population de Bangui comprenne que les arrondissements ne sont pas des communes. Il y a une seule commune qui est Bangui. On est en phase de décentralisation. Je pense que c'est un processus. Ici, au niveau de nos arrondissements, nous n'avons pas la décentralisation. Nous n'avons pas la main sur la gestion financière ni administrative de nos concitoyens. C'est-à-dire que c'est Bangui qui gère tout. Nous, on est des PCA. On est des présidents de conseil d'administration. On n'a pas une gestion, on n'a pas de recettes pour nous-mêmes. On n'est pas des ordonnateurs de dépenses dans nos localités. Tout est géré à Bangui. Et cela, comme la décentralisation, c'est un processus. Nous allons aller progressivement. Et nous, de notre côté, on a été élus à la base des programmes de société que nous avons proposés aux populations. Ce qu'il faut clarifier ça. Après cela, on s'est rendu compte que nous n'avons pas la possibilité de faire ce pourquoi on nous a élus. Donc, nous sommes obligés de nous orienter et de suivre la vision globale de Bangui. Donc, sous le leadership de Madame le maire de la ville de Bangui, nous allons mettre en œuvre les programmes d'assainissement, les planifications pour assainir aussi les finances de Bangui, parce que tout ce qui est collecté est centralisé sur Bangui. Aujourd'hui, nous arrivons en tant qu'élus, mais nous n'avons pas de marge de manœuvre. Je suis obligé de vous le dire parce que je suis un élu et je connais comment l'attente de la population. Et nous-mêmes, quand on a découvert que tout n'est pas encore décentralisé, ça a été un choc. Mais comme c'est un processus, le processus va évoluer. Et on a des formations à subir et au fur et à mesure, la loi va s'améliorer pour que la population puisse décider qu'on mène accord avec ses conseillers qui ont été élus, ses représentants et le maire de l'avenir local. Vous voyez, parce que les particularités de chaque arrondissement sont différentes. Nous, on n'a pas les mêmes problèmes que ceux du 4e. Ceux du 4e n'ont pas le même problème que ceux du 9e arrondissement. Et c'est un peu ça. Et aujourd'hui, pour nous, Bangui, d'abord, s'il faut que Bangui soit propre. Bangui doit être assaini. Bangui doit s'organiser pour que ces recettes puissent être sécurisées et que, à base de ces recettes, on puisse avoir des projets structurants pour pouvoir au moins accompagner la population.
2: Monsieur le maire, quelle est aujourd'hui vos sources de financement ?
3: Aujourd'hui, nous avons, c'est la taxe communale et nous avons une subvention de l'État qui nous permet donc de nous organiser au niveau de Bangui ainsi que dans les arrondissements. Donc, c'est pourquoi je lance un appel aux citoyens, au civisme des citoyens de pouvoir accompagner la commune de Bangui à bien collecter les taxes et à assainir aussi ses finances parce qu'il y a beaucoup de niches fiscales qui nous échappent.
2: La gestion des déchets est souvent citée comme un défi majeur dans votre arrondissement. Quel dispositif la municipalité compte-t-elle mettre en place pour améliorer la collecte et le traitement des ordures ?
3: Nous sommes en train d'échanger avec beaucoup de fils du pays qui sont intéressés par la collecte des ordures. Parce qu'il faut que nous sachions que ce n'est pas gratuit. Il faut que chaque ménage puisse participer. Donc nous sommes en train de travailler sur des projets structurants pour développer le collecte dans tous les quartiers avec des équipes par zone où nous avons des collectes primaires et des collectes secondaires. Et puis à base de toutes ces collectes-là, nous allons récupérer tout pour amener à la déchetterie. Et nous avons la chance d'avoir la déchetterie pas loin de, enfin, qui est située dans notre arrondissement. Et tout se met en place, mais progressivement, parce qu'on ne peut pas aujourd'hui se lever et dire qu'on arrive à faire tout d'un coup. Mais avec les sociétés ou des associations qui nous approchent en ce moment, on est en train de travailler sur des projets pour développer la collecte des ordures tous les jours et que l'arrondissement soit toujours propre.
2: Monsieur Copin, vous êtes élu au même titre que la maire centrale de Bangui. Mais aujourd'hui, qu'est-ce qui fait votre différence ?
3: Alors, je suis maire élu et je suis en même temps adjoint au maire de la ville de Bangui. Donc, je suis un officier d'état civil. Je peux célébrer les mariages, je peux poser les actes d'état civil. Et au même titre que madame le maire de la ville de Bangui, la seule différence, c'est que elle est l'exécutif de la ville de Bangui. C'est-à-dire que c'est elle qui ordonne les dépenses, c'est elle qui délègue les pouvoirs, c'est elle qui gère le conseil municipal. Donc c'est cette différence-là. Mais nous sommes ses adjoints dans tous les arrondissements. Les maires des autres arrondissements sont ses adjoints et peuvent l'accompagner et peuvent recevoir des délégations de son pouvoir pour pouvoir travailler avec.
2: Monsieur Copin, les chauffeurs de taxi et de bus ne cessent de déplorer le manque d'air du stationnement. Cette question fait-elle partie de votre projet ?
3: Alors, c'est toujours au niveau de Bangui, nous sommes en train de travailler sur la structuration des places de tête de taxi et puis comment structurer aussi les motos dans la ville de Bangui. Et je pense que c'est un problème qui n'est pas qu'au niveau de la commune, c'est intégré avec plusieurs départements, donc la sécurité ainsi que le transport. Il y a des réunions qui se font, nous sommes en train de préparer une nouvelle vision pour organiser avec aussi le groupement de l'association des taxis motos et des taxis tout court pour voir comment organiser au mieux ces activités-là sur la ville de Bangui.
2: Pendant la période de récolte des chenilles, de nombreux enfants s'installent devant l'école Pétévo pour vendre leurs marchandises, entravant ainsi la libre circulation des personnes et des biens. Que pensez-vous de cette situation et quelles mesures envisagez-vous pour y remédier ?
3: Nous avons déjà fait deux réunions avec les personnes qui sont situées devant l'école Pétévo, qui s'installent et qui font des activités de commerce. Et nous leur avons donné un délai d'un mois pour dégager, faire libérer les lieux afin qu'on puisse organiser la rentrée scolaire. Mais parallèlement à ça, nous cherchons aussi des solutions dans l'arrondissement pour qu'ils puissent vaquer à leurs occupations, continuer à commercer. L'objectif, ce n'est pas de les chasser dès qu'ils rentrent au quartier. Mais vous savez, on est un pays où les gens se débrouillent, les gens se battent. Et c'est ce qui est bien aussi, cette force des centrafricains à se battre. Donc nous, de notre côté, nous chercherons, nous sommes en train de chercher aussi des places sur le domaine communal pour positionner ces personnes-là et dégager et rendre libre l'accès à l'école PTO.
2: Quels sont les projets prioritaires que vous souhaitez réaliser au cours de votre mandat afin d'améliorer durablement le cadre de vie des habitants du 6e arrondissement?
3: Alors, nos projets, c'est autour de l'insalubrité d'abord. Et la priorité des priorités, c'est de faire en sorte que les écoles qui sont dans notre arrondissement puissent bien fonctionner, que les enfants puissent avoir un cadre adéquat, sécurisé pour aller à l'école. Ensuite, nous avons la vision d'accompagner l'urbanisation de notre arrondissement parce que beaucoup de quartiers ne sont pas urbanisés. Donc, tant que les quartiers ne sont pas urbanisés, ça pose un problème structurel et ça pose un problème d'assainissement aussi. Il y a des risques d'inondation, d'écroulement de maisons et il y a les risques sanitaires. Vous voyez, nous avons subi, nous sommes en alerte sur Ebola et le choléra. Donc il faut que l'environnement soit sain pour que les gens puissent vivre et puis vivre d'une manière décente.
2: Monsieur Copin, quels sont les principaux défis de la mairie du 6e arrondissement?
3: Déjà, la mairie n'est pas sécurisée. Il y a un forage qui est au cœur de, enfin, qui est sur le terrain de la mairie. Donc tout le monde vient ici pour prendre de l'eau. Il faut d'abord sécuriser la mairie. Nous avons un projet de pouvoir faire un château d'eau pour sortir le forage, mettre une pompe électrique afin de distribuer l'eau à l'extérieur de la commune, enfin de la mairie. Et il nous faut des équipements aussi pour travailler parce qu'aujourd'hui nous avons quasiment rien. Nous commençons à zéro. Il faut des tables, des bureaux, des chaises pour les conseillers. Nous avons 8 conseillers qui aujourd'hui n'ont pas de bureau. Mais petit à petit, nous sommes en train de nous battre pour obtenir un bureau. Nous n'avons pas de toilettes par exemple. Il faut créer une toilette dans le bâtiment où nous sommes pour que les gens puissent être quand même dans le minimum. Et pour travailler, il faut aussi de l'énergie, pas l'énergie, donc il faut penser à des batteries et c'est que les ordinateurs pour que les gens puissent les conseiller et l'équipe qui est là puisse travailler pour la population du 6e arrondissement. Mais tout ça, vu que nous prenons les choses à zéro, nous allons nous battre, rien n'est impossible. Nous avons nos stratégies et nous pensons que d'ici quelques mois, les choses vont commencer à s'améliorer. Nous avons aussi tout autour de la mairie des personnes qui se sont installées depuis des années. Donc il faut trouver un mécanisme pour qu'ils puissent aussi partir, avoir un endroit pour qu'ils s'installent et rendre la mairie au moins visible parce qu'on n'est même pas visible. Quand vous arrivez, vous voyez bien qu'on est entouré que des commerces et des bidons jaunes et tout ça. Voilà. Donc ça, c'est vraiment des défis réels, structurels pour nous, hein, pour que nous ayons les conditions pour travailler.
2: Le marché PTVO se trouve dans le 6e arrondissement. Est-ce que c'est vous qui gérez ce marché?
3: Ce marché, c'est un contrat d'affermage entre la mairie et une société. Donc nous, pour l'instant, nous n'avons pas de gestion sur ce marché-là. Il y a un contrat qui lie justement cette société avec la mairie et
2: la
3: mairie de Bangui, hein, je précise. Et donc, pour l'instant, nous n'avons pas c'est pas nous qui gérons. Donc, la gestion, c'est entre la société et la mairie centrale. Voilà.
2: Quelle est la clause de ce contrat qui lie ces deux institutions?
3: Je n'ai pas les éléments. Donc je pense que Madame le maire de la ville de Bangui a demandé à ce que tous les contrats soient revus, tous les contrats soient réétudiés pour voir si toutes les conditions sont réunies pour la mise en œuvre de ces contrats-là. Donc on laisse le temps au temps de pouvoir faire l'équipe qui va travailler sur les dossiers des contrats, parce qu'il y a beaucoup de contrats, vous savez, avec la mairie et les sociétés et certains particuliers. Donc il faut qu'on aille déjà vers un état de lieu de ces contrats et de voir comment est-ce que c'est avantageux pour la mairie ou pas, pour que l'équipe qui va s'occuper de la gestion, enfin de l'étude sur l'état de lieu de ces contrats, fasse des recommandations pour que le conseil municipal puisse prendre des décisions.
2: Nous constatons également que le bâtiment de la mairie du 6e arrondissement amorce une dégradation. Est-ce que vous avez un projet pour sa réhabilitation, monsieur le maire ?
3: Nous sommes là déjà, bon, il faut que nous commençons à travailler avec ce qu'on a trouvé. Il nous faut peut-être remettre un coup de peinture, comme j'ai dit, j'ai parlé de sanitaire, remettre les sanitaires en marche et tout ça. Et forcément, avant la fin de notre mandat, nous allons reconstruire une mairie digne de ce nom ici.
2: Pour terminer notre entretien, monsieur Copin, si vous avez un message à lancer à vos administrés, ce serait lequel ?
3: Alors, nous, c'est d'abord de dire aux gens d'être exemplaires et d'être dans le civisme, parce qu'on a un bien commun qu'il faut bien gérer, il faut bien protéger pour nos enfants et ceux qui viendront plus tard après nous. Ce que j'ai à dire, c'est que les gens doivent collaborer avec l'autorité de l'État que nous représentons pour que, déjà au niveau local, les taxes soient payées régulièrement pour permettre à notre commune de fonctionner. Il faudrait que les gens aient le souci de l'environnement, bien mettre les déchets, bien les entasser pour qu'on puisse les ramasser. Et aussi la cohésion, il faut vivre en harmonie, dans la paix avec les communautés qui sont dans le 6e arrondissement, et respecter la voie publique, respecter le domaine public.
0: Merci, monsieur le maire. Suivons maintenant le reportage de Édouard Rogossé sur l'insalubrité au marché de Pétévo.
4: Ici, le constat est désolant. Des tas d'ordures jonchent les cellules commerciales. Juste à côté de ces immondices, les commerçants étalent pourtant leurs marchandises. Cette insalubrité suscite la colère des usagers. Venu faire ses provisions, Annie exprime sur ras-le-bol.
5: Il y a beaucoup d'insalubrité ici au marché Pétévo. Les moustiques sont partout et se posent sur les aliments. Cette situation peut provoquer des maladies. Les caniveaux sont saturés. Même dans les quartiers, par exemple derrière l'école Pétévo, les hautes herbes ont envahi les lieux. Vraiment, cette situation ne va pas.
4: Florence demande à la municipalité du 6e arrondissement de prendre ses responsabilités.
6: Le marché Pétévo est toujours sale. Regardez vous-même. Les déchets plastiques, les résidus de maïs et d'autres immondices jonchent encore le sol. Nous demandons simplement à la municipalité de Pétévo de prendre à bras le corps ce problème d'insalubrité.
4: Face à cette situation, Kaikouba, boucher au marché Pétévo, dénonce l'inaction de la municipalité. Il ne comprend pas pourquoi la mairie collecte les taxes, mais refuse d'enlever les ordures.
7: Nous demandons aux autorités de venir déboucher le canal du marché afin de permettre l'écoulement des eaux. Nous payons les tickets. En contrepartie, le marché doit être entretenu et maintenu propre.
4: Cela fait plusieurs mois que le marché Pétévo, dans le 6e arrondissement de Bangui, est confronté à un problème d'insalubrité. Pour y remédier, les habitants demandent à la mairie centrale d'installer des bacs à ordures et de sensibiliser la population à la gestion des déchets.
0: Merci à vous, Edouard, pour ce reportage.
2: Monsieur Copin, la gestion des déchets est souvent citée comme un défi majeur dans votre arrondissement. Quel dispositif la municipalité compte-t-elle mettre en place pour améliorer la collecte et le traitement des ordures ?
3: Nous sommes en train d'échanger avec beaucoup de fils de pays qui sont intéressés par la collecte des ordures, parce qu'il faut que nous sachions que ce n'est pas gratuit. Il faut que chaque ménage puisse participer. Donc nous sommes en train de travailler sur des projets structurants pour développer le collecte dans tous les quartiers avec des équipes par zone où nous avons des collectes primaires et des collectes secondaires. Et puis à base de toutes ces collectes-là, nous allons récupérer tout pour amener à la déchetterie. Et nous avons la chance d'avoir la déchetterie pas loin de, enfin, qui est située dans notre arrondissement. Et tout se met en place, mais progressivement, parce qu'on ne peut pas aujourd'hui se lever et dire qu'on arrive à faire tout d'un coup. Mais avec les sociétés ou des associations qui nous approchent en ce moment, on est en train de travailler sur des projets pour développer la collecte des ordures tous les jours et que l'arrondissement soit toujours propre.
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0: La dernière partie de notre émission, comme chaque semaine, nous expliquons un terme que vous avez entendu dans ce magazine. À maintes reprises, il a été question de voirie urbaine. Qu'est-ce qu'une voirie urbaine? Quels sont les principaux éléments qui composent la voirie urbaine et qui doit faire la voirie urbaine? Bourbis a posé la question à Sylvestre Constant Yamende, conseiller en communication à la mairie de Bangui. Suivons.
9: La voirie urbaine, c'est l'ensemble de tout ce qui est équipement dans la ville, dans une cité. Vous avez les voies, les canalisations, les ouvrages d'art comme les ponts, tout ce qui converge pour la mobilité des hommes, passage de l'eau, tout ça là qui constitue la voirie urbaine.
10: Alors, qui doit construire aujourd'hui les ponts, les routes dont vous avez parlé? Est-ce qu'il est de la responsabilité de la mairie?
9: Pour la petite histoire, partout au monde, la voirie est un problème municipal. C'est-à-dire que ça dépend des collectivités territoriales. Malheureusement, en 1972, le chef de l'État de l'époque, pour des raisons X ou Y, a dépossédé la mairie de la voirie. Et c'est comme ça qu'il a créé le secrétaire d'État à la voirie en 1972, qui n'a duré que 18 mois. Quand ce département disparaissait, il était intégré au TP. À l'époque, les TP englobait aussi bien les cadastres, l'urbanisme. Or, à ce jour, vous avez vu, c'est scindé en trois. Les TP à part, l'urbanisme à part, les cadastres à part. Et c'est comme ça que la Banque mondiale, pour pallier au manquement, parce que le Fonds d'entretien routier n'a pas mission de aménager ou de réhabiliter les routes dans la cité. Eux, ils font hors agglomération. Ça veut dire les routes nationales et autres. Alors, pour pallier à ça, parce qu'on prélève aussi bien les rues, ils font les revenus, les ressources, ils font d'entretien routier. Mais pour pallier à ça, comme ils ne peuvent pas faire sur la ville, ils ont donc créé le fonds d'aménagement des équipements urbains. Les équipements urbains, c'est ce qui constitue la voirie urbaine. Quand je te parlais de routes, de caniveaux, de ceci et tout, et voilà, ils ont logé ce fonds-là au niveau du département de l'urbanisme. Vous vous souviendrez qu'il n'y a pas très longtemps, ce département portait même le nom de ville. Ça veut dire, à ce jour, tout ce qui est conception, aménagement des routes, des canalisations et autres, le maître d'ouvrage, c'est le ministère de l'urbanisme, ce n'est pas la mairie. Donc le ministère de l'urbanisme est notre tutelle technique.
10: Est-ce que l'avenue des Martyrs fait partie de la voie urbaine de la capitale?
9: Sur le plan d'urbanisme initial de la ville de Bangui, toutes les avenues convergeaient sur place de la République, qu'on appelle communément PK0. Mais l'avenue des Martyrs ne converge pas sur le PK0, sur la place de la République. Donc c'est à défaut qu'on l'a intitulé avenue des Martyrs. On peut même dire que c'est un boulevard. Vous avez vu le boulevard Charles de Gaulle qui part depuis Colombo, qui finit à Bangui, ne touche pas le PK0. Ça qui passe depuis le port pétrolier, qui vient jusqu'à l'école de gendarmerie, qui passe devant Colombo, qui arrive à Mongoïta, qui traverse derrière Saint-Charles, qui traverse dans Sokassig, qui ressort au commissariat du port ici et qui finit à Wango. Comme ça ne touche pas PK0 sur le plan d'urbanisme qui date de 1969, on l'appelle boulevard Charles de Gaulle.
10: Monsieur Constant, comment évaluez-vous l'état actuel de la voirie urbaine à Bangui?
9: Mais vous savez qu'en matière de voirie, ça nécessite beaucoup d'argent. Vous avez qu'à continuer votre investigation, demander combien fait un kilomètre quand on fait en bitume, comme on enrobé derrière moi là. Vérifiez. Et ça, c'est des coûts monstrueux. C'est pour ça qu'aujourd'hui, c'est avec les partenaires techniques et financiers qui accompagnent l'État à faire de la voirie. Quand vous prenez le budget de la mairie de Bangui, la mairie de Bangui ne peut rien faire. Même les canalisations que tu vois qui séparent Castor et Cicatois, quand tu vois canalisations comme Aviation, ainsi de suite, ou ce qui se fait actuellement au niveau de l'Aquanga et autres, quand vous prenez les coûts, la mairie de Bangui ne peut pas. Je vous disais en amont, le maître d'ouvrage, c'est le ministère de l'urbanisme. Le maître d'ouvrage délégué, c'est l'agitif CAF qui est obligé de gérer ses fonds mis à disposition par le partenaire technique et financier. Mais nous, mairie, on est bénéficiaire avec notre population de ces ouvrages une fois finis.
10: Quelles sont les conséquences d'une mauvaise voirie urbaine sur la circulation, la sécurité et les activités économiques?
9: Quand une route n'est pas carrossable, il y a les conséquences des accidents, c'est des ceci. Comme par exemple, vous prenez une canalisation où par un civisme, les gens préfèrent déverser tout ce qui est déchets ménagers et autres dans ces rigoles, ça provoque des inondations. L'inondation fait quoi? L'eau dans les quartiers peut détruire des maisons. Donc, tant qu'on n'arrive pas à entretenir, à aménager tout ce que ces infrastructures mises à disposition de la ville, il y a des conséquences néfastes qui impactent négativement le bien-être de la population.
10: Mais quelles solutions proposez-vous pour améliorer la voirie urbaine à Bangui?
9: C'est un travail de longue haleine. Il faudrait un battage médiatique pour la sensibilisation, l'éducation civique. Et ça, vous de la presse, vous devez prendre ça à bras le corps pour éduquer nos concitoyens à comprendre que c'est pour leur bien qu'il y a eu ces infrastructures. Comme par exemple, il y a des manifestations d'étudiants, d'élèves, ils prennent des pneus, ils brûlent sur la chaussée. Vous voyez les conséquences, non? Du coup, la qualité du bitume se dégrade, ça fait des crevasses et ça peut provoquer des accidents graves. Donc tout ça, c'est un travail de conscientisation, de sensibilisation et d'éducation civique auprès de nos concitoyens pour que tout le monde s'approprie des biens qui sont mis à la disposition de tout le monde.
10: Monsieur Sylvestre Constant Yamende, merci.
9: C'est à moi de vous remercier.
0: C'est la fin de cette émission. Comme nous l'avons dit, cette émission concerne les collectivités territoriales, notamment les mairies secondaires. Aujourd'hui, nous avons parlé de la mairie du 6e arrondissement de Bangui. Cette émission est réalisée par Bolivis Massambaï et moi, Igor Tcheskin Senapaem. Nous avons David Bema à la partie technique. Nous disons merci à tous ceux qui l'ont suivi. Vous pouvez toutefois réécouter le magazine sur les www.radiondekeluka.org. Rendez-vous samedi prochain, même heure, même fréquence.

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3: Aïe, ce qui est d'abord, c'est le civisme de la population. Sinon, ils vont tomber dans la mine, ils vont aller à la BIA, à Zindena, à Tchadouapé. À Bumbi, à Zindé, place à Corsi, à Zouapédiga, à Timiri, à Locotone. Et où c'est Ninga, c'est l'urbanisation. Il faut que les fautes à Zouapé, parce qu'à la Natia, quartier, à l'installer, qui était à l'attention, à l'anarchie, et à poser problème gangou. À ce poisson, il doit dire ça, il y a community, il y a un arrondissement. Mais, et que Bouli, il y a un côté de ce côté, il y a une urbanisation, il y a un sourd. 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
3: 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Mais ce qui est sûr, c'est qu'avant, tu n'as pas mandaté que les gens finissent mérini dans la population du 6e arrondissement.
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0: sont dans d'autres contraintes. 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
0: 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Donc, il y a un 6e arrondissement et une information qui est gestionnée. Gestionnée entre, enfin, gestionnée qui est dans la société qui est gérée et c'est le qui est fouta, il y a un mairie de Bongi. Donc, pour l'instant, madame le maire Aounda Titena a contrat sur quoi à Bumbi Azo Dengen Dengen Azo Tia à quoi Azo soit société, na mairie. 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
2: 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Mais il y a un peu pourquoi? Parce que là, il y a des gens qui mais quand il y a la perception sur les recettes municipales, mais quand il y a des gens qui sont connus, par exemple, par exemple, patente, ATV, tout le monde, par exemple, tu as 15 milliards. À 1er janvier, jusqu'à la 31 décembre, à Tchotchira, quand tu as mis le pays 13 milliards. 2 milliards en bas. Je me suis dit que je ne pouvais pas le faire. Je ne pouvais pas le faire. Je ne pouvais pas le faire. Je ne pouvais pas le faire. 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Je ne pouvais pas le département encore. Mais tant que je me lance mon bani, à pas aller au tas, l'humanisme a fait des TP à fait des tout. Dans ce moment, c'est bon pour mon dieu, ça sera fort outil. Parce que fort outil, ça, quoi, tu le. Là, c'est bataille. Ça, quoi, tu le. Or, tu bataille. Maintenant, à route nationale, à Yézou. Parce que fort outil, ça, là, c'est mon bas, péage à l'arrêté de Valangiza. Le premier signe de la Tia, car le bataille était le rire à Yézou. Mais tu tenais à permettre qu'on puisse entretenir. Aïssa, on a tu bataille. Banque mondiale a créé, ça, il a tenu fonds d'aménagement des équipements urbains. Et fonds d'aménagement des équipements urbains. À l'objet de l'urbanisme. Normalement, tu as un programme d'emploi. Tu as quoi? Alors, tu entretiens, tu as aménagement et tout ça. Ouais. C'est le coup qui t'a mis à le soumettre parce qu'on a travaillé. Ça, tu as un fonds d'aménagement des esprits urbains. Tu sais encore. Malheureusement, il manque de terrain avec Dambiri Mira. Il y a un plan d'urbanisme de l'esprit Bangui. Ah, Abdina Kassoulan, quoi, c'est à Gartin Andouti, place de la République. Place de la République, là, on va y aller comme le matin. PK0, PK0. Nous, on va y aller comme le matin.

0: légué à Gaza, il a été boulevard Charles de Gaulle, le canal port pétrolier, à Gambi, à Bojuka, à Onapouti, comme cela du port, à continuer de signer à Wango. Mais comme le toucher, et quand il y aura place de la République après, à Vinapé, c'est le périphérique à d'autres gars à boulevard. Il peut justement dire, il même abri des martyrs, c'était le boulevard des martyrs.
1: En parlant de Tia, là, son nom de Tia, il y a une voie urbaine, la Badati Bongi, à Kitonaï. Le
0: gouvernement du Côte de la Sahara, effort mingue, il y a un ou c'est ça, il va comment bâtir à côté quoi. Une voie urbaine à Sahara, mais ça, il est allé à Sahara, non, il va. Canalisation. Tu sais, soit que c'est jusqu'à K, tu vois, en bas, l'école Saint-Charles, ou bien tu es la Conga. Soit c'est tu as remonté jusqu'à qui, en bas, tu es Sikain. Soit à Bali, il est là. Parce que tu as aidé un goût à Ga, à On Yamba. Et puis, moi, à l'église, à Ga, à Karosa, à Papi, à Dopé, tu as un peu de temps, tu as un peu de temps, tu as un Partout, wati guzi.
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Merci beaucoup à vous, Igor Jeskin Sinapai et Bolivis Massambaye pour le manque des institutions. 8h50 sur Radio Ndekeluka. Nous sommes un samedi. Et à partir de là, le vrai samedi débute.

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5: Confort d'écoute à tous. Le gouvernement et des experts cherchent des solutions pour moderniser l'agriculture afin de nourrir la population et de développer l'économie nationale. C'est dans cette optique qu'une rencontre a eu lieu avant-hier afin de discuter de cette question. Par ailleurs, le lancement officiel d'une nouvelle société africaine de recouvrement et d'investissement a eu lieu hier à Bangui. Cette entreprise dénommée Sari a pour mission d'améliorer et de sécuriser la trésorerie de ses partenaires tout en réduisant les délais de recouvrement des créances. Hors de nos frontières au Burkina Faso, les autorités de transition ont présenté hier le bilan des opérations de reconquête du territoire. Selon le ministre de la Guerre et de la Défense patriotique, l'État burkinabé contrôle désormais près de 75% de son territoire. Football, les demi-finales de la Coupe de la Ligue de Bangui se jouent cet après-midi au stade Barthélemy Bouganda. À 13h, JBS affrontera le FC FDS, puis à 15h, le FC Nami sera opposé aux Anges de Fatima. 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

0: ami de Tidjani, scolarisant les femmes, les filles. C'est un titre du groupe MC fonctionnel sur Radio Nekiluka à 9h07. Alors vous êtes toujours là hein, pour le magazine Éducation. De quoi parlez-vous aujourd'hui, ami Tidjani, dans ce mag?
1: Bonjour Stevenson Herbin Wallo, bonjour à tous ceux qui écoutent Radio Nekiluka. Aujourd'hui, nous allons parler de la déperdition scolaire des jeunes filles mères en République centrafricaine.
2: Pour investir dans l'éducation.
3: Le ministère de tutelle.
2: Nous, enseignants. C'est l'éducation qui produit des cadres.
4: C'est pour demain le magazine de l'éducation. Kwasinga, petite femme en métier.
5: L'école est la clé de ma vie.
1: Selon les données publiées en 2025 par la Banque mondiale, plus de 30% des jeunes filles abandonnent l'école primaire en République centrafricaine, notamment en raison des grossesses précoces, des mariages forcés, des difficultés économiques et du poids des responsabilités familiales. Dans les zones rurales, cette proportion atteint environ 40%, faisant la déperdition scolaire des jeunes filles un défi majeur pour le système éducatif du pays. Comment permettre à ces jeunes filles devenues mères de poursuivre leur scolarité? Quel accompagnement leur est proposé et que disent les acteurs de l'éducation, les parents et les premières concernées? Ce sont autant de questions qui feront l'objet de notre échange d'aujourd'hui. Pour en parler, nous recevons dans le studio A du Radio Nekiluka le docteur Vincent Namuruna, enseignant-chercheur à l'Université de Bangui.
4: C'est pour demain le magazine de l'éducation. Kwasinga, tu fais mon bêtis.
1: Avant d'entrer dans le vif du sujet, rendons-nous d'abord à Boire dans la préfecture de la Nanamambéré pour découvrir comment les parents et les enseignants de cette localité s'organisent afin de lutter contre la déperdition scolaire. Un reportage de notre correspondant Constant Ndolobabou.
6: Le directeur de l'école mixte A de Herman a profité de la proclamation des résultats de fin d'année scolaire 2025-2026 pour exprimer son inquiétude. Selon Romaric Taladegang, il y a plusieurs raisons qui poussent les enfants à abandonner le chemin de l'école.
7: Les parents ne veulent pas que leurs enfants continuent à l'école. La preuve en est que cette année, nous avons enregistré plus de 20 filles qui ont abandonné l'école pour aller dans la maison de leur mari. Nous luttons toujours contre le mariage précoce et la grossesse précoce.
6: Devant cette situation inquiétante, l'inspecteur d'académie de la Nanamambéré, Léotin Théodore Ngossin, attire l'attention des parents d'élèves.
8: Ces baisses de niveau-là sont occasionnées par les parents d'élèves. Le fait de pousser les enfants à aller au champ dans des zones où on extrait de l'or, de pousser les enfants vers les marais précoces. Cette mesure-là, nous allons essayer de voir d'une manière générale avec les techniciens de l'éducation à notre académie vraiment de garantir son système. Ces baisses de niveau-là sont occasionnées par les parents d'élèves.
6: Pour lutter aussi contre la déperdition scolaire, certains parents souhaitent que l'accès des sites miniers soit interdit aux enfants de moins de 18 ans. Ils demandent aussi au gouvernement d'affecter des enseignants qualifiés dans les établissements des localités afin de limiter le mouvement des enfants vers la ville pour leurs études. Constant Ndolobabou, Boire, Radio Nekiluka.
1: Merci beaucoup Constant pour ce reportage. Sans plus tarder, nous allons entamer notre entretien avec notre invité du jour, le docteur Vincent Namuruna, enseignant chercheur à l'Université de Bangui. Docteur Vincent Namuruna, bonjour.
9: Bonjour et bonjour à tous les auditeurs de Radio Nekiluka.
1: Alors nous venons d'écouter ensemble avec vous un reportage de notre correspondant Constant Ndolobabou depuis Boire sur la déperdition scolaire des jeunes filles. Quelle est votre appréciation ou bien quel commentaire faites-vous déjà sur ce reportage?
9: Je vous remercie pour cette occasion. Déjà, en écoutant les statistiques publiées par la Banque mondiale en 2025, dont vous avez fait état au début de cette émission, je pense que je suis très inquiet de ce que l'avenir d'une nation repose sur les jeunes, dont les filles. Donc si déjà vous avez 30% de filles qui abandonnent les bancs de l'école dans les grandes villes et cela va jusqu'à 40% dans l'arrière-pays, c'est une grosse inquiétude. Il faudrait qu'il y ait une mobilisation générale sur l'ensemble du territoire pour faire en sorte que les filles restent le plus longtemps possible sur les bancs de l'école.
1: Mais selon vous, quels sont les principaux facteurs qui poussent les jeunes filles mères à abandonner les études?
9: Mais vous savez, élever un enfant, ce n'est pas une partie de plaisir. Vous avez un enfant, par exemple, il faut le nourrir, il faut avoir des sources de revenus pour lui donner à manger tous les jours. Quand il tombe malade, il faut être en mesure de le soigner. Et donc, une jeune maman, par exemple, qui a 15 ans, qui est à l'école, vous conviendrez avec moi que cumuler les études avec les charges ménagères, ce n'est pas évident. Parce qu'en général, ceux qui sont à l'origine de cette grossesse, c'est très prématuré financièrement. Ils ne sont pas, en général, ils ne sont pas en mesure de prendre en charge la maman et l'enfant. Donc, la jeune mère est obligée d'abandonner l'école pour aller faire les petits boulots à gauche et à droite pour avoir les moyens nécessaires pour la prise en charge de son enfant. C'est pour ça qu'ils n'ont pas le choix que d'abandonner les bancs de l'école. Vous avez également les pressions de la famille. La famille, en général, chez nous, dans certaines communautés, on dit « la fille n'est pas faite pour aller à l'école, la fille est faite pour être toujours à côté de sa maman, l'accompagner, l'assister à la cuisine,
1: préparer
9: l'assister au champ, voilà, préparer à manger, l'assister au champ, aller vendre au marché, etc. etc. » Tout ça, là, ça contribue énormément au fait que les filles abandonnent les bancs de l'école très tôt. Vous avez également, comme je l'ai dit tantôt, celui qui est à l'origine de la grossesse, il n'est pas capable. Parfois, ce sont des personnes très âgées qui n'ont plus la force physique pour aller réaliser des activités génératrices de revenus, permettant donc de prendre la maman et la mère en charge. Vous voyez, tout ça, là, ça pose beaucoup de problèmes. Ça ne peut que contribuer grandement au fait que les filles abandonnent les bancs de l'école très tôt.
1: Mais comment responsabiliser ces personnes face aux grossesses précoces afin d'éviter que l'avenir de ces jeunes filles mères ne soit pas compromis, puisque eux aussi ont leur part de responsabilité?
9: Moi, je pense que lorsque vous êtes auteur d'une grossesse, vous devez prendre votre responsabilité. Alors, si le monsieur qui a enceinté la jeune femme ne veut pas ou refuse de prendre ses responsabilités, celle de prendre en charge la maman et l'enfant, je pense que les instances étatiques, les pouvoirs publics sont là pour trancher. Il y a par exemple les femmes juristes qui contribuent énormément à la résolution de ce genre de problème.
1: Mais il y a aussi l'UMIR qui est là.
9: L'UMIR est là aussi. Est-ce que vous voyez? Donc on ne peut pas accepter. Parce qu'une jeune maman qui a 15 ans par exemple, elle est issue d'une famille. Elle est née d'une mère qui l'a prise en charge, qui l'a éduquée, qui a fait des investissements importants pour qu'elle ait 15 ans. 15 ans, 18 ans, 20 ans. Est-ce que vous voyez? Donc, un garçon ou un homme qui vient en toute irresponsabilité l'enceinter et l'abandonner, on ne peut pas le laisser comme ça. Il faut saisir la justice, saisir les pouvoirs publics pour qu'une solution soit trouvée. On ne peut pas accepter parce que ce sont des actes. S'ils ne sont pas réprimés, ça va encourager d'autres délinquants, d'autres irresponsables à continuer à poser ces actes-là et pousser les filles à abandonner très tôt les bancs de l'école. Ça, ce n'est pas normal.
1: C'est pas normal. Le manque d'éducation sexuelle peut-il également être l'une des causes de cette déperdition scolaire?
9: Absolument, absolument. Comment se protéger? Comment éviter les grossesses indésirées? On a tous appris ça sur les bancs de l'école, l'économie familiale. Comment espacer les naissances? Comment éviter les grossesses indésirées, etc. Ça, ce sont des leçons qu'il faut vulgarisé partout. Qu'on commence déjà, par exemple, à en parler dès la classe de, je sais pas moi, de CM1 ou de CM2, parce que le problème commence en général par là. À partir de 12 ans, 13 ans. Faut commencer à éduquer nos filles. Jusque sur le banc du collège, le banc des lycées, commencer à éduquer, les sensibiliser pour que, attention, voilà ce qu'il faudrait faire pour ne pas être victime de grossesse indésirée. Voilà ce qu'il faudrait faire pour espacer les naissances. Voilà ce qu'il faudrait faire pour éviter les maladies sexuellement transmissibles, etc., etc. Il faut beaucoup, beaucoup, beaucoup sensibiliser nos filles là-dessus.
1: Quelle est aujourd'hui, selon vous, l'ampleur de la déperdition scolaire des jeunes filles en RCA?
9: Mais vous l'avez dit vous-même au début ici, en 2025, c'était 30% dans les grandes villes. Et à l'intérieur du pays, c'était 40%. C'est beaucoup. À l'intérieur du pays, c'est 40%. C'est-à-dire à peu près une fille sur deux.
1: Oui.
9: Est-ce que je dis à peu près une fille sur deux? C'est beaucoup.
1: C'est beaucoup.
9: Une fille qui est éduquée, c'est une famille.
1: C'est toute une nation.
9: C'est toute une famille qui est éduquée. Parce que la maman, la fille, elle va pas rester fille indéfiniment. Elle deviendra une femme au foyer, une mère de famille. Donc si elle est éduquée, c'est toute la famille qui est éduquée.
1: Ça veut dire qu'elle aussi, à son tour, elle va éduquer
9: absolument ses
1: enfants.
9: Elle va transmettre ses connaissances à ses progénitures. Donc il faut beaucoup l'éduquer. Il faut beaucoup la sensibiliser pour faire en sorte qu'elle soit une maman capable, une maman instruite, qui soit en mesure de bien éduquer ses enfants.
1: Mais la maternité est souvent perçue comme la fin du parcours scolaire pour certaines filles. Comment faire évoluer ces mentalités afin que devenir mère ne signifie pas nécessairement renoncer à ses études?
9: Je vous ai dit tout à l'heure que élever un enfant, ce n'est pas une partie de plaisir. Vous avez une fille de 15 ans qui a entre ses mains un bébé de 6 mois. Un bébé a des besoins. Un enfant a des besoins. Il faut lui donner à manger tous les jours. Quand il tombe malade, il faut le soigner. Tout ça, là, ça demande des revenus. Maintenant, si le papa de l'enfant n'est pas en mesure de répondre à ces besoins-là, la maman, à cause de cet amour maternel que nos mamans ont pour leurs enfants, qu'est-ce qui se passe? Elle est obligée d'abandonner les bancs de l'école pour aller vendre des petites choses au marché, ou bien cultiver le champ, ou faire quelque chose. Tout ce qui est activité générative de revenus pour lui permettre d'avoir quelque chose et prendre en charge son enfant. Donc, l'une des solutions, c'est d'abord, chaque père d'enfant doit prendre en charge son enfant. Déjà, ça ferait un souci de moins pour la jeune maman. Elle dit, bon, ok, de toutes les façons, même si je ne suis pas là, mon enfant va continuer, aura quelque chose à manger parce que son papa est en mesure de lui donner à manger. Donc, elle pourra se concentrer sur les études. Mais elle est à l'école. On lui dit que ton enfant n'a rien à manger là-bas, il est en train de pleurer. Ton enfant fait du palu ou bien fait de la fièvre, il n'y a pas de paracétamol pour lui. Vous pensez que cette jeune maman pourra se concentrer, s'asseoir sur le banc de l'école, se concentrer et faire les études? Je ne pense pas. Ça ne peut que la révolter et dire non, non, non, je ne peux pas sacrifier mon enfant pour aller m'asseoir sur le banc de l'école et étudier. Donc, autant sacrifier les études et aller m'occuper de mon enfant, parce que son enfant, c'est une partie d'elle. Et son enfant est sorti d'elle.
1: De ses entrailles.
9: De ses entrailles, est-ce que vous voyez? Donc, je pense qu'à un moment donné, les filles, ces jeunes mamans n'ont pas le choix. N'ont pas le choix que d'abandonner l'école au profit de leur enfant qui a des besoins qui ne sont pas pris en charge par le papa qui est un irresponsable, qui pense que le plus important c'est d'enceinter une fille. Le monsieur qui prend la tangente, est-ce que vous voyez?
1: Il est parti.
9: Il est parti.
1: Mais celles qui souhaitent reprendre leurs études rencontrent-elles souvent des obstacles dans les établissements scolaires?
9: Obstacle, le premier obstacle pour moi c'est les questions de moyens financiers. Il faut de l'argent pour se réinscrire à l'école. Une fois que l'enfant est sevré, vous voyez, donc il faut de l'argent. Il faut aller payer son assurance, il faut payer les frais d'inscription, il faut acheter les fournitures scolaire, etc., etc. En général, si la famille à laquelle appartient la jeune maman n'a pas les moyens pour répondre à tous ces besoins-là, je pense que c'est difficile pour la jeune maman de retourner à l'école.
1: Donc, mais il y a aussi cette question de stigmatisation dans la cour.
9: Ça fait partie de ce qui décourage les jeunes mamans. Mais je pense que la cause principale, c'est d'abord ça. C'est d'abord les moyens financiers. Bon, aussi, il y a le poids de la famille. Parfois, il y a des parents qui disent, bon, écoute, tu as déjà ton enfant, tu vas laisser ton enfant qui pourrait aller à l'école. Reste à la maison et occupe-toi de ton enfant. Vous voyez, tout ça là aussi, ça démotive, ça décourage les jeunes mamans à retourner sur le banc de l'école. Mais la cause principale, c'est les moyens financiers.
1: Merci à vous, docteur Vincent Mamrona. Avant la suite de notre émission, nous allons marquer une pause pour écouter un autre reportage réalisé ici à Bangui par Saint-Fourin Ludovic Malekata, toujours consacré à la déperdition scolaire des jeunes filles mères en RCA.
10: À Bangui, les élèves se préparent pour la rentrée scolaire 2026-2027. Parmi eux, Gypsy Badaoro, rencontrée à Galaba Jakarta dans le 8e arrondissement. Admise en classe de terminale, elle a un parcours particulier. Déjà mère, elle a décidé de poursuivre ses études.
11: Le fait d'avoir un enfant, ce n'est pas un obstacle d'aller à l'école. Quand je suis tombée enceinte, j'étais en classe de 4e et ça n'empêche pas. Quand je suis allée avec ma grossesse à l'école et jusqu'à je me suis bien organisée, à ce moment, je suis en classe de terminale. Par exemple, je pars à l'école le matin, je sors d'eau, je nettoie mon bébé, je le laisse avec ses grands-mères et je pars à l'école, je rentre, c'est tout, c'est ce que je fais tous les jours.
10: Pour Richard Déballé, père de famille, les grossesses précoces ne sont pas la seule cause de la déscolarisation des filles en RCA. Selon lui, plusieurs autres facteurs expliquent ce phénomène.
12: Beaucoup de ces jeunes élèves devenus filles mères, pour la plupart des cas, la honte, la frustration due aux moqueries et railleries des anciens collègues de classe. Prenons l'exemple d'une fille mère collégienne tombée enceinte, elle est obligée d'abandonner les cours avant la fin de l'année scolaire. L'année suivante, elle reste là à côté de son bébé, de son nouveau-né. Elle ne peut rester pendant une année, deux ans, trois ans. À la reprise, ses collègues sont déjà à un niveau avancé. Et elle est obligée de reprendre avec les plus jeunes. Cela crée la frustration. C'est ça qui empêche ces jeunes-là à reprendre les études si tôt.
10: Sadak Temboué, proviseur du lycée Sepofok de Fou, estime pour sa part qu'une jeune fille ne doit pas abandonner ses études parce qu'elle est devenue mère. Il encourage donc les élèves concernés à poursuivre leur scolarité.
13: Si par exemple l'éducation constitue la base de la formation des filles enceintes doivent toujours continuer à effectivement étudier. Parce que ce qui est important, c'est l'avenir de la fille. fille et de l'enfant aussi. Mais si là on abandonne, en tout cas, c'est la catastrophe. Il faut une éducation sexuelle et les enfants doivent prendre part à cela pour connaître son cycle de menstruation, pour connaître comment ils peuvent, pour voir les enjeux effectivement de la grossesse et comment continuer pour effectivement garder les études, parce que les études sont prioritaires par rapport à cet incident qui est arrivé par rapport à la grossesse.
10: Malgré les nombreux obstacles, certaines filles mères continuent de croire en leur avenir. Pour elle, l'accès à l'éducation reste un droit fondamental et une chance de construire un avenir meilleur.
1: Merci à vous, Symphorien Ludovic Malikatia, pour ce reportage. Nous allons dès à présent reprendre notre échange avec l'invité de notre magazine, le docteur Vincent Namrona, enseignant-chercheur à l'université de Bangui. Docteur, je pense que nous allons poursuivre notre échange avec vous sur la thématique d'aujourd'hui qui concerne la déperdition scolaire des jeunes filles mères en RCA. Alors, les établissements scolaires disposent-ils de nos jours des mécanismes nécessaires pour accompagner les jeunes filles mères, notamment en matière de soutien psychologique, pédagogique et social, afin de leur permettre de reprendre leur scolarité?
9: Moi, je ne suis pas au courant de l'existence de ce genre de dispositif, malheureusement. Parce que vous savez, une jeune maman qui a 15 ans, par exemple, elle revient d'une grossesse non seulement prématurée, mais non désirée. Et ensuite de ça, à la naissance de son enfant, le monsieur qui l'a enceinte a pris la tangente. Il ne prend pas ses responsabilités pour prendre en charge l'enfant qui est issu de leur union. Vous voyez, donc la fille s'est démenée en beau diable pour prendre en charge son enfant jusqu'à ce qu'il devienne grand. Et maintenant, il essaie d'aller à l'école. Voilà, c'est un traumatisme. Regardez les jeunes mamans qui sillonnent les villes de Bangui, là, qui portent sur leur tête des plats avec des gâteaux, avec des ceci, des cela. C'est pour chercher de l'argent pour leur petite famille. Ça, c'est traumatisant. Est-ce que vous voyez, ça c'est traumatisant. En principe, on aurait dû avoir dans les établissements, comme ça se passe ailleurs, des services dont vous avez fait état là, des psychologues, pour aider ces jeunes mamans-là à retrouver leurs esprits, avoir l'espoir que rien n'est encore perdu, elles peuvent reprendre les études, elles peuvent devenir quelqu'un dans ce pays, être utile, beaucoup plus utile à la nation. Vous voyez, ça manque. Et donc, ça fait partie également, ça favorise aussi le fait que, bon, les jeunes mamans n'ont plus ce courage-là pour retourner sur les bancs de l'école. Et ça, c'est bien dommage. Donc, c'est le moment d'encourager les autorités, les pouvoirs publics à penser à la mise en place de ce genre de dispositif dans les établissements scolaires, hein, secondaires et universitaires, pour encourager les jeunes mamans à dire non, tu as un enfant, c'est vrai, il a déjà un an, il a déjà deux ans, rien n'est encore perdu. Tu peux encore faire beaucoup de choses, reviens sur les bancs de l'école. Voilà des conseils de ce genre pour encourager les jeunes mamans à reprendre les études.
1: Justement, de par ce que vous venez de dire, hein, quelles mesures concrètes les autorités publiques devraient-elles mettre en place afin de réduire la déperdition scolaire chez les jeunes filles mères?
9: Moi, je pense que, premièrement, on a dit tout à l'heure que les causes sont nombreuses. La première, c'est d'abord le côté familial. C'est qu'il y a des parents, il y a des papas et des mamans qui pensent que leur fille, c'est une marchandise qui peut leur générer de l'argent. Donner une petite fille de 15 ans à un vieillard de 70 ans qui a un peu de moyens financiers, parce que derrière il y a la dot qu'ils vont bouffer, ou bien il y a la dot qu'ils vont encore réutiliser pour organiser le mariage du frère, hein, de la jeune fille. Je pense que ce sont des pratiques qu'il faut délaisser.
1: Et ça, c'est beaucoup plus dans l'arrière-pays. Hein.
9: C'est à Bangui, il y en a aussi. Ah même bon? Si. Ah, oui. À Bangui, il y en a aussi. Je n'ai pas tenu des propos stigmatisants, mais je vous dis qu'à Bangui, il y en a. Il y en a, et malheureusement, ce sont des choses qui...
1: Malgré que nous sommes au 21e siècle.
9: Je vous dis que ça existe aussi à Bangui. Hein, parce que, bon, le vieillard, il a de l'argent. Vous lui donnez on lui donne une fille de 15 ans derrière, il verse une dot importante, et ça permet à la famille d'avoir de l'argent pour un certain nombre de problèmes. Est-ce que vous voyez? Ça contribue également. Parce qu'il y a des hommes, qui n'aiment pas que leur femme aille à l'école. Il y en a, ça existe au 21e siècle. Parce que, bon, la cohabitation avec les femmes intellectuelles est très difficile. Donc, il y en a qui sont contre. Ils ne veulent pas des hommes qui sont farouchement opposés. Non seulement ces hommes n'ont pas raison, mais ils n'auront jamais raison.
1: Ah bon?
9: L'éducation est un droit. L'éducation, elle fait partie des droits de l'homme. Qu'on soit homme, qu'on soit femme, on a le droit d'aller à l'école. On a le droit d'être éduqué. Si vous êtes homme, vous vous opposez à ce que votre femme aille à l'école, vous violez ses droits. Vous êtes poursuivable.
1: Parfois, certains hommes le font par mauvaise foi, hein, parce qu'il n'a pas été à l'école, donc
9: Ça, c'est un complexe. Une femme, moi, je ne peux pas accepter que ma femme soit plus diplômée que moi, parce que, bon, elle va me dominer à la maison. Ça sont des raisonnements boiteux qui ne tiennent jamais, qui ne tiendront jamais. Debout. Est-ce que vous voyez? Donc, moi, je connais plusieurs femmes ici à Bangui,
14: qui sont très éduquées, qui sont mille fois plus éduquées que leurs maris, mais qui sont des bonnes femmes
1: soumises
14: à la maison.
1: Des femmes soumises.
14: Des femmes soumises qui constituent un beau couple avec un homme qui n'a même pas 10% de la connaissance de la femme, mais ça fait un bon couple. Donc cette hérésie consiste que je suis un homme, je ne veux pas accepter que ma femme soit plus diplômée que moi. Ça, c'est du gros n'importe quoi. Ça, ce sont des stéréotypes, justement, qu'il faut combattre. Donc toutes les ONG qui travaillent dans ce champ-là, il faut qu'ils se lèvent et qu'ils sensibilisent les hommes. L'homme a tout à gagner à ce que sa femme soit instruite. Parce que elle va prodiguer de bons conseils.
1: Aux enfants.
14: Non seulement aux enfants, mais à lui, le chef de ménage. Les femmes qui a des connaissances en finance, elle va prodiguer de bons conseils dans le domaine des actifs de génération revenus, dans le domaine des dépenses de ménage, etc., etc. Une femme qui est juriste, mais elle est d'une utilité extraordinaire. Une femme qui est financière, elle est d'une utilité extraordinaire. Moi, je ne vois pas, c'est vrai, de temps en temps, il y en a quelques-unes qui s'assoient sur leur diplôme, qui disent à leur mari, le faisant de la tune, tu n'as rien à me masser parce que ça, malheureusement, ça existe. Et si ces femmes-là m'écoutent, ces femmes-là, qui pensent que leur diplôme leur donne le droit de manquer de respect à leur mari, elles sont dans l'erreur. Il faut arrêter avec ça. Parce que aucun homme ne l'accepterait. Vous avez eu la chance, vous êtes femme, vous avez eu la chance d'aller à l'école, de pousser très loin les études et d'avoir de gros diplômes, c'est tant mieux pour vous. Mais sachez que vous êtes une femme.
1: Vous êtes
14: chez nous, la loi dit que le chef du ménage, c'est l'homme. Vous lui devez du respect. Bien sûr que le respect, il est mutuel. Vous respectez votre mari vous respecte. Il est mutuel. Mais l'homme, c'est lui. Donc votre diplôme n'est pas une raison sur laquelle vous basez pour dire que je ne peux pas me faire commander par quelqu'un qui n'a pas le même niveau que moi. Ça, vous vous trompez lourdement. Et aucun homme ne l'acceptera, justement.
1: Justement, donc, désormais, les hommes doivent être décomplexés.
14: Décomplexés. Arrêtez avec ce complexe de dire que je ne peux pas accepter que ma femme soit plus diplômée. Ça, c'est un complexe. Il faut arrêter avec ça. Laissez les femmes aller à l'école.
1: Alors, quelle pourrait également être la contribution des partenaires techniques et financiers dans cette situation?
14: Bon, écoutez, je pense que les partenaires techniques et financiers ont un rôle important à jouer, d'autant que l'État, s'il y a de grandes responsabilités dans l'éducation de nos enfants en général et celle des filles en particulier, n'a pas les moyens. N'a pas les moyens pour mettre les enfants dans les bonnes conditions pour aller à l'école. Les partenaires techniques financiers joueront toujours un rôle important en termes de recrutement d'enseignants, en termes de fourniture de matériel pédagogique, en termes de fourniture de matériel pédagogique, etc., etc. Vous voyez, en termes de construction d'infrastructures scolaires, etc., etc. Donc, ils ont toujours leur place, ils ont toujours des rôles importants à jouer dans ça. Appuyer, par exemple, les ONG qui militent pour l'éducation des jeunes filles et la lutte contre la déperdition scolaire. Tout cela, ils ont besoin d'être appuyés techniquement et financièrement par les partenaires internationaux.
1: Maintenant, pour conclure, quel message souhaitez-vous adresser aux jeunes filles mères ayant abandonné l'école, mais souhaitent reprendre leurs études?
14: Jeunes filles, il faut reprendre les études. Le fait d'avoir un enfant sous la main, ce n'est pas une raison de ne pas aller à l'école. Si vous avez la possibilité, si vous avez les moyens vous permettant de reprendre les études, il faut reprendre les études. Parce qu'une fille qui est éduquée, c'est une fille qui va être une bonne conseillère, une bonne maman, une maman qui va prodiguer de bons conseils pour sa famille. Ce n'est pas une raison. Le fait d'être mère d'enfant n'est pas une raison pour abandonner les études. Il faut aller à l'école, les filles. Il faut aller à l'école.
1: Docteur Vincent Mamrona, merci.
14: Je vous en prie.
1: C'est tout pour le magazine de l'éducation de ce samedi 25 juillet consacré à la déperdition scolaire des jeunes filles mères en RCA. Merci à tous de nous avoir suivis. Merci également à Ourense Giscard Ngombe qui était à la partie technique. Je suis accompagné de Holoria Sang. Merci également à Saint-Forin Ludovic Malikatia pour son appui. Sans plus tarder, nous allons laisser maintenant la place à la version en sango.
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9: 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Ils vont comprendre le majeur après. 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
9: 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Il faut le voir pour le you. Logo n'est pas le cas, il faut le voir à cause de l'hôtel, etc. Donc, tu as moyen de tenir. Le faire face n'a pas besoin de quoi que d'abord, le logo de l'école, le salon, le kit, le junior, le cas qui y aura un autre, le cas qui tombe à bout de l'autre, le vivre.
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Merci beaucoup à Hamid Tidjani et ses invités pour le manga de l'éducation sur Radio Nekeluka, 9h53. Un peu de musique en attendant 10h, l'heure à laquelle vous allez devoir suivre les points d'actualité de Radio Nekeluka, suivi de l'émission 100% musique avec Nina Verjani Abodé. Au micro, appelez-moi toujours Stevenson Herbert Malo, le chaman.

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2: Rebonjour à tous, il est 9h en temps universel et 10h à Bangui et c'est encore une fois de plus. C'est le point d'actualité de Radio Nekeluka, toujours présenté par Hamid Tidjane. Rebonjour.
3: Rebonjour, Stevenson Herbin Wallou, confort d'écoute à tous. La mission gouvernementale chargée du démantèlement des barrières illégales s'est déployée cette semaine sur l'axe Bangui-Damara. Cette opération a permis à l'équipe de démanteler deux barrières illégales au PK-17 afin de faciliter la libre circulation des personnes et des biens. Entre-temps, le gouvernement et des experts recherchent des solutions pour moderniser l'agriculture afin de nourrir la population et de développer l'économie nationale. C'est dans cette optique une rencontre s'est tenue avant-hier pour discuter de cette question. Guerre au Moyen-Orient, les rebelles Houthis du Yémen proche de l'Iran ont revendiqué ce matin une attaque de missiles contre l'Arabie Saoudite. Ils ont également pris pour cible des navires circulant en mer Rouge au cours des derniers jours. Football, la finale du tournoi interscolaire se jouera demain au stade Barthélemy Boganda. Elle opposera à 15h le lycée de Bimbo au lycée des Martyrs. 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
1: 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C'est ça. Et ils ont des quêtes, Mila.
0: 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Comment est-ce que vous définissez style, moi, en tant qu'artiste?
1: 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C'est afrobeat.
0: On s'est bâti à Mozoko, il était un doti. Ah, mais là, il s'est dit que ça a été un projet. Est-ce que mon lecteur aussi tenait, c'est vraiment vivre en solo là. Mais est-ce qu'il a fait partie de la piano, mon style d'imbécile, peut-être 2026, tenait-il à un sangwa featuring?
1: Featuring, il y a un projet. Il y a un frère qui est en Bangui, il y a bien. Et après, c'est d'abord, il y a un niveau musica. 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
0: 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En fait, un samedi, dimanche, on sent des répétitions de Mogwa. Ils sont à peu.
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1: 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Donc, Tommy Batagina, et à Esso Simbi Gui, Sadjé, à Esso Seminala, doit être déplacé. Comment il montait dans d'autres scènes, comment scène a déroulé, et puis, à Nat Batia, direct à Omiot,
0: je suis son trafiquant. 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
1: 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Et puis, il s'agit d'un collectif polonais.
0: Et l'autre? Machek.

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1: 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Donc, il faut mettre ça sur l'ombi, ton niveau de minasi quand même.
0: Il m'a encore la moitié avancé, mon guiton.
1: Voilà, donc, bien qu'on puisse y être, même PSDU, mais ça la sorte, mais même en collaboration. Si tu as un bac, bien à l'un même niveau, il sera comme frère, il sera à toi le tenant, non, mais il y a un kété, donc, il m'a terré, et donc, il sera à l'année, et puis c'est tout.
0: Ok, Rouski, à quel moment, quand je biatim à jouer à la radio, et puis c'était quoi, réaction, mon Antoine?
1: Premier biatim, il était de Mion Daben, à Mitokana, Ndekelouk, à la grand frère, Idrissiaya.
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1: 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Ah. Mbiduti toujours passé.
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1: Oui.
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1: 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Bébé, Mozambi, avec quoi?
0: So, quoi, a vécu là, père? Maman Guimangola.
1: Non, a vécu là.
0: Tu sois si, là, mon frère,
1: Gangu, gangu.
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0: Voilà, et donc il est en bien que mon nom soit pas comme ça. Ça, il mène à Capella, c'est sûr, il
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0: bon, non, ça d'abord en dos aussi, là,
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3: Bonjour à toutes et à tous, il est 10h Antoine Verselli, 11h à Bangui et c'est le point, les points d'actualité de Radio Ndekeluka présenté par Bonaventure Ngomba Katikiro. Bonaventure, bonjour.
4: Bonjour Stevenson, Herbin Wallo, bonjour à tous. La mission gouvernementale chargée du démantèlement des barrières illégales s'est déployée sur l'axe Bangui-Damara. Cette opération a permis à l'équipe de démanteler deux barrières installées illégalement au PK-17 afin de faciliter la libre circulation des personnes et des biens. Et puis, face à la dégradation avancée de l'avenue David Dako, des jeunes du quartier ont tenté hier de combler les nids de poules à hauteur de Garangbaka. Pour financer ces travaux de fortune, ils ont érigé une barricade et sollicité une contribution des usagers, une initiative qui ne fait pas l'unanimité. Toujours à Bangui, lancement officiel hier d'une nouvelle société africaine de recouvrement et d'investissement. Cette entreprise a pour mission d'améliorer et de sécuriser la trésorerie de ses partenaires tout en réduisant les délais de recouvrement des créances. Basketball poursuit cet après-midi. Midi des matchs du championnat de la Ligue de Bangui en catégorie senior féminin et masculin au centre Martin Ngoko. 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

elle s'appelle comme ça, Junkie Winnie, Florna Limoto. Elle a une année plus aujourd'hui. Et nous lançons également une big dédicace et souhaitons un joyeux anniversaire à Magali Valentina, Bissafi, depuis Bouiraba. Un an de plus, Magali Valentina Bissafi, joyeux anniversaire à vous. Et puis son anniversaire comme ça, là, leur maman, Coach Simati, Flor Darir, les hommes comme Mandata, Emmanuela, Gladys, Mandata, Daniela, Ingrid, il y a Ketura, il y a Salomon, il y a Théodore. Tout ce beau monde souhaite un joyeux anniversaire à leur chère mère, Coach Simati, Flor Darir, un an de plus today. Joyeux anniversaire à vous, maman, Coach Simati, Flor Darir. Et pour son anniversaire comme ça, la famille Macbayen, Yaya, Macbayen, Philippe, Yaya, Didia, les frères et sœurs comme Eliabel, Abraham, Estimé, Zidjan, Apôtre, Dalia, Internet, Tata comme Awa, Asta, Jimima, merci. Les mamies comme Lucie et Mado. Mais c'est tout ce beau monde qui souhaite du joyeux anniversaire à Mademoiselle Claudia Luciana Macbayen et Claudia, Chloé Alicia Macbayen. Chacune a un an de plus sur son âge. Les sous anniversaires sur Radio Nikelega continuent comme ça, l'occasion de son anniversaire. Les familles Sakanga et Moruba, les frères et sœurs de Bangui et de Côte d'Ivoire, ses enfants, ses anciens collègues de la 13e promotion du DESIC, notamment Hilary, Boyo, Ornella Atombi, Junior Maliavo, Esther Abigail, Vengai, Anderson Kabou, Samira Mboto et les autres, ainsi que ses collaborateurs de China Africa TV, unissent leur voix pour souhaiter joyeux anniversaire à leur bien-aimé, Willem Sakanga Moruba, qui a un an de plus aujourd'hui.

son anniversaire comme ça la famille. Tout ce beau monde. Le père Martin alias Guérin Doumba. La maman Sylvie Guérin Doumba. Les collaborateurs de la mairie de Bimbo. Les enfants comme Beauvier Guérin Doumba. Josiane, Cyrus, Alex, Mivarienne, Mikaïla, Guérin Doumba, Siméon Bouy, Élise Mbouy, Sylvie Mbouy, Cédric Zouato, tous à Sika 2 souhaitent un joyeux anniversaire à Patrick Dexter, Guérin Doumba, SD de la mairie de Bimbo, bien de choses à vous, la fête continue là-bas, la fête va se poursuivre dans les après-midi, n'est-ce pas? 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

êtes en fête. Nous également pour son anniversaire comme ça la famille Kalou Bongele, la maman Edwitte Bongele, ses tantes, frères et sœurs, amis et collègues de la radio Mamseka FM, comme Fanny, Nina, Sandra, Géraldine, Gad, Loïc, Immaculé, Loïs, Durand, La Réunion, la destinée, Yasser, Félix, à tous, à Bongi. Souhaite joyeux anniversaire à Tania Merveille Kalou, qui a un an de plus aujourd'hui. Joyeux anniversaire à Tania. La famille Cotanfranc à Damala, la famille Nguyombo à Damala, sa mamie Hakim, mamie Lydie, Prudence, maman Adora Vasti, papa Elan, y'a Omba Vani Nina, son papa Mélène, Hervé Olens, Herman Cotanfranc, et tous vous me souhaitez un joyeux anniversaire à Cotanfranc, Nguyombo princesse, qui a un an de plus aujourd'hui. DJ Francis depuis la carrière souhaite joyeux anniversaire à sa sœur chérie Magali Valentina Bissafi. Il y a un an de plus aujourd'hui. Sans oublier Madame John Kewini, Florna Limoto.

11 minutes sur Radio Néké, le camp continue comme ça. 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

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Car c'est week-end. 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Et c'est comme ça. Au micro, appelez-moi Stevenson Herbert, le chaman X.

Le ministre de l'Intérieur et de la Sécurité publique, coordonnateur du comité de recrutement des forces de sécurité intérieure, informe les candidats rétardataires que les œuvres, les épreuves physiques et sportives du concours d'entrée à la gendarmerie et à la police nationale, initialement prévues du 21 au 24 juillet 2026, sont prorogées jusqu'au dimanche 26 juillet 2026. Le ministre de l'Intérieur et de la Sécurité publique prie toute personne à l'écoute du présent communiqué d'en faire large diffusion. Le doyen de la faculté des lettres et des sciences humaines, FLSH, informe tous les étudiants du département d'anthropologie que les évaluations de rattrapage des semestres pairs se dérouleront dans les locaux de l'école normale supérieure UNES à partir de mardi 28 juillet 2026 à 7h30. On rappelle, tous les étudiants doivent se munir de leur quittance de l'année en cours de validité, faite à Bangui le 24 juillet 2026. La Fédération africaine de football a le plaisir d'informer le public sportif, les responsables des lycées engagés au tournoi scolaire féminin ainsi que les parents d'élèves et la communauté éducative de toute entière que la grande finale du championnat scolaire féminin se jouera ce dimanche 26 juillet 2026 au programme affiche lycée de Bimbo contre le lycée des Martyrs, lieu stade Barthélémy Boganda, heure 14h. Alors venez très nombreux encourager les meilleures équipes scolaires féminines et célébrer la jeunesse et le sport dans une ambiance festive et conviviale. Entrée libre. 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Ce communiqué nous émane du groupe scolaire Tartinet Chocolat et lycée Noël Éclair, qui informe les parents d'élèves et le public bangui que les inscriptions pour l'année scolaire 2026-2027 continuent, maternelle, primaire et secondaire. Alors pour tout renseignement, adressez-vous à la direction du groupe scolaire Tartinet Chocolat tous les jours de 9h à midi, sauf le dimanche. Notez bien, nos places sont très limitées. 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
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Ah, qui la visite de Matasongo, à ce que vous avez dit, quand vous avez dit, quand vous avez dit, quand vous avez dit, quand vous avez dit, quand vous avez dit, quand vous avez dit, quand vous avez 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

s'appelle comme ça, Magali Valentina Bissafi, qui a un an de plus aujourd'hui. On ne peut que lui dire joyeux anniversaire à vous, depuis votre portion d'écoute. 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Afin qu'on s'éloigne dans le coup de bec comme il était. À sortir entre amis, parents et connaissances.

0: sur le marché, c'est le CA, sur le marché, c'est le service technique de Guirémi Amenedi. Au microphone à Stevenson Herbin Wallo. Depuis 5h du matin jusqu'à cet instant. Depuis à la rédaction. On avait commencé ensemble avec Hamid Tidjane. Après, Kati Kiro a pris la relève. N'est-ce pas? Et nous, on s'arrête là. Pour passer la manche à Martinet Wood qui est en place. Pour l'autre tranche des week-ends. Martinet, bonjour.
1: Bonjour Stevenson Herbin Wallo, bonjour à tout le monde.
0: Bon week-end à vous.
1: Merci à vous.
0: Déjà en place.
1: Déjà en place.
0: Vous allez mettre le feu pour le week-end après-midi.
1: C'est quand même un week-end, on va gérer les vieux. Bon, les jeunes là, ils vont rester juste à côté.
0: Ah d'accord, bon. Ça dépend aussi des vieux. Hein. Parce qu'un garçon de 10 ans, c'est un vieux, face à un garçon de 5 ans.
1: Pour ce week-end, on va gérer seulement les vieux. Hein, ah. Donc on va proposer de beaux titres pour les vieux. Mais les jeunes, bon, on va... Bon,
0: ils écoutent plus
1: rendez-vous peut-être le lundi.
0: Dans Monsécatitude.
1: Monsécatitude.
0: Ah d'accord, ok. Bah, excellent week-end à vous, on se sauve. Hein.
1: À vous pareillement.
0: Bon boulot à vous.
1: Merci.
0: Au revoir.
1: Au revoir.

grand merci beaucoup à Stevenson Herbert Wallo pour sa prestation. Alors nous sommes là pour la suite des programmes sur les 100.9 FM Radio de Kiluka. Dans quelques instants, nous allons suivre le flash info de 12h avec Bonaventure Ngoma Katikiro. Avant de vous donner l'opportunité d'appeler, souhaiter bon week-end à vos amis.

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2: 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Bonaventure, bonjour.
3: Bonjour Martine Ode, bonjour à tous. Après le retour d'une formation en Ouganda, les jeunes soldats des forces armées centrafricaines FACA ont été répartis hier dans leurs corps respectifs, le 15e bataillon d'infanterie territoriale, le 16e BIT et le 17e BIT. La cérémonie a été présidée par le général de division Arkadius Betibangi, sous-chef d'état-major général chargé de la formation et de l'entraînement. Les conseillers municipaux de la commune de Lambi dans la sous-préfecture de Bossembélé ont prêté serment jeudi dernier devant les autorités judiciaires de la ville. Cette étape marque un pas important vers le renforcement du développement à la base. Santé dans ce flash, les habitants du village Safa Tavares, situé à 25 km de Mbata, alertent sur la hausse des cas de paludisme dans leur localité en cette saison des pluies. Les responsables du poste de santé confirment une augmentation des cas, surtout chez les mineurs. Football, les demi-finales de la Coupe de la Ligue de Bangui se jouent également cet après-midi au stade Barthélemy Bouganda. À 13h, JBS affronte FCFDS avant la seconde demi-finale opposant à 15h FC Namis aux Anges de Fatima. 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

Même en pensant aussi à la femme ici. La femme ici, tout le temps, moi, singata là. Mando d'avant dans des kilos, car.

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Qui t'y rappelle aussi à Kanba. Attention, là, c'est qu'ils ont.

0: Toto Théo dort dans Bagati Bozoum.
1: Il va râler en Agatina.
0: Il va faire comme une Bozoum, Katoa.
1: Bozoum a singé, il va mal à 5 pour 5 là, Toto.
0: Alors, ça t'a rien, c'est une gaga pesoé.
1: Il
0: y a un boomer dans
1: le journal. On a
0: boomer. Un boomer dans le journal. Ah,
1: ok.
0: Je suis venu à la maison. Alors?

0: Allô?
1: Oui, tonton Aurel, n'a pas de timo kunzi ba libération.
0: Merci, tonton.
1: Ndoli ka toi.
0: Il a dit que tu as mal à 5 sur 5 et il a dit que tu as mal à la famille.
1: Ah là là, il y aura quelqu'un qui a dit que tu
0: as mal à la famille.
1: Ah, ok, là, ce programme, tu as mal à la famille.
0: Bon, il s'est dit qu'il a dit qu'il a mal à la famille. Et puis, aménageur, on a dégoûté à Kakoko. Là, il a dit que tu as mal à la 5 sur 5 et il a dit que tu as mal à la famille.
1: Donc, dans la pharmacie, comment as-tu encore?
0: Il a mal à la famille, il a mal à la.
1: Ah bon? Ok, Johnny la personne à Zoa, tonton.
0: Pardon, tonton.
1: Alors, tout le monde, Johnny la personne à Zoa.
0: Ici, nous, on a la famille Poutouché, Poutouché Herman.

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1: Oui, à Timon, vous avez changé d'angoa. À 16h, 17h, 18h, 22h, 23h, mon bras, on a fait. On dirait qu'il y a beaucoup de la couille.
0: Bon, il était déjà là pour son nom, Toto.
1: Il y a un singa.
0: Singila.
1: Il y a un garde de Bambio, Emmanuel, la vacation carrière. Il y a un garde de Asina Damika, un battle au Réunion, comme un collège de Kate, un battle au Lisée, un goût Kate, un matin, un matin, un goût Nana break al sini koyo tuana yang ada kita busangwa kan aku asmi amuran na busangwa nana mengerti ni amuran beri ni asmi akila pun na buara kan nana tu ojek dia ajun dekelu kan nana umbat ni yang cina damana
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0: Tonton Junior, n'a pas que tu bois.
1: Du malin.
0: Barakasima.
1: Merci, Barala.
0: Allons la boire, on a niveau de balai.
1: Aïe, niveau de maman, tu seras 5 lèvres.
0: Donne ça bien, ma.
1: Ah, il ne donne pas de problème. Il sera qui a été entretenu, ville propre au président. Nous sommes là, il sera un diaoula. Il y a un diaoula, il va te faire un comité aussi. Il suffit de vous faire un bando.
0: Ah, là, vous faites un bando, hein?
1: Il y a un bando dans Rond-Point Aigle.
0: Ah bon? Ok, il n'y a pas son nom.
1: Ah, il y a un diaoula, il y a un diaoula.
0: C'est qui là?
1: Il y a un président qui est maman de Sarasen. Il y a un maman. Na ma fundi mama de Sarasen. Na na grand sœur qui le Brésilien à Danja. Na na grand sœur qui a cinq ans. Na na à la famille qui le coupe et le lundi dimanche à la guitare la mani ba ici junior la ébécha bara la coupe. 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
0: Tanga zona zwa toto.
1: Aïe. Ah, bébé Timmy, bébé Timmy Angba, bébé Timmy Verdian, bébé Timmy Pacifique, bébé Timmy Eva. Voilà, le Timmy qui n'a pas de temps à la carte.

0: Sbarrasser au.
1: Merci, bien, Toto.
0: Bavala, comment?
1: Merci, Toto. Il est en bas qui n'a pas été dit. Il est en bas qui n'a pas été dit. Il est en bas qui n'a pas été
0: dit. Alors, ce gars rappelle, alors que moi, il n'a pas été dit. Bangasu.
1: Et voilà, il est bon, tout le temps.
0: Ok. Bonjour, la poste, non, Zoa.
1: Oui, bah, moi, si je suis dit, Charlie, il n'a pas été dit. Je suis au moins à délégué. Il y a un grand grande informatique qui est dans le royaume. Il y a un maman qui est dans le royaume. Il y a un petit discours. Il y a un petit discours qui est dans le royaume. Il y a un petit discours qui est dans le royaume. Il y a un petit discours qui est
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0: Tonton Martial dans Bagetti Yombo Baratio.
1: Merci, tonton.
0: Yombo Nkata. 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
1: Ah, tonton Ibigi a talé.
0: Ah, yaka.
1: Ah.
0: Ah, mais kayaka bien.
1: Lina, tonton.
0: Ok, là pour ce soir, là, quoi, à la goudé yaka nous bien.
1: Là, il bouge à plat, là, je suis fils qui m'a la bête, tonton.
0: Ok, n'joli là pour ce soir.
1: Nous donnons la porte à maman Mimi. Et puis là, quand il y a un petit singa. Et puis là, il y a un petit singa. Il y a un déni. Il y a un chauffé. Il y a un blondie. Et puis là, il y a
0: un
1: essai. Et puis là, il y a un petit
0: singa. Ok, singa, il y a un petit singa.
1: Merci, Toto.
0: Ok, singa.

0: 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Il était un la poste n'a joie.
1: Merci. Quand je vous amène le salon à Bandi, la machine à Bandi, il y a tout maintenant.
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0: singila.

0: Tonton Jonathan Abageti Bosongo, Centre Pal.
1: Bagala tonton.
0: Baraka mingi ndeki luka ka sava.
1: Ça va bien tonton.
0: Ala sata kusa tenga singa gabezo.
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1: Ah.
0: OK, et puis programme ça prendre tonton.
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0: Hmm.
1: La maman de Marie,
0: mm.
1: La grand-tour de Didier, la Janita,
0: mm.
1: La valise de Kinser, la grande mouna, je ne sais pas si tu as fait
0: ça. Ok, c'est la mingi, n'a la carte à Mangon de Kiloukao.
1: Je vais t'entendre.

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1: 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Il va se rendre en jacques, mais ça va dire Boussangwa.
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1: Merci.

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0: 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Tu es avancé dans l'île de Kékété, là où il y a un gars qui est en Nangada. 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Ok, je ne l'ai pas sur la zone.
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2: Alléluia.
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0: 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Il est tranquillement, tranquille toi. Ok, alors Satan, y'a qu'à. 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Ok, bon, je ne vais pas changer de ton. 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
1: L'homme peut donc voir le mal de loin.
0: Et puis le ziterlo.

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1: Je suis un peu plus grand que moi.

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0: Tonton Emmanuel, là-bas, que tu m'as conçu, balé, merci.
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0: Tonton Vincent Namba, qui est besoin de chauffer, il a son gangoué baralama.
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0: Il y a là parce que ça, tu besoin de faire mal à l'aise, ton soeur. 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
1: Les courants pour moi, mais là, c'est plus pas tant du coup.
0: Ok, je n'ai pas son nom.
1: 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Là, la papa qui dit, on a été bancaire, on a été caché dans un abois. Les mondes de la porte, on a fait qu'il y a des armées, on a fait qu'il y a des bois. 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
1: Betty, quand même.
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16: 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Il est 13h à Bongui. Nous vous invitons à suivre la grande édition de la mi-journée, une présentation de Bonaventure Mbaka Tikiro et Amity Diallo. Bonaventure, bonjour.
17: Bonjour Martine Odé, bonjour à tous. À la une, les BIT 15, BIT 16 et BIT 17, désormais opérationnels, les jeunes soldats des forces armées centrafricaines FACA, formés en Ouganda et de retour au pays, ont été affectés hier dans ces unités. Dans la sous-préfecture de Bossembélé, les conseillers municipaux de la commune de Lambi ont prêté serment jeudi dernier. Retour sur cette cérémonie dans ce journal. Faciliter la libre circulation des personnes et des biens, c'est l'objectif d'une mission gouvernementale chargée du démantèlement des barrières illégales. Elle était avant-hier sur l'axe Bangui-Damara. Basketball, des matchs du championnat de la Ligue de Bangui en catégorie senior féminin et masculin se poursuivent cet après-midi au centre de basketball Martin Ngoko. Nous sommes deux pour vous présenter ce journal. Ami Tidjani, bonjour.
18: Bonjour, Bonaventure Ngombaka Tikiro, bonjour à tous. À la une de cette édition, après leur retour d'une formation en Ouganda, les jeunes soldats des forces armées centrafricaines ont été repartis hier dans leurs corps respectifs.
17: Il s'agit du 15e bataillon d'infanterie territoriale, 16e BIT et le 17e BIT. La cérémonie a été présidée par le général de division Arcadius Betibangi, sous-chef d'état-major général. Général chargé de la formation et de l'entraînement. Selon lui, cette répartition constitue une étape importante dans le renforcement des capacités opérationnelles et territoriales des forces armées centrafricaines. Écoutons-le au micro de nos confrères de la presse militaire.
19: Il y a quelques mois, dans le cadre de la coopération militaire avec l'Ouganda, certains de nos jeunes ont été désignés pour aller faire la formation là-bas. Donc ils ont fini la formation. Donc je suis là pour procéder au dispatching de ces éléments dans les bataillons. Vous vous rappelez, il y a quelques semaines, le chef suprême les armées a posé son auguste signature sur la création de 3 bataillons, le BIT 15, le BIT 16, le BIT 17. C'est à ce sujet que je suis là pour dispatcher ces soldats dans ces bataillons. Vous savez qu'aujourd'hui à l'état-major, le concept zéro tolérance pour l'indiscipline de certains jeunes qui se sont mal comportés là-bas, sur les instructions du chef suprême des armées, du ministre de la Défense et du chef d'état-major général des forces armées centrafricaines, ces jeunes-là vont être traduits devant un conseil de discipline pour servir d'exemple, parce que demain il y a d'autres aussi qui seront désignés pour aller en Ouganda, que les gens ne se comportent pas comme barbares, parce que les cadres ougandais se sont plaints du comportement de ceux-là, c'est une vingtaine, donc des sanctions exemplaires soient prises à l'encontre de ces jeunes-là, pour montrer non seulement à nos partenaires, mais montrer aux organisations internationales qui sont avec nous, que l'indiscipline n'est pas tolérée.
18: Et puis, les conseillers municipaux de la commune de Lambi, dans la sous-préfecture de Bossembélé, ont prêté serment jeudi dernier, devant les autorités judiciaires de la ville.
17: Une équipe de 6 personnes conduite par Aveline Toagounou a été désignée pour diriger la mairie. Retour sur cette installation avec Charlie Befio depuis Bossembélé.
20: La cérémonie d'installation des conseillers municipaux s'est déroulée en présence du corps judiciaire de Bossembélé. Le procureur de la République a rappelé que le serment constitue un engagement solennel à servir, à respecter les lois de la République et à travailler dans l'intérêt de la population. Aurel Gérol Zoundet, Legba, procureur de la République près le tribunal de grande instance de Bossembélé.
0: Ils viennent d'être élus et la population a mis en eux sa confiance. Faudrait pas qu'ils puissent trahir cette confiance-là. C'est pourquoi dans mon réquisitoire, je les ai plus appelés à être à l'écoute de la population, à garantir une gestion transparente des ressources publiques et dans leur mission en tant qu'élus locaux. Ils ont cette responsabilité-là de promouvoir la paix dans leur localité, la cohésion sociale, mais ils ont également pour exigence d'exercer, d'assumer pleinement leurs responsabilités en toute transparence, de préserver le patrimoine de leur commune et d'œuvrer sans relâche au développement local.
20: Avelet Twangounou, nouveau maire de la commune de Lambi, s'est dit honoré de la confiance placée en lui. Il s'engage à travailler avec l'ensemble des acteurs locaux pour répondre aux besoins de la population.
21: Aujourd'hui est un grand jour pour moi. Je suis heureux et honoré d'avoir prêté serment devant la justice. C'est un engagement que je prends devant Dieu, devant la République et devant toute la population de Lambi. Je mesure l'importance de cette responsabilité et je m'engage à travailler avec honnêteté, transparence et dans l'intérêt de tous.
20: La commune de Bossembélé Centre n'a pas encore vu ses conseillers installés. L'élection municipale ayant été annulée par le Conseil constitutionnel, Bossembélé, Charlie Béfio, Radio Ndekeluka.
18: Autre actualité, Bonaventure, la mission gouvernementale chargée du démantèlement des barrières illégales s'est rendue avant-hier sur l'axe Bangui-Damara.
17: C'est bien cela, ami Tidjani. L'opération a permis de démanteler deux barrières installées illégalement au PK-17. L'objectif est de faciliter la libre circulation des personnes et des biens. Le point avec Martial Steve Mbetisinga.
22: Sur place au PK-17, à la sortie nord de Bangui, l'équipe a fait une découverte surprenante. Un poste de contrôle de la gendarmerie y est installé alors que les agents sont censés effectuer des patrouilles mobiles. L'équipe a aussitôt ordonné la fermeture de ce poste. Sur les lieux, nous rencontrons Anthony, un conducteur de mototaxi qui raconte son calvaire.
23: Si tu as ton permis de conduire, tu leur donnes 500 francs. Si tu n'as pas des papiers de la moto, il faut également payer 500 francs. Mais si tu n'as ni le permis, ni les documents de la moto, tu es obligé de donner 1000 francs.
24: Tous les jours.
22: Trois agents des eaux et forêts installés sur les lieux sans ordre de mission ont également été interpellés puis transférés à la brigade du PK-12. Le lieutenant-colonel Donatien Jutkel Zokoukete Zigbi, chef de mission, revient sur cette opération.
25: Ils sont sans ordre de mission. Regardez même comment ils sont habillés. Ce qui n'est pas logique. Il y a les textes qui prévoient ça. Donc on va lever le poste.
22: Cette intervention est saluée par la population qui subissait ces pratiques en toute impuissance. Témoignage de Chamberlain, un habitant.
26: Vraiment, nous souffrons beaucoup. Aujourd'hui, nous sommes soulagés. Pour éviter ces agents, nos frères étaient obligés d'attendre la tombée de la nuit avant d'acheminer leur fargo vers Bangui, malgré tous les risques encourus sur la route.
22: Au-delà des tracasseries, le directeur des affaires juridiques au cabinet du Premier ministre, Kevin Yabada, encourage les habitants à être vigilants.
27: Donc, ils se sont installés anarchiquement et ils raquettent les gens pour que la population puisse quand même continuer la mission. Quand les gens viennent s'installer anarchiquement, il faut qu'on ait la possibilité de s'approcher d'eux à travers le chef du quartier pour leur demander qui vous a autorisé.
22: Nous quittons PK-17 en direction de la ville de Damara. Après quelques minutes de route, nous arrivons au poste de pillage de la ville. Plusieurs plaintes pour raquettes y ont été enregistrées alors qu'aucune barrière légale ne devrait y être érigée. Outre le démantèlement des deux barrières illégales au PK-17 sur l'axe Bangui-Damara, la mission a également procédé à l'arrestation de deux agents municipaux qui, bien que non autorisés par le décret présidentiel, étaient affectés aux barrières du PK-9 à la sortie sud de Bangui et de Ngeringo.
18: Chapitre santé dans ce journal. Les habitants du village Safa Tavare, situé à 25 km de Mbata, alertent sur la montée du paludisme dans leur localité en cette saison des pluies.
17: Les responsables du poste de santé confirment une augmentation des cas, surtout chez les enfants. Reportage de Destin de Bonheur Willy Comte de passage à Safa Tavare.
28: Le village Safa Tavare compte environ 1500 habitants selon les autorités locales. Mais chaque jour, le poste de santé enregistre de nouveaux cas de paludisme. Entourée de ses 6 enfants, Karine, mère de famille, s'inquiète de la situation.
29: Le paludisme touche beaucoup d'enfants et cela nous préoccupe. Pourtant, nous dormons sous des moustiquaires chaque nuit. Mais les cas continuent d'augmenter. Certains médicaments sont distribués gratuitement. mais lorsqu'il faut faire des injections, nous devons payer. Cela représente une lourde charge pour nos familles.
28: Sylvain Kaimba, chef du poste de santé de Safa Tavares, confirme cette recrudescence des cas de paludisme.
1: Le paludisme reste la maladie que nous enregistrons le plus souvent ici. Avec les pluies, les cours d'eau débordent et les moustiques se multiplient. Certains habitants passent aussi la nuit dans leurs champs, ce qui les expose davantage. Grâce à l'appui de quelques ONG, nous distribuons gratuitement certains médicaments aux patients.
28: Face à cette situation, les autorités locales multiplient les actions de sensibilisation auprès des familles. Le chef du village, Zéphirin Seyo, appelle les parents à rester vigilants.
2: Pour un petit palu, nous demandons aux parents de prendre au sérieux la santé de leurs enfants et de les conduire rapidement au poste de santé dès les premiers signes de la maladie. Nous continuons également à les sensibiliser sur l'importance de la propreté et de la lutte contre les eaux stagnantes afin de réduire les signes du paludisme.
28: Aujourd'hui, les habitants du village Safa Tavares espèrent une intervention du ministère de la Santé, notamment à travers une campagne de prévention et de prise en charge du paludisme dans leur localité. Destin de Bonheur Willikan, de passage à Safa Tavares, Radio Ndekeluka.
18: 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Le ministère de la Santé publique renforce la riposte contre Ebola à Obo dans le Ombomo.
17: Le ministre Pierre Somsé a remis vendredi dernier du matériel biomédical et des équipements de lutte au district sanitaire de Obo pour renforcer la préparation face à une éventuelle menace à la frontière avec la RDC. Les détails avec Moïse Bakwa.
3: Dans le lot des matériaux, on note notamment un laboratoire mobile destiné à la prise en charge des cas de maladie à virus Ebola. La remise de ces équipements s'est déroulée en présence des autorités locales, Dr Pierre Somsé, ministre de la Santé publique.
4: L'importance de cet appareil est vitale. Et vous savez, en République démocratique du Congo, l'un des facteurs qui a fait que la maladie s'est propagée, c'est l'absence de possibilité de diagnostic. C'est quand la maladie a été révélée que maintenant on a commencé à déployer ce type d'appareil un peu partout. Mais la maladie est déjà pris le devant et aujourd'hui on court après la maladie là. Donc ici à Obo, déjà on a cet appareil là qui va permettre, pas seulement pour Ebola, il y a toutes sortes de maladies à fièvre hémorragique et les noms sont divers, Marburg, etc. Et donc pour nous, c'est une sécurité.
3: Selon le préfet du Ombomou, la vision du gouvernement est de renforcer la prévention sanitaire dans la région. Léonard Mbélé, préfet du Ombomou.
5: Vous voulez la paix dans le Ombomou, dans Obo? C'est pour cela que vous êtes venus nous sensibiliser pour que nous soyons sur nos qui-vive. Que nous soyons prêts. Vous venez de parler de barrières. Barrières, c'est bien. Les garde-fous contre cet ennemi qui est en train de venir. Et en vous écoutant, monsieur le ministre, c'est un ennemi invisible.
3: La population salue le déploiement de ce laboratoire mobile pour la riposte contre cette maladie mortelle. Monique Nana, présente de l'OFCE d'Obo, appelle le gouvernement à intensifier la sensibilisation en langue locale pour atteindre toute la population.
6: Je demande au docteur, accompagné de son interprète, d'aller sensibiliser la population à la radio communautaire en langue locale zandé. Beaucoup de personnes sont déjà retournées dans leur champ, ainsi le message pourra mieux passer.
3: La maladie à virus Ebola a fait déjà plusieurs morts en République démocratique du Congo. La faiblesse du système de santé dans le Ombomou constitue un réel handicap dans la lutte contre cette maladie. Obo, Moïse Bakwa, Radio Ndekeluka.
18: Hors de nos frontières en France, les incendies ont déjà ravagé près de 98 000 hectares de forêt, un record historique sur le territoire.
17: Dans le département de la Gironde, l'incendie prend une ampleur inquiétante et se rapproche de la métropole bordelaise. Selon la préfète, 7 nouvelles communes ont été évacuées dans la nuit de vendredi à samedi à titre préventif.
18: En République démocratique du Congo, l'épidémie de Ebola progresse à un rythme alarmant.
17: La presse quinoise revient sur le franchissement du seuil des 1000 morts liés à cette épidémie. Avec plus de 2500 cas confirmés, Ebola figure parmi les flambées les plus rapides jamais enregistrées dans le pays.
18: Et c'est la page sport. Bonaventure Ngomba Katikiro, basketball poursuit cet après-midi des matchs du championnat de la Ligue de Bongui en catégorie senior féminin et masculin au centre Martin Goku.
17: En senior féminin, c'est la troisième journée qui se joue à 14h30. Le match va opposer Galactique à 8. C'est BC en senior masculin. La 13e journée se poursuit avec 3 rencontres au programme. À 16h, Red Star sera opposé aux Warriors de Bangui. À 17h30, Castor City affrontera V6 BB. Enfin, à 19h, 92 Bantu Club croisera le fer avec Tondema. Hier, en senior féminin, Abeille a battu 50 à 37.
18: Basketball toujours. Le camp de vacances organisé par l'hôtel Ombela Palace prendra fin aujourd'hui.
17: Durant ces jours, les jeunes qui ont pris part à ce camp ont appris beaucoup de choses sur le perfectionnement du basketball. L'encadrement est fait par la direction technique nationale et l'académie Bongo Basketball.
18: Football, la finale de la Sous-Ligue du 7e arrondissement se jouera demain sur le terrain du lycée d'État des Rapides.
17: La finale va opposer à 15h Petrosport à Jaguar. Suivant le secrétaire général de la dite Sous-Ligue, bienvenue, Koï Zoba sur cette finale.
7: Nous avons démarré par les matchs de poule et après on a joué les quarts de finale jusqu'à demi-finale. Et pour l'instant, nous sommes en train de préparer cette finale en travaillant sur le terrain. Donc nous avons des équipes. La population du 7e arrondissement aime beaucoup le foot. Je sais que c'est une grande finale. Les clubs qui sont en finale sont des grands clubs parmi tant d'autres. Donc cette finale va être vraiment très très très dure.
18: Et c'est la fin de ce journal en français préparé par l'ensemble de la rédaction de Radio Ndekeluka. Merci à tous de l'avoir suivi. Restez avec nous, la version Sango, c'est maintenant.
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0: la fleur de lys.
1: Le matin, tu es doumoun, tu es un héritier, c'est wa.
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1: PDG Eddy Fourier.
2: Mon combat.
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2: 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Du coup, ici,

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0: C'est à dire, place au Mozagia, madame, comme Zada. Il n'a pas la soupe de.

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0: Je ne joue tiens, je joue ça.
2: Je basket.
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0: 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Et puis, Manuel Angoke.
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0: 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On va s'agiter, il y a maison de jeunes tout. Là, quoi là, quoi là? Ça, c'est qui gagne? Qu'est-ce que tu dis là, moi, toi?
2: 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Aminatoni ça, on gagne la nyangada.
0: 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Et puis la gaka qu'est-ce que tu joues? Ni sur la salle, les tablettes, ni sur la joue à ballon, ni ou bien basket, tout ça, mais on va s'agiter.
2: Il va qui va jouer à mina ballon. Et puis il va jouer basket quoi.
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0: Elle connaît toi?
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0: Elle connaît la lune à 13 ans.
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2: 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Même il y a Yaya.
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2: Il y a un petit déjeuner, c'est mon gagiro. Il y a un papa et maman.
0: Pourquoi la belle?
2: Pourquoi pas?
0: Je n'ai pas. Ah, mais les jeux basket, ah, mais les jeux ballon, ton sou, c'est fou, ou non? Tu es Emmanuel, tu
2: sais?
0: Ah. Tu sais, ça, qui jeune, allez, tu tablette, je tiens à aller jouer ça.
2: Je vais parler, je vais basket là. Et puis, quand bien du gaz, il y a tablette, n'a pas besoin de jouer ballon, quoi. Et puis, je mets une basket pour jouer quand.
0: Bon, à la gala, quand on a dit ça, on a fait ça. On a mis le basket, on a football, on a mis ça, on a la yemingi.
2: Bien du football, bien football, maman.
0: Tu fais un jeune pendre? Papa, maman, il y a un gars.
2: Le inga, là, le obéi à ten gars, il y a un gars. Il gagne, je gagne, et puis, bah, tu vois, il gagne, il gagne.
0: Ok, je n'ai pas el cana. Bon, non, gousso, à la mou, carnage, ça la va.
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0: Bon, je ni ma. E na Caleb aussi, Caleb.
2: Ada.
0: Caleb a lu na 12 ans.
2: Oui, il y a 12 ans.
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0: Ok, bon, je ne me comme la tête, ça aussi. Kalebago, la classe, il y a un gosso, il y a un moukana.
2: Il doit être bien moukana, mais si bien, il y a un bon édito. Il y a un CMD, il y a un bon sac en cou.
0: Donc, CM, à présent, cela. Bon, à présent, ça. Brian a tenu un de monsieur Nika, tenu un monté, tchini. Kalebago, la sœur, monsieur Nape.
2: Adé, il doit être à Pinawe.
0: Ah, quoi de pays, quand on a appelé à Goma, perso. Quand on est à
2: l'école, il est école.
0: À l'école, voilà.
2: À 7.
0: Et donc, elle a Brian Gokola. Donc, elle est compagnon à l'école. Quand si elle a été à la maison des jeunes, elle est compagnon à quartier.
2: Il est à l'école.
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0: Ok, Nchoni. Elle connaît une seule la gague. Là, quand on a fait une seule la gague, ton gague, ce qui est le football, là, le yeming.
2: De quoi il football, le yeming?
0: Vrai, Tene?
2: Oui.
0: Et puis, le Tene, il y a un gars de soi, à Nitena, papa, maman, quoi? Ah, quoi, Tene, mais quoi, Tazoé?
2: À ce soir, ma mimbi, na mimbi, ma pembi, quoi? Elle a dit, il y a un bien, il football, le yeming.
0: Ok, ça est bien, Mingia. Emmanuel, il y a un barra.
2: Merci, comme là.
0: Emmanuel, on a 11 ans. Quand ça va détruire, ça fout l'état de ballon.
2: Il joue ballon, il y a un ballon là, que ça fout, il y a l'air de bon. Il
0: n'est pas son là.
2: À son là, place, c'est un bad d'âme.
0: Ok, Dieu, Emmanuel, ah bah, il y a l'état de ça. C'est un fois quoi, il y a un peu de temps, ça soigne là, ou à toi?
2: À soigne quoi, on peut attendre, on met ce qu'on a, c'est un peu.
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1: C'est bien. Cabrayan.
3: Dégageur.
1: Eh, Guinée-Gué ou à quoi vous vendez quoi?
3: Tigue.
1: Mais quand même, il faut dire qu'on bêtise ici à Nebe.
3: Ah.
1: Njoni. Kadilan.
4: Dépend du bagageur.
1: Ok, Njoni. Et puis, ka... Emmanuel.
5: Liga chauffeur président.
1: Chauffeur du président?
5: Eh.
1: Ah bon?
5: Eh.
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5: Bi le payage à Konola Simiba, t'aimes un dessin comme il a pris du chauffeur prison.
1: Eh, t'as calé tu gagnes de ça, puis écoute un ninjada. 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
2: 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Bel après-midi.
3: Bel après-midi, Martine Wode, confort d'écoute à tous. Les jeunes soldats des forces armées centrafricaines ont été répartis hier dans leurs corps respectifs après leur retour d'une formation en Ouganda. Il s'agit du 15e bataillon d'infanterie territoriale, 16e BIT, le 17e BIT. La cérémonie a été présidée par le général de division Arkadius Betibongi, sous-chef d'état-major général chargé de la formation et de l'entraînement. Et puis, la mission gouvernementale chargée du démantèlement des barrières illégales s'est rendue avant-hier sur l'axe Bangui-Damara. L'opération a permis de démanteler deux barrières installées illégalement au PK 17. L'objectif est de faciliter la libre circulation des personnes et des biens. Au Burkina Faso, les autorités de transition ont dressé hier le bilan des opérations de reconquête du territoire. Le ministre de la Guerre et de la Défense patriotique assure que l'État burkinabé contrôle désormais près de 74,53% du territoire. En sport football, les demi-finales de la Coupe de la Ligue de Bangui se joue en ce moment au stade Barthélemy Bouganda. Le FC Namis affronte les Anges de Fatima. 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

Voilà, il est 15h05 minutes sur Radio Ndekeleoka. C'est l'heure de retrouver Destin de Bonin Wilico dans Demain la Terre, votre magazine consacré à l'environnement. Il nous parle aujourd'hui de l'initiative des jeunes de Yassimandi qui se mobilisent pour nettoyer leurs canaux d'évacuation. Nous vous signalons que cette émission est une rediffusion.

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1: Auditrices et auditeurs, bonjour et bienvenue dans Demain la Terre. Chaque année, pendant la saison des pluies, plusieurs Centrafricains se plaignent de la recrudescence des inondations dans plusieurs quartiers de Bangui ainsi que dans des villes de province. Écroulement des maisons, risques sanitaires et perte des biens, ce sont des dégâts qui sont toujours enregistrés après ces inondations. Mais est-ce que certaines de ces inondations ne peuvent pas être évitées grâce à la construction ou à l'entretien des canaux d'évacuation? Quelles sont les initiatives développées par des jeunes de certains secteurs afin de lutter contre ces inondations? Pour en parler, nous nous rendons aujourd'hui au quartier Assimandji dans le 5e arrondissement de Bangui où les jeunes de cette localité se mobilisent pour nettoyer des canaux d'évacuation devant le marché afin de réduire des inondations dans leur quartier. Dans la rubrique questions à nos experts, un auditeur demande comment mettre de l'hygiène et de l'assainissement autour des forages. Réponse à suivre à la fin de cette émission avec Dr Chanel Zango. Mais comme chaque semaine, commençons par l'actualité environnementale. Et comme on parle des inondations, la pluie diluvienne tombée dimanche 12 juillet dernier a aggravé les difficultés des habitants de Miskine et de Boirab dans le 5e et 4e arrondissement de Bangui. Le marché de Miskine et ses environs sont chaque fois inondés à cause du manque des canaux d'évacuation. Alors qu'à Boirab, plusieurs dégâts matériels ont également été enregistrés. Astrid de Bonheur Kolingué s'est rendue dans les deux secteurs. Voici son reportage.
2: Au marché de Miskine, les conséquences de l'inondation sont toujours visibles. Les commerçants vendent encore les pieds dans l'eau, tandis que des déchets déportés par la pluie encombrent la route. Les habitants demandent au gouvernement de prendre des mesures.
3: La situation était très difficile hier. Nous faisons face à un sérieux problème dans notre quartier. Nous demandons au gouvernement de construire un canal afin d'évacuer les eaux lorsqu'il pleut.
1: La route est complètement inondée. Les eaux ont envahi plusieurs habitations et des arbres sont tombés sur certaines maisons. Nous sommes préoccupés et nous lançons un appel au gouvernement pour qu'il nous vienne en aide.
4: Chaque fois qu'il pleut, nous rencontrons les mêmes difficultés. Il faut des canaux d'évacuation qui répondent aux normes. Il y a toujours de l'eau stagnante et les déchets obstruent les voies, ce qui provoque les inondations.
5: La situation est très préoccupante dans notre quartier. Nous ne savons quoi dire. Les inondations ont causé d'importants dégâts matériels et de nombreux habitants subissent les conséquences.
2: Au-delà du marché, plusieurs maisons restent inondées. Faute de bilan précis du chef de quartier, les commerçants s'organisent en attendant une réaction des autorités. Maurice Wanza, leur délégué.
6: On a crié, mais personne ne nous écoute. Et cette fois-ci, nous crions vraiment pour que l'administration de la mairie puisse vraiment nous écouter. Ici, là, nous avons un problème de curage. Il faudrait qu'il y ait, pour l'instant, nous envisageons de faire une collecte pour qu'on puisse démarrer les travaux.
2: Après Miskine, direction le quartier Bouirab dans le 4e arrondissement. Ici, le secteur 5 sans salut a lui aussi été touché par les inondations. Dans de Dieu Célébangué, habitant du secteur en part.
7: Hier, l'eau m'a atteint au niveau des genoux. Ma maison et tous mes biens sont inondés. C'est ce matin qu'on a pu vider l'eau. Le vrai problème, c'est que tous les canaux d'évacuation sont bouchés.
8: Après lycée Boganda jusqu'à marché, tout a bouché.
2: Divine, une autre habitante, demande au gouvernement de prendre ses responsabilités.
9: Les canaux sont tellement bouchés, ce qui fait que l'eau déborde et inonde les maisons.
2: À Bangui, comme dans plusieurs villes de province, la saison des pluies continue de perturber le quotidien de nombreuses familles.
1: Même constat au quartier Cité Lanja 2 et Cité Kodjo dans le 9e arrondissement de Bangui où de nombreuses maisons ont été inondées. Les habitants tentent encore de nettoyer et de remettre en état leurs maisons. Emmanuel Sambolifis a fait un tour dans ce secteur.
10: De la cité Kodjo à la cité Lanja 2, plusieurs maisons ont été envahies par les eaux, même si aucun dégât matériel n'a été signalé. À la cité Lanja 2, devant la maison de Sandra Continier, la cour est encore couverte de boue, tandis que les matelas et les vêtements sont étalés au soleil pour sécher. Elle témoigne.
11: L'eau a inondé notre maison, nos matelas et nos vêtements sont complètement mouillés. Nous les avons lavés et séchés au soleil.
10: Même constat chez la famille Goundou. En l'absence de sa mère, Nathan Goundou racontent ce qu'ils ont vécu.
0: Notre maison était entièrement inondée. Nous avons évacué l'eau. Le lit est également mouillé. Nous n'avons rien pour dormir et les moustiques nous piquent toute la nuit.
10: Selon Alain Gindisara, un habitant du secteur, de nombreuses maisons ont été touchées par les inondations.
12: Lorsque vous regardez de l'autre côté, vous constatez que près de 10 maisons sont dans l'eau. En réalité, c'est tout le quartier qui a été inondé. Nous dormons dans des maisons encore humides et fissurées. C'est un danger pour notre vie.
10: Pour plusieurs riverains, l'absence de canaux d'évacuation des eaux est à l'origine de cette situation. Aimé Padika est le président de l'association Vive pour le meilleur avenir de la RCA.
13: Je pense que la meilleure solution, c'est de faire des canalisations qui pourra vraiment conduire ces eaux-là directement vers la rivière pour vraiment nous aider. Parce que nous avons beaucoup souffert. Et le manque, il y a l'inondation, des WC sort aux surfaces et les gens marchent même dedans. Donc c'est vraiment un danger pour la santé de la population surtout.
10: Chaque saison des pluies, les habitants du 9e arrondissement font face aux mêmes difficultés. En attendant des solutions durables, ils redoutent déjà les prochaines intempéries.
1: À l'international, le Tchad a accueilli à N'Djamena du 15 au 16 juillet dernier le Forum africain de l'eau sous le thème de la vision à l'action. Cette rencontre de haut niveau a réuni des chefs d'État africains, des ministres, des institutions financières, des partenaires techniques et des représentants du secteur privé pour transformer les engagements en projets concrets d'accès à l'eau potable et à l'assainissement. Le forum continue la première étape continentale de l'initiative mondiale Water Forward, lancée en avril dernier, qui vise à garantir l'accès à l'eau à 1 milliard de personnes d'ici 2030. À cette occasion, le Tchad a annoncé la signature d'un pacte pour l'eau, mobilisant 3,8 milliards de dollars sur 5 ans pour financer les infrastructures hydrauliques et renforcer la résilience climatique.
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1: Comme annoncé au début de cette émission, nous parlons aujourd'hui de l'augmentation des inondations dans plusieurs quartiers de Bangui et l'initiative des jeunes de Yassimandji qui se mobilisent pour nettoyer des canaux d'évacuation dans leur quartier. Et pour en discuter, nous nous rendons aujourd'hui au quartier Yassimandji dans le 5e arrondissement de Bangui pour retrouver Junior Wangoro, l'un de ces jeunes. Monsieur Junior Wangoro, bonjour.
14: Oui, bonjour.
1: Qu'est-ce qui vous a poussé, vous les jeunes de Yassimandji, à prendre cette initiative de nettoyage des canaux d'évacuation en main?
14: Bon, en fait, nous avons pris cette décision de faire tout ça ensemble. C'est parce qu'il y a trop de boue dans le secteur. C'est pourquoi mes jeunes frères sont venus me voir et du coup, on a commencé à faire ce genre de travail.
1: À part les boues et les inondations, quelles sont d'autres raisons qui vous ont poussé à prendre la décision?
14: Bon, la raison est qu'il y a trop de choses qui ne marchent pas. Et quand il pleut le soir, et tu vois, beaucoup de personnes ne peuvent pas avoir sommeil. Parfois, nous-mêmes, on se tient sur nos pieds pour évacuer les choses après qu'on puisse s'allonger.
1: Donc, lorsqu'il pleut là, les gens sont obligés d'évacuer les eaux de la maison toute la nuit jusqu'au matin et que ça vous dérange vraiment?
14: Oui, ça nous dérange vraiment.
1: Alors, concrètement, quelle est la situation actuelle du quartier Yassimandji?
14: La situation est vraiment pas bien.
1: Catastrophique, on peut dire.
14: Ouais, catastrophique. Et beaucoup de personnes sont là en train de dire non, les choses ne marchent pas bien. Et il y a trop de boue partout dans le secteur. Nos mamans sont là en train de pleurer chaque jour parce que nos maisons ont tout cassé et on ne sait pas quoi faire. C'est pourquoi nous sommes décidés de faire ça.
1: Alors, lorsqu'il pleut, qu'est-ce que les habitants subissent le plus ici? Est-ce que les habitants subissent des effondrements des maisons? Des maladies comme des paludismes et autres dans votre quartier?
14: Récemment, il y a beaucoup d'enfants qui sont tombés malades et on ne sait pas pourquoi. C'est à cause de ça. Et nos maisons aussi, elles sont cassées. Nous-mêmes, je suis victime parce que ma maison aussi s'est cassée. Et je ne peux pas rester là demain pour sortir directement et travailler ensemble avec les jeunes.
1: Quand vous parlez d'inondation, quelle zone du quartier Yassimandji l'eau entre dans les maisons?
14: C'était ici vers nous, 5e 3 et... de Basse-Côte, ainsi vers Marché Commun, ainsi de suite, comme ça, plusieurs Bakunda. Quartiers, oui, Bakunda, vers Marché Commun, en allant comme ça, et il y a trop de boue là-bas, et c'est pourquoi les jeunes sont venus me voir, et on a commencé de le faire. Les maisons ne sont pas tous collées, il y a des passages au milieu, et que les eaux peuvent sortir, tout doucement, mais en fait, c'est seulement le caniveau, qu'on ne peut pas faire sortir ou déplacer l'eau. C'est pourquoi l'eau s'est coulée dans notre secteur pour déraper toutes nos maisons. Les maisons sont écartées, c'était ça.
0: Alors, pourquoi les canaux d'évacuation sont bouchés ici à Yassimandji, selon vous?
14: Bah, en fait, ceux qui vendent des légumes dans nos marchés ici, c'est ceux-là et les habitants même eux-mêmes du quartier fait sortir des ordures et ont laissé tomber dans notre caniveau. C'est pourquoi c'est bouché. Et tu vois, du coup, maintenant, les choses sont tout bouchées. On ne sait pas quoi faire. On a pris décision de sortir tous ensemble pour faire ce genre de travail, de libérer notre secteur.
0: Donc, vous voulez dire que les déchets plastiques, les immondices que les habitants versent dans les canaux d'évacuation bouchent et obstruent et empêchent la circulation même des eaux?
14: Oui, ça empêche vraiment. Ça empêche vraiment.
0: Dans quel canal d'évacuation, par exemple?
14: C'est ici. Ici seulement chez nous. Devant marcher, dans nos secteurs, quartier à Saint-Mandji. C'est ici que les choses ne marchent pas bien. Bon, en fait, c'est petit, on ne peut pas évacuer l'eau. Et comme tu vois, c'est un petit peu comme ça. Et on ne peut pas circuler même là-dessus. Mais on s'est enfoncé juste pour le faire parce qu'on a besoin de prendre soin de notre quartier.
0: Mais lorsque vous parlez des canaux d'évacuation qui sont consistants, peuvent évacuer l'eau rapidement, non? Chez vous ici, est-ce que vous détenez aussi ces grands canaux d'évacuation-là?
14: Oui, on a besoin de ça. On veut juste seulement que l'État prenne soin de tout ça. Parce que s'il ne prend pas de soin, alors on s'est mal garé par ici.
0: Alors, en tant que jeune de Yassimandji, quelle est votre crainte en cette période de la saison pluvieuse?
14: Bon, en fait, moi, j'ai peur pour que mes enfants tombent malades. Parce qu'on écoute parler d'Ebola aussi. Et du coup, bon, ça ne nous fait pas du bien. C'est pourquoi on dit, nous les jeunes, on devrait faire tout ça pour enlever ce qui voulait rôder autour de nous ici dans notre secteur. Et nos mamans aussi, quand il pleut, les enfants aussi, on tire seulement les enfants dans nos bras. On attend juste seulement que la pluie sèche encore, tu vois. C'est un truc qui ne marche pas bien et on s'est débarté pour sortir faire tout ça.
0: Donc vous avez vraiment de crainte pour les restes de la saison pluvieuse?
14: Oui, c'était ça. Moi, je me crains parce que tu vois, j'ai ma famille, ma mère. Et quand il pleut, bon, en ce temps-là, il y a trop de pluie. Chaque instant, la météo nous dit qu'il pleut. Et en fait, toutes les choses ne marchent pas bien. Et j'ai peur. Je peux sortir le matin vers 12h, comme ça, je rentre à la maison parce que j'ai peur pour que la pluie frappe encore.
0: Vous faites partie de l'équipe. Comment les jeunes s'organisent sur le terrain lors de ce nettoyage?
14: On s'est organisé nous-mêmes et on se débrouille nous-mêmes. Par notre effort, et on fait sortir le petit pièce qui est chez nous pour traiter à boire du café nous-mêmes. Il n'y a plus personne qui venait nous voir pour nous donner quelques trucs, c'était ça. C'était nous-mêmes qui prenons notre force pour le faire.
0: Si vous-même, vous prenez l'initiative pour le faire, comment est-ce que vous organisez, hein? Qui prend le lead?
14: Les leaders sont là. Il y a mon frère qui sort premièrement lui-même. Il commence à le faire. Donc, c'est lui qui est leader. Et je me suis venu après lui maintenant. On a commencé de le faire. Ainsi de suite, les autres sont là. Et on a commencé de faire ça. On a une personne qui se décide pour être notre leader, pour faire tout ça. Donc, c'était ça qu'on s'est organisé pour le faire.
0: Mais avec quels moyens nettoyez-vous ces canaux?
14: C'est seulement les matériaux que nous-mêmes, nous avons ça chez nous. C'était ça. On a fait sortir tout, même les anciens que nous avons, on fait sortir ça pour faire du travail avec. C'était ça qu'on travaille avec. Il n'y a plus grande chose.
0: Vous travaillez avec des pelles, des brouettes et autres?
14: Oui. On travaille avec ça, pelles, brouettes, ainsi des choses. Beaucoup de trucs même, mais ça nous manque. Ça nous manque vraiment. Si le gouvernement peut nous aider, il peut envoyer quelqu'un pour venir nous voir. Ça va nous faire du bien. Vraiment, ça va nous faire du bien.
0: Mais vous prenez cette initiative pour faire ce travail. Vous êtes combien d'abord?
14: Nous sommes nombre de 12.
0: Vous êtes nombreux, non?
14: Pas nombreux, je veux dire que nous sommes 12 seulement. Et avec mon frère, on décide de travailler. Nous, ici, dans notre secteur, nous ne sommes pas des délinquants. Quand quelqu'un parle là-bas, il dit qu'il y a beaucoup de délinquants dans notre secteur, là, il ment. Il ment, nous-mêmes, nous sommes des jeunes, respectueux. C'est pourquoi nous nous sommes décidés de le faire. On peut nous traiter tout, on peut dire qu'il y a voyou, il y a tel, mais quand tu viens voir, il n'y a pas ce que tu es là en train de dire. C'est pourquoi nous-mêmes, nous sommes décidés pour le faire.
0: Mais combien de fois êtes-vous déjà intervenu dans le début de la saison des pluies à nettoyer ces canaux?
14: C'était plusieurs fois que je m'intervenais dans tout ça. Tout ça, chaque fois, chaque année, c'était ça.
0: Et pour cette année, combien de fois déjà?
14: Oh, ça fait déjà troisième fois. C'était ça, c'était ma mère qui était tombée malade, je fais ça pour ma mère. Quand elle souffre, quand il y a beaucoup d'eau partout, elle crie, ça me gêne. Et voilà les jeunes qui sont là et je suis sorti du coup pour aller découvrir tout ça.
0: Alors, vous faites l'effort de réaliser un exploit avec votre propre force. Avez-vous reçu une aide de la mairie, des autorités ou d'une ONG quelconque?
14: Non, rien du tout. En fait, la mairie vient encore nous créer des problèmes, c'était ça. Parce qu'on a interdit ces agents de venir faire des trucs qu'on appelle chiquiela. Et du coup, ils sont allés là-bas encore ramener plein de personnes pour nous créer des problèmes. Mais c'est seulement les jeunes et nos mamans du secteur sont sortis directement pour les dire non, c'est pas vrai, c'est pas vrai, c'est pas c'est là maintenant, tout le monde s'est parti. Mais rien, rien du tout. La mairie ne fait rien. C'est ici, c'est nous-mêmes qui le fait.
0: Une ONG, par exemple, ou bien une personnalité publique ne vous a pas appuyé dans ce que vous faites là?
14: Ah, rien du tout, rien du tout. C'est seulement avec ce que nous avons.
0: Qu'attendez-vous précisément des autorités de Bangui et de l'État?
14: À notre gouvernement, on veut dire qu'ils doivent veiller sur tous les secteurs. Et du coup, on ne peut pas dire ce qu'on appelle même les chefs du quartier aussi. Chaque fois, c'est seulement nous les jeunes qui fait telle chose. Bon, on veut justement qu'ils viennent près de nous pour nous donner la force à ce que nous sommes là en train de faire.
0: Mais si les autorités ne vous appuient pas, ça ne vous décourage pas?
14: Non, cela ne peut faire rien. C'était notre secteur, on a le droit de le faire.
0: Donc vous voulez dire que vous avez attendu en vain l'aide des autorités et que vous êtes obligé de sortir sur le terrain comme ça le faire? Ou bien, qu'est-ce que vous pensez dans votre tête exactement?
14: En fait, on a parlé de ça plusieurs fois, mais il n'y a rien du tout. On s'est tourné le dos dans tout ça. On a fermé les yeux sur tout ça. On a fermé même notre yeux sur l'État. Et on a décidé à nos propres forces de le faire.
0: Mais selon vous, pourquoi les solutions tardent alors que le problème revient chaque année?
14: Cela ne vient pas de nous, premièrement, mais ça vient de l'État. Parce que quand ils créent des canaux, ça va nous aider. Mais les canaux sont tout un petit peu comme ça et les choses ne peuvent pas circuler. C'est pourquoi, du coup, maintenant les choses sont fermées un peu partout comme ça. Et c'est pourquoi on s'est décidé de sortir le fer. Il y a beaucoup de personnes qui sont même tombées malades. Il y a plusieurs, même peut-être avant-hier aussi. Mais ce qui me fait peur, parce qu'on parle d'Ebola.
0: De choléra aussi?
14: Oui. On ne peut pas sortir quand il pleut. La maladie peut rentrer là chez toi et ça te fait du mal, tu vois. C'était là, je fais tout ça pour protéger ma famille. Et mes frères aussi, ils ont dit, c'est pour protéger leur famille. Et on s'est décidé de sortir directement pour le faire.
0: Mais dans votre quartier, lorsqu'il pleut, les eaux envahissent les latrines. Est-ce que les puits sont traités régulièrement dans votre secteur ici, après ces inondations?
14: Après tout ça, moi je dis, il n'y a rien du tout. Quand il pleut, les puits sont toujours là, sales, on ne peut pas manger avec. Parce qu'il n'y a plus personne pour venir nous créer quelque chose de solide. On ne peut pas manger avec. C'était ça, c'est Dieu qui nous garde par ici.
0: C'est vraiment compliqué.
14: C'est vraiment compliqué par ici.
0: Si vous parlez de certains habitants qui versent des ordures dans les canaux d'évacuation, quel message adressez-vous aux habitants qui continuent de jeter ces ordures dans les canaux d'évacuation ou près du marché?
14: Ce que moi j'ai à dire, ceux qui vont au marché ne devaient plus jamais jeter les ordures là-dessus. Il faut maîtriser ça, garder ça, jeter ça sur... Peut-être mairie peut venir voir ça et il pourrait amasser ça. Donc, ne plus jamais le faire.
0: Mais plusieurs habitants disent qu'il n'y a pas de bac à ordures, non?
14: Ouais, il n'y avait pas ça carrément ici. Quand tu marches et tu circules dans la marché, il n'y a rien du tout. Tu peux marcher ici jusqu'au fond, tu ne trouveras rien. Et du coup, maintenant... beaucoup de personnes parlaient de ça, c'est pourquoi le boue rentre directement dans le canot.
0: Donc les gens sont obligés de verser les ordures dans les canaux d'évacuation.
14: C'était ça. Les gens sont obligés de le faire.
0: Mais si les autorités prennent l'initiative d'installer des bacs à ordures dans le secteur, est-ce que les habitants vont respecter ces bacs à ordures?
14: Oui, là, je compte sur les habitants qui sont là. Eux, ils peuvent le faire. Parce que c'est ce qui nous manque ici. Si un truc comme ça est au milieu de nous, je crois que les choses vont être bien passées.
0: Alors pour en terminer, si vous avez un message à lancer aujourd'hui à l'endroit des autorités concernant la situation du quartier à Simandji, ça sera quoi votre message?
14: Ce que moi j'ai à dire, il faut que les autorités veillent vraiment sur nous. Parce que nous avons beaucoup de problèmes ici. Il n'y avait pas de puits puissants ici chez nous. Il n'y avait pas de grands canaux. Et la circulation aussi, c'était ça. Il y a trop de boue dans notre secteur. On évite d'être malade dans quelques années. Donc je prie vraiment afin que l'État veille sur nous ici dans notre secteur.
0: Tellement que la situation commence à devenir inquiétante, c'est pourquoi vous êtes obligé de vous lancer dans cette initiative et de commencer à nettoyer ces canaux d'évacuation, n'est-ce pas?
14: Oui, c'était ça.
0: Votre dernier mot?
14: Parce que moi j'ai dit, je compte sur l'État et je crois que l'État va venir nous voir un jour.
0: Monsieur Junior Wanguru, je vous remercie.
14: Merci beaucoup, journaliste.
0: Merci également vous, chères auditrices et auditeurs de Radio Ndekeluka à
1: avant de terminer l'émission d'aujourd'hui, répondons à la question d'un auditeur qui demande comment mettre de l'hygiène et assainissement autour des fourrages. Réponse de Dr Chanel Zango.
15: En vrai, l'assainissement va de pair avec l'attractivité d'une ville. Une ville assainie, c'est une ville capable de gérer ses propres déchets, ses propres eaux usées, ses propres eaux pluviales et surtout de rendre potable l'eau destinée à la consommation humaine. En général, la compétence d'assainissement d'une ville est attribuée à la municipalité. C'est-à-dire qu'un maire élu peut faire une demande de transfert de compétences afin d'assumer certaines responsabilités qui lui sont propres. Dans le cadre de la mise en œuvre de l'hygiène et la prévention des maladies hydriques. Car d'après les chiffres de l'OMS, 80% des décès dans les pays pauvres sont imputables des maladies hydriques telles que l'hépatite, le choléra, la typhoïde, la diarrhée et même le paludisme. Par ailleurs, comment assainir une ville comme Bangui? La réponse à cette question est d'ordre réglementaire. Bien évidemment, notre pays est bien outillé des instruments juridiques capables d'accompagner l'assainissement. Ce qui manque en revanche, c'est leur applicabilité. Et c'est lorsque le quartier ne dispose pas de réseau d'évacuation d'eau pluviale que le propriétaire est prié de gérer ses eaux sur sa propre parcelle à travers des puisards et des bassins d'infiltration. Pareil pour les eaux usées, hein. Le code d'hygiène interdit tout déversement d'eau usée sur les voies publiques. Il précise même que les eaux usées doivent être recueillies et rejetées dans un égout. Le code d'hygiène interdit l'usage de l'eau non potable pour la consommation humaine. C'est-à-dire que quiconque qui donne de l'eau à boire à la population doit s'assurer de sa potabilité. Dès lors qu'une infraction est constatée, cela peut aller à des contraventions, voire des poursuites judiciaires. Une fois qu'on a dit ça, on peut se demander comment rendre l'eau potable. Il y a plusieurs astuces à cet effet. Prenons l'exemple des eaux pluies qui sont facile d'accès. Avant toute chose, il faut définir un périmètre de protection au point de captage d'eau. Ce périmètre permet de mettre la zone hors des pollutions anthropiques. Pour les habitations précaires, il est recommandé de garder une distanciation minimale de 30 mètres entre le puits et les latrines. Le puits doit être creusé en profondeur et ne doit pas être constamment fermé. Il est conseillé de l'aérer en période de forte chaleur pour optimiser l'oxygénation. Il est aussi recommandé d'analyser son eau régulièrement selon les normes de potabilité définies par l'OMS afin d'apporter des traitements adaptés, notamment désinfection, purification. Avec un peu de moyens, on peut moderniser son puits à travers l'installation des buses en béton sur les parois.
1: Merci à vous, Dr Chanel Zango. Demain la Terre, c'est la fin de notre émission d'aujourd'hui. Merci de votre fidélité d'écoute à la mise en onde Giscard Ores Ngombe. Rendez-vous la semaine prochaine pour un autre numéro de votre magazine. Mais ne quittez pas, car la version en langue nationale Sango de votre émission, c'est après cette courte pause.

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5: Bon, à chaque fois, il y a des congos toujours à l'intitulé à Kotazo, à mon avis, ma voix combattue, courage, ni pour l'instant, il y a réfléchi, il y a sa collecte individuelle. Il est venu ici en attendant que l'État a grandi.
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5: 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Belle après-midi Boulevis.
6: Bel après-midi Martine Ode, confort d'écoute à tous. Les habitants du village Safa Tavare, situé à 25 km de Mbata, alertent sur la montée du paludisme dans leur localité en cette saison des pluies. Les responsables du poste de santé confirment également une augmentation des cas, surtout chez les enfants. Et puis une centaine d'enfants du 2e arrondissement de Bangui ont participé mardi dernier à une activité de lecture baptisée Goûter Lecture, organisée par l'ONG Action Solidaire. Cette initiative portée par deux jeunes centrafricains vivant en France vise à améliorer le niveau de lecture des enfants pendant les grandes vacances. Autre fait, la mission gouvernementale chargée du démantèlement des barrières illégales s'est rendue avant-hier sur l'axe Bangui Damara. L'opération a permis de démanteler deux barrières installées illégalement au PK17. L'objectif est de faciliter la libre circulation des personnes et des biens. En sport football, la finale du tournoi interscolaire se jouera demain au stade Barthélémy Bogu. Uganda. À 15h, le lycée de Bimbo affrontera le lycée des martyrs. 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
1: 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Là, je suis détenu dans vos ciments. Et puis là, ils sont à m'aider.
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1: Et puis, quelques temps après, voici la champagne, et puis, assis en petit, quand le fils, voilà, le fils est en train de départ. Mais heureusement pour lui, parce que l'année, le phénomène qui était en train de faire une maçonnerie, l'autre là, de maçonnerie, c'est le sujet dans la situation qui vit dans deux situations qui tenaient le fils dans la vie.
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0: Allô, tonton Alex?
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1: 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Raison, principalement Kenyan. Maintenant, le jour l'année, il y a un rendre compte que, un fonctionnaire, à qui bani, mon compagnon, ma fille, un fonctionnaire, qui bani, n'a pas de contrôle.
0: Il faut réduire.
1: Ça n'a rien à qui élever. Vous comprenez? Ma salariale qui est élevé. Donc, il fallait que, à réduire ma salariale, à réduire ma salariale, la réalité, pas à toi qui n'a dit trésor public, en donné, a suffi à payer un fonctionnaire, à payer un salaire. Mais entre-temps, à petit tombe, on a quoi, sans motif d'appel. 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Parce que lorsque moi, tu me quoi, mon droit les gros lots, moi, quand je n'en plus l'eau, mon père, là, je dois faire des chantiers médicaux, l'eau et tout et tout. Et maintenant, si moi, tu me quoi, on a Mbana, et que le gouvernement a dévoté une manga, mais si moi, qui est état, moi, tu vois un problème. Donc, c'était ça. Donc, il fallait que, à légèrement salarié, qui est état, en ce temps, parce que l'année, on va encore faire un kingangu. Et c'est comme ça que, bon mondial, de commun accord, le gouvernement, du Kulimba, a proposé un fonctionnaire en dehors, c'est là à la nous devons proposer la même indemnité de salaire si c'est là la gouvernance d'une manière volontaire et si c'est là la convertir théâtre là notre activité économique parce que dans le temps là à parent là ni moi économie si moi tu gazo il faut ça qu'on a du rouge et ce qui fait que l'activité économique là ni à qui tourner là ne vous ralentit vous êtes entrepreneur tant en ce qui est à développer le secteur privé à mon petit business entrepreneurial à la limite d'après ou est quasiment un peu difficile. À comprendre, et donc pour laquelle on est dans le temps à l'avant des quota hommes d'affaires, soit un Siawara, à guider à son âme, parce qu'il y a un match là-bas. En dehors, tous les hommes, nous avons émergé, mais tout le monde a fait à l'autre d'affaires.
0: Okay.
1: Donc il fallait que, à bout de temps, on a la partie qu'on a dit, on a un dehors, on a un dehors à côté, à la petite gouise, on a sa activité économique et à la développer le secteur privé. C'est un impôt à prélever, qui grâce à taxe, à réverser la trésor et trésor façon, à côté supporter maintenant, ça l'est à la Russie, en étant en fonction.
0: Okay.
1: 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Ah, papa, on a tout. C'est que là, tout. À porter garantie.
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1: Mais quand maintenant, on demande du mois, ça, quoi, tu vas pas moins 35 000, 40 000. Tout d'un seul, sous constaté, on va pas 2 millions, 500 000, là. Si vous voulez du mois, c'est vraiment. Quand on nous tout là, vous avez la réponse anticipée, ça. Ce qui fait que, il nous a ralenti et impactionné. Il nous a ralenti année blanche, en là, il nous a année blanche, il m'a dit, il m'a dit, il m'a dit, il m'a année blanche, parce qu'on s'est dit, d'abord. Vous comprenez? Et à l'année 90, là, il y a un problème, là, c'est école juste à l'école, éducation. Il a bâclé parce que à moi, maintenant, je peux taper du côté du collège à Gouanchet, primaire.
0: Okay.
1: Et on va jusqu'à là, voilà, on a perdu la base de l'éducation.
0: Okay.
1: Donc, on
0: en tout cas,
1: donc, c'est d'une manière
0: de
1: Guinée, voilà.
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0: Tonton Saint-Cyr, on a pas été coucoulou.
1: Oui.
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0: Alors, quoi, Inga, tu es Nandoni?
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0: Ok, que mala.
1: Voilà, intervention, c'est à c'est à Kato, là, Miki, intervenir politiquement parlant.
0: Ah, bon, que tu étais en dos politique après?
1: Non, à la condition, à la mandou.
0: Ok, ok.
1: À l'époque, on dit qu'on a 17 ans. Oui, bon, c'était comme ça. Dans le pays, toi, tu m'accordes aussi, parce que l'année, la gaga est super plein. Là, qui a enseigné dans son trafic, mais voici en fermant qui a fait bien de l'été. Maintenant, si,
0: parce que bon, il y a des gens qui sont en train de se faire, ils sont en train de se faire. Si vous avez des gens qui sont en train de se faire, vous
1: avez des gens qui sont en train de se faire. Vous avez des gens qui sont en train de se faire. 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
0: Singila mingi. Il a changé déjà thématique ni thème humain. Réaction mingi. Peut-être il bat encore une soirée. On a mis une langue à Tindi, Tosso et Picapatarada. Allo Saint-Cyr, allo.
2: Oui, voilà, ma chérie.
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2: Soit Cyril Doka.
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2: Cyril Doka, c'est Carnot, Tambla, c'est pour ça que je ne sais pas, c'est le gentiment à ma chérie.
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2: Non, vraiment, il fait ça qu'on a dit, il a une histoire sur la salle, vraiment, une histoire sur à mater histoire mineure, c'est un peu comme il participait, même si maintenant il va quand même, il m'amène à la chose à cette femme, il m'a dit, il m'a dit, il m'a dit, il m'a dit, il m'a dit, il m'a dit, il m'a dit, il m'a dit, il m'a dit, il m'a dit, il m'a dit, il m'a dit, il m'a dit, il m'a 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

0: Tonton voilà. Marc, oui, Tonton Marc Baratio.
1: Voilà.
0: De quel lieu, Kaka, ça va?
1: Ça va bien, ça va très bien.
0: Alors, il y a une là.
1: La pique à 50 ans, il y a une camarade.
0: Alors, quoi? Histoire sûre, qu'est-ce qu'il y a quoi maîtriser une main?
1: Oh, mais je suis de 57 ans,
0: je suis de 59 ans, je suis de 59 ans.
1: Oui,
0: DPA,
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0: Père, toi, son nom, Banga. Voilà, qu'on a encore un plaisir de parler quand nous nous sommes qui sont dans le terrain. Tu l'as sur la poche. 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
3: 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Il est 17h. Bonsoir à tous. Le point d'actualité, c'est avec Bolivis Massambay. Bolivis, bonsoir.
4: Bonsoir Ursula Merveille Mivala, confort d'écoute à tous. La commune de Bigoua, située à la sortie nord de la capitale Bangui, dispose déjà d'un espace pour son marché. Ce décret datant du 8 août 2025 enlève à la famille en effet le droit d'occupation de cette parcelle située au quartier Ngola Centre. Le comité interministériel a procédé ce matin à l'implantation des bornes qui délimitent ce terrain. Et puis les conseillers municipaux de la commune de Lambi, dont la sous-préfecture de Bossombélé, ont prêté serment jeudi dernier devant les autorités judiciaires de la ville. Une équipe de 6 personnes conduite par Aveline Toagounou a été désignée pour diriger la mairie. Après 2 mois passés à Bangui depuis son retour du Maroc, la situation de l'artiste centrafricain Petit Centro, de son vrai nom Jean-Claude Yemadjoli, reste préoccupante. Affaibli et toujours dans l'attente d'un accompagnement, il déplore ses conditions difficiles de vie et appelle à l'aide. En sport football, la finale du tournoi interne scolaire se jouera demain au stade Barthélemy Bouganda. À 15h, le lycée de Bimbo affrontera le lycée des Martyrs.
3: 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Nous cédons maintenant l'antenne à Armando Yangendi pour l'émission Patara sur les récents événements de Boali.
5: Bonsoir à toutes et à tous, bienvenue dans Patara, le débat politique de Radio Ndekeluka. Aujourd'hui, notre émission est consacrée aux récents événements tragiques qui ont secoué la ville de Boali, située à moins de 100 km de Bangui. La semaine dernière, vous le savez tous, le soulèvement d'une partie de la population a failli faire basculer la localité dans un conflit interconfessionnel et intercommunautaire. À l'origine de cette colère, l'assassinat brutal d'un jeune homme par un groupe armé en brousse à une trentaine de kilomètres de la ville. Excédés, les habitants ont transporté le corps de la victime jusqu'à la mairie pour protester avant de le ramener pour les obsèques. Malheureusement, la manifestation a débordé sur des violences ciblées. Des maisons ont été saccagées, des membres de la communauté Peul ont été physiquement agressés par assimilation et un lieu de culte, une mosquée a été entièrement détruite. Certes, les autorités gouvernementales se sont rapidement déplacées sur les lieux, mais cette explosion de violence n'est pas née de rien. Elle a été procédée par des mois de ras-le-bol, de plaintes étouffées et de raptes récurrents au cours desquels la pauvre population est obligée de verser de lourdes rançons pour libérer ses proches. C'est ce climat d'insécurité permanente qui a préparé le terrain à ce drame. Aujourd'hui, nous décortiquons cette crise en direct et de jeunes centrafricains engagés en politique de leur pays. Faut-il y avoir les conséquences d'un certain laxisme des autorités de Bangui? Quelles solutions concrètes faut-il apporter pour ramener une paix durable et éviter que la situation ne s'envenime à nouveau? Pour en parler, je reçois M. William Djapou, conseiller juridique du président de la République, ancien chercheur à l'Université de Bangui. Bonsoir, monsieur. Bonsoir, Sibenon Denis, observateur de la vie sociopolitique, membre de la société civile. Bonsoir aussi à Élisée Guimalé, juriste et coordinateur de l'Observatoire pour la gouvernance démocratique en Centrafrique, OGDC. Une fois de plus, bonsoir à toutes et à tous. Et Michael Kikobé va nous rejoindre dans un instant dans ce débat. Soyez les bienvenus dans cette émission et c'est bientôt Patara. Nous ouvrons le bal avec vous, Stephen Denis. Nous comprenons la douleur et le ras-le-bol face aux assassinats et aux kidnappings. Cependant, comment peut-on justifier la colère, pour ne pas dire légitime, de la population se transforme en amalgame ethnique et en destruction de lieux de culte au risque de replonger même le pays dans une crise interconfessionnelle?
6: Armando, merci. Je salue tous les auditeurs et auditrices de Radio Ndekeluka. Pour répondre à ta question, je dirais qu'il y a trois facteurs qu'il faudrait prendre en compte. Le premier facteur, c'est celui qu'il y ait, c'est lié à l'insécurité. Vous savez, pendant longtemps, c'est pas pour jeter de l'opprobre au gouvernement, mais pendant longtemps, nous avons vu que la situation sécuritaire tend vers le positif. Sauf que à 80 km de Bangui, il y a encore une poche d'insécurité qui met à mal la vie quotidienne des habitants de cette localité. À cela s'ajoute aussi le deuxième facteur que je dirais qui est lié plutôt à ce manque d'occupation. Vous savez, aujourd'hui, la population est tellement agglutinée et organisée, dépendante, je dirais, mais dépendante de ce qui se fait de part et d'autre, mais qui ne génère pas vraiment de la richesse. Du coup, les gens sont plus attelés dans ce que je dirais un laxisme pour regarder juste ce qui se passe et guetter l'opportunité pour peut-être gagner un peu plus ce qu'ils ont de ce que eux ils ont déjà. Le troisième facteur, c'est lié à cette cohabitation. Vous savez, nous, on a dans l'âme, je dirais, le regret de ce qui s'est passé en 2013. Et surtout qu'aujourd'hui, la tendance est que, vous savez, la cohabitation entre deux communautés ne se fera jamais sans qu'il y ait ce genre de dérapage. Donc, ces facteurs-là, quand on les associe, ça provoque ça génère ce que nous avons vu récemment et c'est déplorable parce que on se bat de tous les moyens possibles pour pouvoir éviter cela. Mais comme je l'ai dit tantôt en prenant la parole quelque part, j'ai dit que le premier facteur c'est lié à ce moment.
5: Est-ce que la situation de Boili, comme disent les Anglais, c'est un teasing ou c'est peut-être un pas? Si on n'arrive pas à arrêter l'hémorragie, ça risquerait bien fort de replonger le pays dans cette situation. Parce que c'est la crainte actuellement. Si aujourd'hui on voit moins d'erreurs ou bien peut-être la population de Boili qui ne cesse de déplorer le kidnapping, vous le savez, à maintes reprises des civils en contrepartie de la libération des rançons, etc. Et si Bangui n'arrive pas à mettre fin à cette pratique, ça risquerait bien fort parce que selon les informations et selon le mécontentement ou les mécontents, c'est que certains bandits dans la forêt ou certains ceux qui sont assimilés à certaines personnes dans la ville de cette confession, et c'est ça qui a posé ce problème.
6: Je dirais que oui, effectivement, vous savez, c'est Boali n'est pas, je dirais pas que c'est le teasing. Nous vivons particulièrement sur l'ensemble du territoire avec ces deux confessions qui se font face à face. Même à Bangui ici, c'est possible que ça puisse surgir. Personne n'est à l'abri. Ça pourrait surgir d'un petit peu un cripoco comme d'une plus grande situation. Mais pour moi, je le dis encore ici, le problème c'est que c'est la capacité du gouvernement aujourd'hui à pouvoir mettre en place une force. Je dirais pas une force, mais une manière de pouvoir dissuader tous ces gens d'initiative. Vous savez, si Boali a connu ce qu'il a connu, c'est parce que quelque part, je le dis ici, c'est que la sécurité a échoué. Parce que quand on a vu les gens, une fois qu'on a compris qu'il y a eu un assassinat, la police et la gendarmerie devaient rapidement se saisir de l'affaire. Ils l'ont pas fait. Ils ont laissé la population manifester. Et il faut le dire, la population, comme les informations nous sont parvenues, c'est parti d'un convoi de cortège où on portait la dépouille au niveau de la mairie. Et ce genre de groupe de rassemblement, on sait de manière logique comment ça finit.
5: Spontané.
6: On sait comment ça finit.
5: Mais c'est toujours un an dessous. Il y a un an dessous pour ça.
6: En fait, c'est ce que je dis. C'est que vers la fin, on savait qu'on allait aboutir à une situation. Il fallait que la gendarmerie, la police puisse arrêter. C'est au moment où ça déclenchait. Donc voilà. On a laissé le feu prendre et puis on a le
5: docteur William Diapou, hein, à la suite des incidents de Boali, je rappelle que vous êtes conseiller du président de la République. Le gouvernement a rapidement dépêché des renforts militaires sur le terrain pour stopper les violences et protéger la communauté visée. Pensez-vous que cette présence militaire est suffisante pour rassurer définitivement les populations, ou faut-il envisager un dispositif d'alerte beaucoup plus permanent?
7: Merci beaucoup, Monsieur Armando. Je voudrais tout d'abord m'incliner devant la mémoire des différentes victimes qui a pu avoir durant ces événements, que ce soit les familles des personnes endeuillées ou encore des communautés ayant vu leurs biens détruits. Je voudrais aussi saluer le travail remarquable qui a été accompli par les forces de sécurité intérieure qui ont proprement réagi, bien que tardivement, comme le collègue venait à le dire. Je tiens tout de même avant de répondre à la question à faire remarquer à mon prédécesseur que non, il faut pas dire tout de suite que il y a des kidnappings qui sont faits, il y a des questions de sécurité et les autorités ne réagissent pas. Les autorités sont à pied d'œuvre pour justement résoudre ce problème. Ce n'est pas un problème qui est récent. Il y a déjà eu plusieurs cas de kidnapping. Je pense que vous en souvenez, cela quelques semaines, des jeunes avaient été kidnappés également aux alentours de Boali et grâce à l'intervention des forces de sécurité, ils avaient été libérés. C'est pour dire qu'il y a un travail qui est fait. On peut reconnaître.
5: Ils avaient été libérés en contrepartie de rançon.
7: Hein. Même si c'est en contrepartie de rançon,
5: il y a un travail qui est fait. Il y a eu même certains qui ont été tués.
7: Mais il ne faut pas dire que les autorités ne font rien. Elles utilisent tous les moyens à leur disposition pour pouvoir résoudre des problèmes. Alors maintenant, le gouvernement a dépêché, il faut d'abord le préciser, je ne parle pas ici de renfort, puisqu'il y avait déjà des forces de sécurité intérieure sur place qui ont réagi. Bien entendu, d'autres unités de police ont été déployées. Mais le gouvernement a surtout envoyé le ministre de l'administration du territoire, le ministre de la Sécurité et madame le ministre
5: des
7: Affaires sociales pour également s'enquérir de la situation des victimes et apporter un appui matériel, moral, financier et voir qu'est-ce qu'il y a lieu de faire pour justement juguler ce problème de banditisme.
5: Comme vous l'avez dit, c'est le grand banditisme, comme vous l'avez dit, ça ne date pas d'aujourd'hui, ça ne date pas de maintenant. Pourquoi ne pas le faire avant? C'est-à-dire, c'est comme vous l'avez dit, c'est des ras-le-bol, cela a duré, ça a persisté. Peut-être la réaction de la population se fait du fait que nous sommes abandonnés à nous-mêmes dans la brousse.
7: Cette situation d'insécurité aux alentours de Boali, les policiers, les gendarmes pourraient vous le dire, est liée aussi à la question de contrôle des routes de transhumance. Parce que Boali est situé à une zone où il y a plusieurs voies de transhumance qui sont difficilement contrôlables, qui se retrouvent à cet endroit-là. C'est pour ça que le problème sécuritaire persiste encore aux alentours, parce qu'on a des bandits armés qui disparaissent, qui réapparaissent un peu partout partout dans la zone. Et ce problème, actuellement, le ministre Zoukoué de l'Intérieur l'a récemment dit, que ce problème est en train de faire l'objet d'une attention particulière du gouvernement pour essayer de résoudre le problème aux alentours de Boali. Mais je tiens aussi à dire que, comme le prédécesseur aussi le disait, ce sont des problèmes qui sont aussi les conséquences de la crise de 2013-2014 qui continue encore. On a des communautés qui ont tendance encore, malheureusement, à toujours être sur le qui-vive, si vous voulez. Dès qu'un événement se passe, des mouvements d'humeur, des mouvements de foule sont là. C'est beaucoup plus lié à cette question de 2012-2013 que nous n'avons peut-être pas encore véritablement réconcilié peut-être les cœurs et les communautés. À cela, il faut voir aussi que la plupart des communautés qui ont été visées, ce sont des personnes retournées ou des personnes déplacées ou des personnes qu'on a réinstallées ici. Et donc, leur question est sensible et mériterait une plus grande attention.
8: Mais parce que la cible de ce soulèvement de Boali de la fois dernière, c'est une communauté. Et là, c'est le risque patent de plonger le pays dans...
7: Ce serait qu'il y ait un embrasement.
8: Voilà, mais parce qu'il y a un précédent. Le précédent, c'est que selon les parents des victimes ou les victimes de rapt dans ces localités, dans la localité de Boali et ses environs, et de ses environs, j'allais dire, on fait allusion aux hommes assimilés à des peuls, des hommes armés à des peuls, et donc liés à cette communauté.
7: Je le disais d'abord tantôt que plusieurs rapports, et cela est vérifiable, on dit que beaucoup de ces grands bandits seraient, je dis seraient, je parle au conditionnel.
8: C'est une assimilation.
7: Voilà, seraient de cette communauté.
8: Et le conditionnel,
7: parce que c'est lié, je vous ai dit tout à l'heure, aux questions de transhumance. La plupart des hommes armés qui circulent là, ce sont des commerçants de bétail, souvent assimilés à cette communauté-là, qui empruntent ces voies-là. Et ce sont celles-là également qui se défendent avec, qui transitent avec leurs armes pour défendre leur bétail. Et souvent, cela posait des questions entre les conflits entre agriculteurs autochtones ou alors locaux et nomades peuls. Ce problème, on le trouve à tous les niveaux. Vous allez le voir au niveau de Bambari, vous allez le voir au niveau de Nola, vous allez le voir un peu partout. C'est pour ça que la question, elle est sensible et vraiment mérite une attention particulière du gouvernement. Il faut arriver à concilier les communautés.
8: Mais il faut pas perdre de vue des actes de provocation même de la part de certains jeunes de la localité de Boali où des cas de vol de bétail sont signalés à maintes reprises.
7: Bien sûr,
8: de bétail. Et tout cela aussi provoque la colère de ceux qui sont des éleveurs et vice-versa
7: parce que si
8: le gouvernement n'arrive pas à mettre fin à cette pratique de vol de bétail, mais je pense que c'est ce risque, n'est-ce pas?
7: Non, avant de parler de mettre fin à cette pratique de bétail, il faut également rappeler que c'est né des conflits agriculteurs-éleveurs. De la même manière que les bétails piétinent les plantations des agriculteurs.
8: Dévastent les
7: plantations. C'est ce même problème-là où ce qui fait que les populations aussi s'en prennent aussi à leur bétail. Donc, c'est une question qui doit être réglée vraiment au niveau du gouvernement. Les questions de transhumance, les questions de conflit entre agriculteurs.
8: On écoute Élisée Guimalé, coordinateur de l'Observatoire pour la gouvernance démocratique en République centrafricaine. Monsieur, vous avez la parole sur la situation que vous inspire ce sujet de la fois dernière de Boali avant de parler d'autre chose.
9: Merci beaucoup, M. Armandou. Souvent, quand l'Observatoire pour la gouvernance démocratique en Centrafrique prend une position claire pour dire qu'il n'y a pas de paix et de sécurité en Centrafrique, les gens pensaient peut-être qu'on est allé trop loin ou bien nous sommes de mauvaise foi. Mais aujourd'hui, la situation actuelle démontre qu'on n'a jamais eu la paix. Parce que la paix et la sécurité sociale ne s'obtiennent pas par un souhait. Et un État ne peut pas gérer la situation de paix et de sécurité par procuration. Où aujourd'hui, notre condition de paix ou de sécurité est gérée par la procuration avec les mercenaires russes et on pense qu'on a la paix. Non. Monsieur Armando, j'aimerais être beaucoup plus scientifique dans ce débat et sous contrôle de mon aîné académique, Dr. William Djapou. Je pense que la paix, on ne l'obtient pas par un souhait, mais la paix, c'est une construction. On construit la paix. C'est une œuvre que l'on construit. Et cette construction est à double niveau. Il y a une construction matérielle. Dans la construction matérielle, je veux aussi rappeler, citer Thomas Hobbes. Thomas Hobbes qui dit, dans son ouvrage Le Léviathan, que, quand il voulait expliquer l'apparition de l'État, il a dit, les hommes vivaient dans un état de nature, caractérisé par une anarchie redoutable. D'où son célèbre citation de l'homme est un loup pour l'homme. Et donc c'est pour arrêter cela que les hommes ont institué un État qui est garant d'un ordre à respecter. Et donc l'État c'est d'abord un instrument de paix. Quand il y a l'État, c'est-à-dire tous ceux qui vivent à l'intérieur d'un État doivent vivre en paix parce qu'il y a un ordre à respecter. Et cet ordre, cette constitution, ça commence là, l'ordre à l'esprit, ça commence par la loi. La loi que l'on met en place, la loi qui prône des interdits et des permis. Et comme l'a dit aussi Léon Duguay dans son traité de droit constitutionnel, la loi sans la force n'a pas de sens. Pour que la loi soit ait sa force et sa puissance, il faut qu'il y ait une force, c'est-à-dire la force de défense et de sécurité qui doit être mise en place bien dynamique pour pouvoir contrôler l'exécution et le respect de la loi. Mais ça n'est pas à ce niveau, il faut qu'il y ait une justice qui a pour rôle de répressionner ceux qui vont s'égarer, ceux qui vont contrevenir à l'ordre établi. Et donc cette construction matérielle-là, M. Armando, depuis le retour à l'ordre constitutionnel aux élections de 2015-2016, là, on n'a pas pu faire cette construction matérielle pour garantir la paix. Et voilà ce que nous vivons aujourd'hui quand nous disons qu'il n'y a pas la paix. C'est parce qu'il y a cette construction matérielle-là, ça n'a jamais existé depuis que nous avons eu les autorités ici des élections de 2015 à 2016. Mais aussi, ça ne s'arrête pas à ce niveau, il faut aussi une construction morale. Et la construction morale, c'est l'instruction de la population, inculquer dans l'esprit de la population le respect de la personne humaine et du bien d'autrui. Hein, inculquer aussi dans l'esprit de la population les valeurs républicaines comme l'unité nationale. Est-ce que ce travail a été fait? Ce que je dis aujourd'hui, je ne suis pas le premier à le dire parce que lors du forum de Bangui, c'est ça, les principaux recommandations du forum de Bangui de mai 2015. Hein, à cette époque-là, j'étais encore politiquement petit parce que j'étais encore en première année de droit et je faisais mon premier contact avec le droit constitutionnel qui est le droit politique. Mais déjà, ces recommandations-là avaient tout prévu, avaient tracé une ligne, c'est-à-dire une orientation politique de la nation pour pouvoir construire la paix. Mais malheureusement, M. Armando, que les autorités issues de ces élections n'ont pas la capacité intellectuelle suffisante pour pouvoir tenir un appareil étatique, pour pouvoir mettre en applicabilité ces recommandations. Et je pense que notre père fondateur, Barthélemy Boganda aussi, hein, dans sa construction, a énuméré quatre éléments nécessaires qu'il juge nécessaires pour la construction du pays. Il a énuméré dans son opuscule intitulé La voie du progrès de 1950, où Boganda dégageait quatre éléments. Quels sont ces quatre éléments pour la construction d'un État? Le premier élément, c'est l'élément matériel qui, selon Boganda, est le travail. Le travail, à quel niveau? Est-ce que nos autorités, le président de la République, les députés, le gouvernement, est-ce qu'ils travaillent? Parce que le travail commence d'abord à leur niveau là-bas. Quand ils travaillent bien, c'est eux aussi qui vont nous distribuer le travail.
10: Vous parlez de l'impulsion.
9: Voilà, à l'armée, à tout ça. Est-ce que l'armée fait son travail? Est-ce que la population fait son travail? Les médecins font leur travail pour garantir cette construction d'un État dans une quiétude, dans la paix. Est-ce que ce travail-là, ça existe? Si nous voyons le chef de l'État seulement danser avec ce gouvernement, danser
7: Moutoukou Namolomo,
9: c'est ça le travail.
7: Si vous me permettez, j'aimerais aussi poser la question à mon président.
10: Le travail.
7: On est d'accord. Ouais. Non, la question c'est est-ce que les gens travaillent. Mais moi aussi je pourrais lui demander est-ce que les gens ne travaillent pas. Parce que il est facile de dire que les gens ne travaillent pas.
10: Moi
7: j'aimerais lui demander. Il y a une obligation. Il y a ce qu'on appelle l'obligation.
10: Est-ce que vous voudrez bien le laisser
7: l'obligation de résultat. Il y a ce qu'on appelle l'obligation de résultat et l'obligation de moyens.
10: Voilà. Ok. Voilà.
9: Je disais, cher docteur, que je vais être beaucoup plus scientifique dans ce débat. Et voilà une liste scientifique.
6: Il est tellement scientifique que moi, mais je n'arrive plus à le suivre.
7: Voilà, il faut qu'il soit rationnel.
9: Voilà. Et donc, le deuxième élément que Boganda a énuméré, c'est l'élément social, c'est-à-dire le respect de la personne humaine. Voilà, est-ce que cet élément social, est-ce qu'il s'est respecté? Et l'élément intellectuel, c'est-à-dire l'instruction. Et l'élément moral, c'est-à-dire le respect de la religion.
10: Bah, oui, vous l'avez déjà
9: donc,
10: dit.
9: Voilà, avec tout cela. Voilà, dans tout cela, aujourd'hui.
10: Mais tout ça, c'est pour quel est le lien? Quel est le lien? Qu'est-ce que vous voulez corroborer avec la situation de Boali, par exemple.
9: Voilà. À Boali, qu'est-ce qui s'est passé? La loi interdit le maître. D'abord, quand j'ai suivi le gouvernement, la déclaration du gouvernement, après, j'ai dit que le gouvernement n'a rien foutu. Bon. On a de la loi qui interdit le maître. Mais il y a un sujet, c'est un groupe armé qui a tué un sujet, qui a tué un compatriote de Boali. Ça, c'est, il a affreint la loi.
11: Vous êtes en train d'erroner les faits.
10: Non, c'est ça.
11: Il n'y a pas de groupe armé qui est parti.
10: Non, le témoignage de la victime dit que c'est des groupes armés.
9: Les parents ou les familles de la victime, qu'est-ce qu'ils ont fait? Ils ont fait la justice personnelle.
10: Populaire.
9: Ils sont allés se venger, saccager la mosquée.
10: La population.
9: Bon, la population, voilà.
10: Une partie de la population.
9: Tout à fait. Précision. Est-ce que cet acte est permis? Donc, de deux côtés, tous les actes ne sont pas permis. L'autre qui a tué le chasseur et les populations qui sont allées saccager la mosquée ou bien détruire les commerces des gens. Est-ce que tous ces deux actes qui sont interdits par la loi? Oui. Et maintenant, quelle est la position du gouvernement? J'ai attendu le porte-parole du gouvernement condamner, d'abord ouvrir une enquête pour contre celui qui a commis le maître, le premier maître. Mais il n'y a pas d'enquête contre ceux qui ont vandalisé.
10: Les actions qui ont suivi la mosquée, le lieu de culte.
9: Voilà, deux infractions, deux choses qui enfreignent la loi, mais on a
10: deux poids, deux mesures.
11: Je tiens quand même à préciser
9: c'est comme si
11: le ministre de l'administration du territoire.
9: C'est comme si le gouvernement trouve une justification à la réaction de cette partie de la population contre une communauté peuple de Boali. Donc c'est ce que je vous dis, M. Armando.
10: Vous finissez.
9: Ouais, ce que je dis, M. Armando, par illustration de tout ce qui se produit, que nous sommes un État qui n'a pas une construction de paix et de la sécurité à plusieurs niveaux, parce que les organes qui
10: veillent à la paix,
9: pour veiller à la paix, pour réprimander, pour que la population soit vraiment consciente et dynamique là, ça n'existe pas. Et je dis et je redis encore, comme je l'ai toujours dit, même vous aussi, M. Armand, vous m'avez reproché que non, maintenant le gouvernement a travaillé la sécurité. Je dis, il n'y a pas la sécurité depuis 10 ans, il n'y a pas de sécurité.
10: Vous parlez de la calme.
9: Il n'y a pas d'alcalmie, il n'y a rien.
10: Il y a une tension qui est là, mais la sécurité, je dis, c'est une construction.
11: S'il n'y avait pas de sécurité, vous ne serez même pas allé battre campagne, en train de marcher dans la sécurité, parce que quand
9: Thomas Hobbes a dit l'homme était loup pour l'homme.
11: Oui.
9: Mais s'il y a la sécurité, c'est lorsque cet homme loup là est dans l'impossibilité de commettre le mal.
11: Il semble que ce soit vous le loup.
9: Mais si le loup, mais si le loup décide de faire le mal et qu'il le fait, c'est qu'il n'y a pas la sécurité.
11: Et vous le faites très bien.
9: Si je quitte, si j'arrive à Bambio sans que je sois touché, c'est parce que quelqu'un n'a pas eu la pensée de me faire du mal. Mais si cette personne-là avait la pensée de me faire du mal, il allait le faire parce qu'il n'y a rien pour l'arrêter. Et donc aujourd'hui, s'il faut qu'il y ait
11: du développement à Bangui,
10: à un moment donné, il faudrait qu'un diapo laisse.
11: Non, mais à un moment aussi, il faudrait qu'il termine.
10: Prenez de la hauteur, s'il vous plaît.
9: À l'instant T, Armando, s'il faut qu'aujourd'hui, une partie de la population, même si au sein de la capitale Bangui, puisse aller commettre des désordres, ou peut-être au kilomètre 5, ou partout dans une communauté, qu'est-ce qui peut les empêcher? Rien du tout. J'attends hier où la population de 4 arrondissements se plaint de récurrence des braquages.
10: Oui.
9: Dans la ville de Bangui. C'est que l'homme loup, c'est-à-dire nous avons quitté l'état moderne pour nous tomber maintenant dans l'état de nature. Et là aussi, je reviens.
10: S'il vous plaît. C'est un complément. Est-ce que vous pouvez quand même stopper à ce niveau?
9: Bon, à deux secondes.
10: Quelques secondes pour donner la parole
9: à quelques secondes.
10: Le premier tour,
9: Maintenant, je reviens au philosophe et l'homme politique centrafricain Gobina Papali qui dit l'état meurt aussi. C'est pour dire qu'à l'actuel, l'état centrafricain est en train de mourir ou bien déjà mort parce que cette construction de la paix là n'existe pas.
10: On écoute. Monsieur Armand, non, s'il vous plaît. Vous savez qu'on a dit le premier tour, mais ceux qui combien n'ont pas compris la parole.
11: Juste un complément parce que.
10: Mais vous savez que vous avez beaucoup perturbé. Je ne permets plus.
11: C'est un complément, s'il vous plaît. C'est juste pour clarifier la situation. Je pense que nous avons eu trois membres du gouvernement qui sont allés à Boali et les déclarations.
10: Après les événements.
11: Oui, après les événements, on est d'accord. Et la déclaration du ministre de l'administration du territoire et du ministre de l'Intérieur, c'est que les enquêtes seront faites pour non seulement poursuivre les coupables qui ont vandalisé les lieux et également les auteurs des différents crimes et délits.
10: Est-ce qu'à ce niveau on est en train de vouloir faire du médecin après la mort, puisque ce n'est pas aujourd'hui, je vous rappelle que le ras-le-bol de la population de Boali et de ses environs par rapport à l'insécurité, il y a eu plusieurs cas de rapt où même les ravisseurs ont demandé que les parents même ont vendu des maisons, ont vendu leurs biens pour aller libérer. Est-ce que ce
8: ces précédents-là qui ont provoqué, est-ce que le laxisme du gouvernement ne se fait pas attendre à ce niveau, monsieur Michael Kikobé?
12: Bonjour Armando, je voudrais d'abord commencer par faire cette précision. L'enquête a été ouverte pour traquer tous les coupables de ces événements-là.
8: De part et d'autre.
12: Oui, de part à d'autre. Mais monsieur Armando, vous savez, même aux États-Unis, qui est un pays le plus sécurisé, on peut trouver ce genre d'événements. Cela ne veut pas dire que, ben voilà, c'est parce que les gouvernants n'ont pas travaillé, c'est parce que ceux qui gouvernent notre pays ne prennent pas bras le corps le problème de la sécurité que l'on arrive à enregistrer ces genres des événements qui d'ailleurs font mal, qui ne font pas la fierté de notre pays. Et donc je voudrais dire par là que le gouvernement est en train de tout faire, et ça il faut le reconnaître. En 2016, quand le président était venu, quand il était devenu président, l'on n'a pas constaté cette amélioration au niveau sécuritaire. Mais aujourd'hui, il y a une nette différence entre ce qui s'est passé entre les années 2016, 2014, 2015 et 2026. Et donc, le gouvernement est en train de travailler, le gouvernement fait tout pour réduire.
8: Mais est-ce que vous ne voyez pas que cette accalmie ou cette paix ou cette sécurité se fait en temps des signes avec la situation d'Amdafok, avec, je vous parle actuellement que plus d'une quinzaine de personnes à Machotegé n'en sont kidnappées et qui sont dans les mains de leurs ravisseurs, la LRA de Joseph Kony à Yalinga. Nous avons depuis plus de 5 mois ou 6 mois où la sous-préfète de Bambouti avec les trois autres collaborateurs sont kidnappés par les Azandiani Pigbe depuis à Bambouti. Est-ce que tout ça, on peut parler de la paix d'une manière générale ou ça varie d'une région à une autre?
12: Armando, moi, la question que je voudrais poser, pourquoi est-ce que l'on...
8: Non, vous répondez, vous me posez pas la question.
12: Je vais répondre après.
8: Moi, est-ce que vous voulez changer de rôle? Vous devenez journaliste,
12: non,
8: vous me
12: répondez la question. Non, je répondrai après avoir... je répondrai à votre question.
8: C'est moi
12: après,
8: qui pose la question, oui.
12: Voilà. Mais moi, la question que je me pose, c'est de savoir... Qu'est-ce qui est à l'origine de tout ce qui se passe dans notre pays? Je suis tout à fait d'accord avec vous que la situation sécuritaire évolue en temps de signe. Mais pourquoi est-ce que on arrive à cette situation? J'ai quand même l'impression qu'il y a un groupe de personnes qui se réjouissent justement quand l'on arrive à enregistrer ces cas de désolation dans la société. Mais monsieur Armando, vous voyez, moi je suis de ceux-là qui pensent que l'on ne peut pas toujours résoudre ses problèmes politiques à travers les prises des armes. Aujourd'hui, si nous faisons une analyse très profonde, je le réitère, vous allez vous rendre compte que ce qui sème cette désolation...
8: Par exemple, le cas de Boali, là?
12: Même le cas de Boali. Si vous faites une...
8: Par exemple, le cas de la LRA aussi?
12: Le cas de la LRA. Faisons une analyse sur les auteurs intellectuels de ces groupes-là.
8: La LRA a existé avant même l'arrivée du chef de l'État.
12: Mais qu'est-ce qui les a conduits dans notre pays?
8: Ah bon?
12: Qu'est-ce qui les a conduits? La LRA existait avant que le président n'arrive. Mais à un moment donné, on a réduit leur capacité de nuisance.
13: Non, ça n'a jamais,
12: si,
13: on jamais
12: si,
13: fait.
12: Si, on a réduit
13: leur capacité. Les Américains ont échoué.
12: Excusez-moi finir.
13: Excusez-moi. Je veux rétablir une vérité.
8: Non, vous prenez note.
12: Je vous en prie. On a réduit leur capacité de nuisance. Aujourd'hui, je vous dis que peut-être c'est des gens politiques qui n'arrivent pas à faire imposer leur vision des choses à travers les urnes, etc., qui font recours à ces gens-là. Oui.
8: Et donc, je vous rappelle que pour le cas de Boali, c'est une autre chose. Et le gouvernement reconnaît du fait que depuis plusieurs mois, je vous dis l'année dernière, la population, ce conflit entre les éleveurs et les agriculteurs, après des cas de kidnapping à maintes reprises où la population s'organise, où les parents s'organisent pour aller verser de rançons pour faire libérer leurs proches. Est-ce que le précédent de tout cela qui provoque ce que nous vivons, parce que là, on est en train de parler des conséquences, mais moi, je suis en train de vouloir présenter les causes de ce qui a provoqué les conséquences de ce qui nous vivons aujourd'hui à Boali, à Amdafok, par exemple avec la porosité de nos frontières, à Bambouti avec le kidnapping depuis plus de 5-6 mois de la sous-préfète et ses trois autres collaborateurs, et aussi de la LRA qui a mis la main sur plus de 15 personnes à Yalinga depuis 2 semaines aujourd'hui. Et c'est ça que pose un certain nombre de problèmes, Kikobé. Finissez avec votre chrono.
12: Monsieur Awando, en ce que je sache, le président est en train de, le gouvernement est en train de tout faire pour pouvoir sécuriser la population et leurs biens. Maintenant, ce que nous devons faire, c'est d'aller vers ceux qui entretiennent ces groupes armés. C'est d'aller vers ceux qui entretiennent ce genre de conflit, justement, de leur parler, de leur dire.
10: Donc, il faut identifier les commanditaires.
12: Ouais, moi, si nous voulons résoudre ce problème, mais il faudrait que nous arrivions à identifier les principaux commanditaires. Parce que si nous ne le faisons pas, jamais nous pourrons résoudre ce problème-là à la racine. Et donc, moi, mon vrai problème se trouve au niveau des commanditaires. Je sais personnellement que c'est des gens qui, peut-être, je le dis encore, qui peut-être n'arrivent pas à faire asseoir ou à faire imposer leur vision, qu'il faut recourir à ça. Et je suis très, très, très, très déçu. Et donc, j'aimerais à ce que nous allons vers ceux-là pour leur parler, pour leur faire comprendre qu'on ne peut pas résoudre toujours le problème dans son pays à travers les armes.
10: Voilà, ça c'est votre vision, la gestion de cette crise actuelle. Pour vous, il faut aller vers cela, leur sensibiliser de laisser les armes. Vous en dites quoi, monsieur?
13: Il y a beaucoup de choses qui ont été dites et je pense qu'à un moment donné, il faudrait qu'on rétablisse les vérités. Armando, je repars seulement sur la dernière prise de parole de mon frère Guy Kobe, qui dit qu'il faut aller vers l'intelligence de ces personnes-là qui se manifestent à travers les armes et qui sèment le désordre et causent l'insécurité. Moi, je voudrais juste qu'on pose la question qu'il a posée, elle est très bonne. Je suis d'accord avec lui, il faut aller vers l'intelligence de ces groupes armés. Maintenant, on dit qu'il n'y a pas de fumée sans feu. Vous êtes en train de dire qu'aujourd'hui, que la LRA, que les bandes armées, tout ce qui subsiste dans le pays, sont du fait que ils sont gérés par des personnes potentiellement qui ont des visions politiques. Je suis d'accord avec vous. Cependant, est-ce que vous excluez le gouvernement dedans? Si vous n'excluez pas le gouvernement, très bien. Si vous mettez le gouvernement dedans, je suis d'accord avec vous. Mais si vous me dites que non, c'est des personnes qui ne sont pas membres du gouvernement...
10: Pourquoi vous dites qu'il faut mettre le gouvernement? Vous
13: pouvez nous expliquer, oui. C'est là où je reprends maintenant ma première phrase qui disait « il n'y a pas de fumée sans feu ». Vous savez, tout ce qui subsiste dans ce pays a été la cause de la gestion de ce pays. Que ce soit par le gouvernement en place, que ce soit par les opposants, que ce soit par la jeunesse, que ce soit par les communautés, ça a toujours été le problème.
10: Vous voulez parler de la mauvaise gouvernance?
13: La mauvaise gouvernance et surtout, ce qui est encore plus alarmant pour moi et que je le décris à chaque fois quand je suis sur le plateau, c'est le manque d'observation de nos lois, de nos textes. Vous savez ce qui s'est passé à Boali? J'ai suivi une vidéo. C'était un officier de police, je le dis ici, c'était un officier de police qui filmait. Et son autre collègue qui était porteur de nuit dit « arrête de filmer, viens m'aider à contenir les gens ». Vous voyez déjà le niveau? Vous voyez un peu? C'est des gens qui sont censés appliquer la loi. C'est en fait les forces de police.
10: Est-ce que lui, il est en train de seulement filmer pour faire son rapport parce qu'il est submergé face à une foule?
13: Mais voilà. Où est la priorité à ce niveau? À ce niveau, dites-moi, où est la priorité? C'est de est-ce pouvoir faire...
12: Non, attendez,
13: j'ai souffert de vous écouter parler, laissez-moi. Qui, à ce moment-là, si j'étais à ça, vous en êtes tous ici, des personnes, à un moment donné, dites-moi, quelle est l'urgence? Filmer pour faire un rapport ou empêcher qu'on détruise une mosquée? Dites-moi, parce que...
12: Je finis.
13: Les tenants et les aboutissants doivent être déterminés. Le premier tenant de ce qui se passe dans ce pays, c'est le président de la République. Excusez-moi, je dois vous le dire comme ça. Il est le garant. Il est par extension tout ce qui est centrafricain. Si un centrafricain, que ce soit Élisée Guimal et que ce soit Armand Doyangé, que ce soit moi, il est par extension cette personne-là. Et le président de la République est le seul responsable puisqu'il est le garant de l'ensemble de l'intégrité du territoire centrafricain. On lui a confié un mandat. C'est pas aux gens qu'on a nommé, c'est pas aux gens à qui on a affecté des responsabilités. Non. Maintenant, je repars vers ce que vous avez dit sur la LRA. Vous savez, la LRA existe depuis fort longtemps. Les Américains ont échoué à le traquer sur le territoire national. C'est pourquoi aujourd'hui, il y a une prime qui caracole encore sur sa tête. C'est depuis 1987, c'est pas tout de suite. Donc venir amuser les gens à la radio, dire que ouais, la LRA, c'est parce que les gens n'ont pas pu. Non, ça c'est une fausse affaire. Il faudrait qu'on arrête de faire cette démagogie-là. Qu'on dise les choses comme il faut le dire. Le président de la République, dans son discours, à chaque fois il dit, je suis là, je veux garantir la paix, je veux que la cohésion sociale soit là. Aujourd'hui, il est devant les faits. Et vous savez ce qu'on dit, je finis sur cette phrase-là. Ce n'est pas le fait de parler des problèmes qui est important en politique. C'est ce que les problèmes disent de vous qui est très important.
8: On écoute. Si on a un Kikobé. Problème dans ce pays, ça dit long sur la gestion.
10: Réagissez, monsieur Kikobé, quelques secondes pour qu'on donne la parole à monsieur Ndiapo qui souffre depuis quelques secondes. Pour
12: vous d'accord, déjà je voudrais lui dire que dans en fait, la police est une structure bien organisée. Lors d'une opération, vous trouvez des gens qui sont là pour faire le rapport, pour prendre des images extraits, faire le rapport, mais vous trouvez aussi des gens qui sont là. Vous trouvez aussi des gens qui sont là pour protéger la population, pour se mettre vraiment dans l'opération en tant que telle.
14: Très d'accord
12: je reviens sur ce que vous avez dit concernant la gestion du pays. Vous savez, dans tous les pays au monde, d'ailleurs, vous ne trouverez aucun président qui accepterait volontiers justement de voir son peuple mourir dans ce genre de situation. L'objectif poursuivi, ou encore le rêve de tous les présidents au monde, c'est d'assurer le bien-être à leur population. En ce qui concerne la gestion, vous savez, je ne dis pas que tout est rose dans notre pays, mais merci. Au Sénégal, merci. Mais merci. Au Sénégal,
14: non, faut pas faire de pont entre nous et le Sénégal.
12: Prenez votre mal en patience, je voudrais dire, au Sénégal, mais Ousmane Sonko à un moment donné n'était pas d'accord avec la politique de son président. Je suis tout à fait d'accord avec la politique du président.
14: Qui n'arrive pas à garantir la sécurité.
12: Ousmane Sonko n'était pas d'accord avec la politique.
14: Mais ça n'a rien à voir.
12: Mais
14: Macky Sall,
12: avec
10: ce qui s'est passé à Boali. Pour vous, il y a eu une
14: mise en politique.
12: Je sais qu'il y a des mains invisibles politiques
10: le conflit a commencé entre les éleveurs et les agriculteurs. Les
14: éleveurs par l'ensemble de membres du gouvernement.
12: Amando.
14: Cette situation reconnue par le gouvernement.
12: Après les événements de Anne Dafok et de Boali, est-ce que vous avez vu un opposant se lever pour faire une déclaration?
10: Mais est-ce que c'est
12: le rôle? Oui, c'est le rôle de
14: condamner. Mais je suis en train de condamner ça.
10: S'il vous plaît. Non, c'est pas le débat.
12: Pour moi, monsieur. Pour moi, oui. Il faudrait.
14: Je suis en train de le faire.
12: Il faudrait qu'on prenne conscience. Il faudrait qu'on sache que la prise des armes n'est pas une solution holistique.
10: On écoute.
12: Au problème de
10: notre monsieur Milam Djapour, sur la question, nous avons vu les critiques parlent parfois de laxisme face à l'insécurité dans le Bilapoko hein, ou la Vakaga, pour ne pas parler de Bamingué Bangoran. Pourtant, les forces armées sud-africaines et leurs alliés multiplient les opérations de ratissage. Comment le gouvernement compte-t-il adapter sa stratégie militaire pour d'abord contrer hein, ces nouvelles tactiques de guérilla et de kidnapping des civils permanent.
15: Je vais commencer par vous répondre en disant que, vous savez, il y a une grande théorie en sciences juridiques et en sciences politiques qui nous parle de l'obligation de résultats et de l'obligation de moyens. L'obligation de moyens implique à ce que nous devons tout faire pour arriver à un résultat, et l'obligation de résultats dit que nous devons réussir lorsque nous entamons quelque chose. Les pouvoirs publics ou les services publics, ils ont ce qu'on appelle une obligation de moyens. Ils doivent tout mettre en œuvre pour parvenir à un objectif. C'est ce que le gouvernement fait. On ne se pose pas les bonnes questions. La première question, c'est est-ce que quand il y a eu les événements à Mdafok, est-ce que quand il y a eu les événements à Boali, est-ce que le gouvernement n'a rien fait? Vous allez dire qu'il vient comme un médecin après la mort. Moi, je ne vais pas vous dire ça. Je vais plutôt vous poser la question, est-ce qu'il rien n'a été fait? Je dirais que non. Nous avons vu à Amdafok, il y a eu, c'est vrai, un problème sécuritaire, mais automatiquement, hein, des bataillons ont été déployés, des mesures ont été prises pour
14: entre-temps,
15: reprendre
14: il y a eu
15: la
14: déjà des gens qui sont morts.
15: Sécuriser. Oui, c'est ce que je dis. Le problème, ce n'est pas qu'il, quelqu'un, je pense que monsieur...
10: Ici, on est en train de vouloir parler de la capacité en amont.
15: Je vais y arriver. Monsieur Guimalé disait tantôt que la paix, c'est une construction. Je vais vous dire que la sécurité, c'est aussi une construction permanente. Il n'existe, comme M. Kikobé, il n'existe pas de risque zéro, de risque nul. Impossible dans aucun pays au monde, même dans les pays les plus développés. Nous allons toujours faire face à des problèmes sécuritaires. Nous aurons toujours des morts. Mais c'est notre capacité à toujours réagir d'abord et ensuite à anticiper. Les États forts, ils anticipent. Mais les États comme nous qui sommes post-conflit, nous réagissons. Nous sommes un État post-conflit. C'est une réalité. Le monde le sait.
14: Un État pauvre,
15: nous le savons.
14: Un État faible.
15: Non, même si. Mais nous sommes un État pauvre économiquement.
14: Faible.
15: Nous sommes d'accord.
14: Faible sécuritairement. Mais
15: parce que nous sortons d'une
14: faible
15: crise.
14: Sécuritairement.
15: Tout à fait.
14: Non,
15: quel que soit
14: rien
15: le mot que nous employons.
14: C'est pas le discours qu'on tient. On dit qu'on a 30 000
15: Est-ce que le gouvernement a réagi? Oui ou non?
11: non. Il a réagi, même si c'est tardif. Mais il faut reconnaître qu'il a réagi. Est-ce que des voies et des mesures ne sont pas prises?
10: Par exemple, sur cette question.
11: Dire qu'il n'y a rien qui est fait.
10: Non, ça, personne ne l'a dit. Personne ne l'a dit.
11: Qui
10: l'a dit?
11: Monsieur Guimal est le dit avec d'autres mots.
10: Je vous rappelle qu'au moment où je vous parle, le chef de l'État, je dis le chef de l'État, le Premier ministre et le ministre de l'Administration du Territoire et d'autres membres du gouvernement sont à Bilao pour assister la population, pour prêter main forte à la population de cette localité, tout en sachant qu'il y a eu des déplacés internes de Dame d'Afok qui sont en masse à Bilao parce que c'est à 60 km de Dame d'Afok. Et aussi, n'oubliez pas que les réfugiés soudanais qui sont là. Oui, vous voulez réagir.
13: Si tu permets, Armando, s'il
10: vous plaît, juste le temps fait de quoi.
13: Oui, je sais. Juste une petite observation. Vous savez, on ne dit pas que si rien n'a été fait. Je ne l'ai pas dit. Et à aucun moment, je l'ai dit. Ce que je dis, c'est que nous n'avons pas été en mesure de pouvoir anticiper. Et pourtant, on a été à l'école de ces événements. Vous le savez, je le sais. On a été à l'école de ces événements. Ce n'est pas nouveau.
10: En 2003.
13: En 2013, on a connu ça. 2013. Mais depuis que le président est arrivé, le discours qui a été tenu, c'est que l'armée gagne en puissance. On a 30 000 hommes. Ces 30 000 hommes sont déployés où? Pourquoi aujourd'hui à Dame d'Afok, un groupe de quoi? D'une centaine de personnes
11: c'est
13: a
11: faux.
13: Réussi?
11: C'est faux. Ils étaient. Non, s'il vous plaît. Quand vous ne connaissez pas, il ne faut pas commencer
10: écoutez,
11: à vous
10: écoutez, affirmer. Écoutez. Peu importe.
11: Luca a publié des chiffres qui vont très loin de ce que
10: Non, on n'a pas publié des chiffres.
13: Peu importe. J'avais pris une minute.
11: C'est une armée qui est venue, monsieur. C'est une armée.
13: Peu importe que ce soit une armée qui soit.
10: Mais est-ce qu'il y a la question de la police?
13: L'autre armée, elle était où à ce moment pour pouvoir protéger et préserver l'intégrité d'Arme d'Afok? La question reste opposée. C'est une armée qui est venue, d'accord. C'est une armée qui est venue. Et on a eu une armée.
11: Il n'y a pas eu de réaction?
10: Il n'y a pas eu.
11: Et les Fakas qui sont morts et les condoléances qui étaient présentes aux familles des gens qui sont morts quand les
13: où était l'armée centrafricaine
10: avant?
13: On les a vus dans l'avion à un propos en train de partir.
11: Des gens sont morts.
13: À chaque fois, je ne minimalise jamais le décès.
10: Prenez de la hauteur. Lui, il est en train de poser la question avant, mais pas après.
13: Après, avant, ils étaient où?
10: La population bascule. La population, monsieur Élisée Guimard. La population bascule souvent dans l'autodéfense lorsqu'elle estime que la justice institutionnelle est absente dans ce cas, par exemple, aux environs de Boilly. On se demande, mais où en sont les enquêtes sur les raptes récurrents ou les kidnappings récurrents à Boilly et le kidnapping de la sous-préfète de Bambouti actuellement depuis près de 6 mois avec un gendarme, deux agents recenseurs sont toujours dans les mains des ravisseurs, les Azandé Anik Pigbe, dans la localité de Bambouti.
9: Vraiment, monsieur Armando, je commence à être très mal à l'aise dans ce débat. Et encore de plus, j'ai vraiment la nausée en écoutant monsieur Kikobé dans ses raisonnements. Ça me donne vraiment de la nausée. C'est un jeune leader bien connu, mais qui aussi, dans les cercles de pouvoir en place, parce qu'il est au ministère de la Jeunesse. Non, ça me donne vraiment de la nausée. Il faut vraiment prendre de la hauteur à un certain niveau. Et quand il faut vraiment élever un peu le niveau du débat. Vraiment, ça s'est vraiment révolu. Quand vous parlez de l'auteur, des auteurs intellectuels, c'est des mots qui reviennent à chaque fois dans la bouche de ces agents de pouvoir. Mais au lieu de chercher les auteurs intellectuels, mais ceux qui sont là, les auteurs qui sont là présents devant vous, le groupe armé que vous le connaissez, au lieu de chercher ceux que vous ne connaissez pas, mais cherchez à neutraliser cela. Et c'est avec cela, si vous les neutralisez, si vous les appréhendez, de cela, vous connaissez qui sont leurs auteurs intellectuels qui les alimentent. Au lieu de rester là, croiser les bras et rester sur un fait récurrent, permanent, chaque fois qu'il se produit, et vous perdez votre temps à chercher des gens. Armando, je vous rappelle que moi, j'ai été mentionné. J'ai été espionné et par un enseignant de l'université, avant même la prise de Arme d'Afok. Il est venu chez moi pour me dire, et voilà, on veut faire tomber ce régime-là, un coup de temps en place, les militaires sont en place, pour recueillir ma voix. Et à la fin, il m'a dit, si je peux lui donner le nom des hommes politiques de ce pays, pour pouvoir mettre en place le gouvernement, moi, je serai nommé ministre. Il a dit, les gens sont tellement bêtes, ils pensent que ma prise de position est en train de chercher le poste. Je ne cherche pas le poste. Je veux le bien-être social. Et je veux tirer mon intérêt dans cet intérêt général-là.
16: si on gouverne bien, si on a la route, si on a des entreprises.
8: Et la suite de l'histoire,
16: Je l'ai interrompu. Normalement, on veut décider de laisser en justice. Et c'est un enseignant de l'université, ça me fait honte. Il a commencé à citer, nous sommes ensemble, on vit à l'église, on se raconte à la cathédrale, à Notre-Dame, nous sommes des frères dans l'esprit, tout ça là, c'est bon. De quelqu'un comme ça qui vient m'espionner. Et donc, ils sont dans ça. Maintenant, c'est des innocents, ils mènent en prison comme le docteur Irino qui est aujourd'hui en prison. Et lors de son,
8: audition,
16: on a commencé à citer d'autres noms. Il semblerait qu'on a cité la professeure Danielle Darlan qui est dans le coup d'État, tout ça. Mais pourquoi chercher cela si vous avez des hommes armés? C'est les auteurs intellectuels, là, comme l'a dit Steven, c'est le gouvernement qui finance les groupes armés. C'est le gouvernement. Parce que vous avez des chefs de groupes armés dans le gouvernement, vous leur donnez des moyens. Avec ces moyens, ils financent ces gens-là. C'est ce qui a été interdit lors du forum de Bangui. Est-ce que vous l'avez suivi? Qu'est-ce qui démontre aujourd'hui qu'il y a une démarcation nette entre Hassan Bouba et ses éléments? Non, mais vraiment, à un certain moment, il faut vraiment, parce qu'avant aussi, vraiment, ça continue comme ça. Un moment donné, là, si le débat commence, on va échanger de coups.
8: Non, non, c'est bon, désolé.
16: Élisée,
17: on est chronométré, s'il te plaît.
16: Je comprends. Il faut souvent arriver à ce niveau. C'est pas, je ne le ferai jamais. Okay. Moi, j'ai été beaucoup
8: agressé. Merci pour votre promesse.
16: Voilà, c'est pour dire quand même que vraiment, il faut prendre un peu de la hauteur. Moi, aujourd'hui, Armando, étant jeune, j'ai envie de perdre ma jeunesse. Je ne vis pas bien.
17: Tu l'as déjà perdu. Hein.
16: J'ai perdu ma jeunesse parce que je ne vis pas bien. Mais avant de parler de situations de crise, Amdafok, Boali, tout ça, là, est-ce que les Centrafricains vivent en paix? Tout récemment, Armando, je viens de perdre un frère qui m'est cher. Et dans quelles circonstances je l'ai perdu? Il a fait une crise respiratoire. On l'a amené d'abord à l'hôpital Mamadou Mbaïki. On a dit non, ici, il n'y a pas d'oxygène. Nous sommes arrivés à l'hôpital communautaire. On dit qu'il n'y a pas de la place pour nous accueillir. Allons à l'hôpital général. Nous sommes arrivés à l'hôpital général. On nous dit qu'il n'y a pas de la place. Il a fallu faire des tapages. Donc, le frère là qui souffrait d'oxygène, pour une crise respiratoire, pendant une heure du temps, il n'a pas été secouru.
8: Hospitalisé, il est décédé.
16: Il est décédé.
8: Et donc, la situation.
16: Et ça, c'est là. Et quand vous voyez des milliers de décès en Bangui, là, si vous vous rapprochez de leurs parents pour savoir dans quel contexte il y a eu ces décès, on va vous dire de même chose, là, on va décrire toute la situation sanitaire.
8: On écoute.
16: Et donc, c'est pour dire que monsieur Armando.
8: Vous chutez parce que le temps.
16: On va nous couper. Oui, je comprends, monsieur Armando. Il faut arrêter de penser intellectuel là. Il y a un problème de gouvernance qui est là. Je veux parler de la construction de la paix.
8: Vous l'avez dit, désolé.
16: Est-ce que vous l'avez fait,
8: monsieur Kikobé, pour retourner quelques secondes parce qu'on va nous couper.
16: Les auteurs intellectuels.
12: Monsieur Armando, je suis vraiment désolé. Vous avez vu, vous-même vous avez constaté, le comportement qu'a affiché M. Guimalé atteste qu'ils sont toujours prêts à faire recours à la violence, aux armes, etc. Et c'est ce que nous déplorons. Et c'est exactement ce qui s'est passé. Les gens, je le dis encore, les gens ne sont pas capables de s'imposer sur la scène politique. Naturellement, ils ne peuvent que faire recours aux armes, ils ne peuvent que faire recours aux violences. Malheureusement, c'est déplorable. Vous savez, c'est légitime d'avoir des ambitions. C'est très légitime de critiquer, de manifester justement la volonté d'apporter sa pièce de construction justement au développement du pays. Mais c'est très malsain de vouloir coûte réaliser ces ambitions en laissant des corps sans vie en chemin. Et c'est exactement ce qu'ils sont en train de faire. Je ne dis pas que c'est que nous sommes contents de tout ce qui se passe à Boali, à Andafok et d'autres. Mais nous voulons résoudre le problème à la racine. Si aujourd'hui on s'attaque à ces rebelles, on s'attaque aux gens qui ont des armes sur le terrain. Mais M. Armand, on ne va pas résoudre le problème à la racine. Pour résoudre le problème, il faut d'abord toucher le doigt.

0: africains. Nous sommes là pour parler du pays. Et quand on le dit souvent pour que ce que nous disons puisse peut-être servir de levier ou d'orientation pour l'avenir du pays.
1: Oui, merci beaucoup, Armando, pour deux secondes. Je pense que quand je dis notre situation demeure encore très précaire, le cas d'Amdafor. Quelles sont les forces qui sont allées libérer Amdafor? Ce ne sont pas les FACA.
2: C'est des milices. FACA, ce sont les FACA.
1: C'est des milices que l'on appelle les Russes. C'est-à-dire, en dehors des FACA, sous l'autorité du ministre de la Défense, il y a encore des milices que l'on appelle des Russes noirs. Et donc, ce sont ceux-là.
2: Je vous informe que ce ne sont pas des milices.
1: Très puissants, c'est des FACA. Ils sont allés libérer d'abord. Ils ont publié la vidéo.
2: Ils ont été formés par les Russes.
1: Ils sont allés libérer
3: des FACA.
1: Encore les FACA qui sont cantonnés dans la base de la MINUSCA. C'est une honte pour une nation. Si déjà une force intercalaire s'interpose à la force loyale, c'est déjà très dangereux. Et c'est une constriction du gouvernement. C'est très dangereux, M. Armando.
3: Oui, monsieur. Quelques secondes, comme tout le monde, pour qu'on boucle, docteur Ndapo.
4: Je tiens à dire que la paix, elle est importante et elle se construit beaucoup plus dans le cadre de la réconciliation nationale. La vision du président Touadéra, c'était d'ouvrir la porte, de tendre la main à tous ceux qui hier prenaient les armes et qui aujourd'hui acceptent de revenir dans la République. C'est ce qui s'est passé. Alors, continuer à dire que tel monsieur, membre du gouvernement, est un membre de groupe armé, je pense que ce n'est pas bien. Puisque si cette personne a accepté de tout laisser, de revenir et de se battre pour la paix, mais il n'y a rien de plus important que la paix. Et il faut encourager ces gens-là pour qu'ils soient avec nous.
3: Merci, c'est la fin de ce débat politique. Merci à toutes et à tous d'avoir été des nôtres. Nous avons passé en revue les causes et les conséquences de la résurgence ce dernier temps de l'insécurité dans le pays, ou du moins à Boali et à Bambouti, Yalinga et à Amdafong. Merci à nos invités. Vous avez compris, chacun prend position, mais toujours pour le bien-être du pays, pour le développement de la République africaine. 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Je vous souhaite un excellent week-end et surtout, prenez bien soin de vous, car on ne vit qu'une seule fois. À la semaine prochaine pour un autre titre. Au revoir.

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17: 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C'est la base de la République.
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17: 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Gouvernement subventionné à payer, tu donnes ça à la société, ça. Tu facilites que identifier sans trafiquer quoi. Parce que tu n'as qu'un 1000 francs à tout à que tu tiens un moyen à permettre à tu n'as quoi la Sara. Même si tu n'as qu'un kono. 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
19: que le message soit dès aujourd'hui clair pour tous ceux qui ont prospéré sur la faiblesse de l'état.
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19: des ordres de mission donnés dès aujourd'hui à nos forces de l'ordre de défense et de sécurité.
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17: 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Il 10 ans. Ce déjà que Béati Koro, le sar dans le pouvoir. 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Quand je rencontre ce ça dans le stade, et il y a un mouvement de société, il y a moi, la gare ministre, il y a un mouvement de société. Le mot de Mink, sur la vente, il y a une illusion. 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Donc, tu as intenté 10 ans, tu as dit, scientifiquement, Bipé Tembe expliquait dans la queue, c'était vraiment les 10 années complexes, c'est-à-dire compliquées, du chef de l'État. Parce qu'il traite avec des alliés qui sont, je peux le qualifier, parce qu'il est le chef de l'État. C'est pour cela qu'il est en train de vous dire que aïe soit on soit bien à paix. Fini 7e République, so, il doit y tenir, il sera tongaso, tongaso. C'est ce qu'on appelle changement de mentalité. 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
17: 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Si tu as une faiblesse de l'État, alors dois-tu comprendre que marge.
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20: 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Mais pensez qu'il faut du plus sérieux que ça. 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
20: 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Si on a été dit, ça m'a dit qu'on a été. Mais il faut qu'il y ait dit PGA, qu'on peut. Il va te dire gestion de l'arménien. 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

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Le ministre d'Intérieur et de la Sécurité publique prête toute personne l'écoute du présent communiqué d'en faire large diffusion.

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En conséquence, tous les anciens enfants de cœur sont cordialement invités à prendre part à cette importante activité. Leur présence effective, leur ponctualité et leur participation active contribueront au succès de cette journée placée sous le signe de la fraternité, de la responsabilité et de l'unité. La direction du complexe scolaire Elisabeth Dinguedo, situé à Zila sur la route de Mbaïki, précisément à l'angle gauche de la base des Rwandais, informe les parents d'élèves ainsi que le grand public que les inscriptions et les réinscriptions pour l'année scolaire 2026-2027 sont officiellement ouvertes. Ce communiqué s'adresse particulièrement aux familles résidant à Bimbo, Orchidée, Cimenterie Zila 1, 2, Garangwa, Kosamba, Malungo et Sekia qui sont à la recherche d'un établissement offrant un enseignement de qualité, un encadrement rigoureux et un environnement favorable à la réussite scolaire de leurs enfants. Les parents des anciens élèves sont vivement invités à effectuer la réinscription de leurs enfants dans les meilleurs délais afin de garantir leur place et d'éviter les désagréments liés aux inscriptions tardives. La direction informe également les parents souhaitant inscrire leurs enfants pour la première fois au complexe scolaire Elisabeth Dinguedo qu'un test de niveau est obligatoire pour tous les nouveaux élèves, à l'exception des enfants inscrits à la maternelle et aussi compte tenu du nombre limité de places disponibles dans chaque classe. Les parents sont priés de procéder rapidement aux formalités d'inscription afin d'assurer à leurs enfants l'accès à un enseignement de qualité et un suivi pédagogique personnalisé. Grande nouveauté pour la rentrée scolaire 2026-2027, le complexe scolaire Elisabeth Dinguedo met en place un programme d'initiation à l'informatique destiné aux élèves du CM1 jusqu'au lycée afin de renforcer leurs compétences numériques et de mieux les préparer aux exigences du monde actuel. 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La Fédération centrafricaine de football a le plaisir d'informer le public sportif, les responsables des lycées engagés au tournoi scolaire féminin ainsi que les parents d'élèves et la communauté éducative tout entière que la grande finale du championnat scolaire féminin se jouera ce dimanche 26 juillet au programme Lycée Bimbo contre Lycée des Martyrs, lieu Stade Barthélemy Bouganda, heure 14h. Venez nombreux encourager les meilleures équipes scolaires féminines et célébrer la jeunesse et le sport dans une ambiance festive et conviviale. Entrée libre. La direction du groupe scolaire Tartine et Chocolat et lycée Noël Éclair informe les parents d'élèves et le public bonguissois. Les inscriptions pour cette année 2026-2027 continuent. Maternelle, primaire et secondaire. Pour tout enseignement, adressez-vous à la direction du groupe scolaire Tartine et Chocolat tous les jours de 9h à 12h, sauf le samedi. 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
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L'Institut professionnel privé de formation IPPF de l'ONG OCEPAD informe les jeunes filles et garçons, les étudiants diplômés ainsi que les professionnels des banques et des institutions de microfinance de l'ouverture des inscriptions pour une grande série de formations professionnelles. 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
1: 19h40 minutes sur Radio Nikelunka. Merci d'être des nôtres. Nous invitons maintenant à suivre le grand reportage avec Gidas Nabeza. Bonsoir Gidas. De quoi parle-t-on dans l'émission aujourd'hui?
2: Bonsoir Ursula, bonsoir à toutes et à tous. Nous nous intéressons à un sujet qui touche directement les usagers de la route, les barrières illégales et les tracasseries routières sur l'axe Bangui-Damara.
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2: La lutte contre les barrières illégales se poursuit en République centrafricaine. Malgré les instructions des autorités, des postes de contrôle continuent d'être érigés sur plusieurs axes routiers avec leur lot de tracasseries, de raquettes et de prélèvements illicites. Cette semaine, la mission gouvernementale chargée du démantèlement de ces barrières s'est rendue sur l'axe Bangui-Damara. Sur place, elle a découvert des installations non autorisées, interpellé plusieurs agents et recueilli les témoignages de populations qui dénoncent des pratiques devenues leur quotidien. Marcel Sève-Métis Singa a suivi cette opération.
5: Sur place au PK-17, à la sortie nord de Bangui, l'équipe a fait une découverte surprenante. Un poste de contrôle de la gendarmerie y est installé alors que les agents sont censés effectuer des patrouilles mobiles.
6: En principe, le mobile ne devrait pas avoir une maison. Puisqu'ils sont déjà
7: non, ça, là, non, sont on a que ça. C'est ce qu'on a dit, ça veut dire qu'à partir de maintenant, il peut faire ça.
5: L'équipe a aussitôt ordonné la fermeture de ce poste. Sur les lieux, nous rencontrons Anthony, un conducteur de moto-taxi, qui raconte son calvaire.
8: Nous faisons la formalité tous les jours en payant 1000 francs CFA à cette barrière. Si tu as ton permis de conduire, tu leur donnes 500 francs. Si tu n'as pas les papiers de la moto, il faut également payer 500 francs. Mais si tu n'as ni le permis, ni les documents de la moto, tu es obligé de donner 1000 francs CFA.
9: Tous les jours.
5: Trois agents des eaux et forêts installés sur les lieux sans ordre de mission ont également été interpellés, puis transférés à la brigade de PK12. Le lieutenant-colonel Donatien Jutkel Zokokete Zigbi, chef de mission, revient sur cette opération.
10: Lors de mission, ils ont dit que ce serait avec le colonel là-bas, on ne maîtrise pas. Ils mettent des plots. Nous sommes au courant depuis, on nous a signalé que les forestiers sont là, en plots. S'ils sont brigade mobile des eaux et forêts, ils doivent être mobiles. C'est lorsque leur signal des cas, ils ne doivent pas être sur place. Et depuis des temps, on signale. On arrive, ils sont sans ordre de mission. Regardez même comment ils sont habillés. Ce qui n'est pas logique. Il y a les texte qui prévoit ça. Donc on va lever le poste. Le texte est clair, on les arrête, on les met dans une garnison proche.
5: Cette intervention est saluée par la population qui subissait ces pratiques en toute impuissance. Témoignage de Chamberlain, un habitant.
11: Nous vous remercions pour ce travail. Vraiment, nous souffrons beaucoup. Aujourd'hui, nous sommes soulagés. Pour éviter ces agents, nos frères étaient obligés d'attendre la tombée de la nuit avant d'acheminer leur fargo vers Bangui, malgré tous les risques encourus sur la route.
5: Au-delà des tracasseries, le directeur des affaires juridiques au cabinet du Premier ministre, Kevin Yabada, encourage les habitants à être vigilants.
12: Donc, ils se sont installés anarchiquement et ils raquettent les gens. Chaque taxi moto, chaque charbon, au moins 2000 francs par jour. Ils ont au moins plus de 300, 400 et quelques mille dans leur sac qu'on les a attrapés. Il faudrait que la population puisse quand même continuer la mission. Quand les gens viennent s'installer anarchiquement, il faut qu'on ait la possibilité de s'approcher d'eux à travers le chef du quartier pour leur demander qui vous a autorisé.
5: Quittons PK17 en direction de la ville de Damara. Après quelques minutes de route, nous arrivons au poste de pillage de la ville. Plusieurs plaintes pour raquettes y ont été enregistrées alors qu'aucune barrière légale ne devrait y être érigée. Outre le démantèlement des deux barrières illégales au PK17 sur l'axe Bangui-Damara, la mission a également procédé à l'arrestation de deux agents municipaux qui, bien que non autorisés par le décret présidentiel, étaient affectés aux barrières du PK9 à la sortie sud de Bangui et de Ngeringo.
2: C'était un reportage consacré à l'opération gouvernementale gouvernementale de démantèlement des barrières illégales sur l'axe Bangui-Damara. Pour mieux comprendre les enjeux de cette opération et ses conséquences sur la circulation des personnes et des marchandises, nous retrouvons à présent Martial Sève Metisinga qui a suivi la mission sur le terrain. Martial Sève Metisinga, bonjour.
0: Bonjour Gidlas et bonjour à toutes les auditrices et auditeurs de Radio Ndekeluka.
2: Quel était l'objectif précis de cette mission gouvernementale sur l'axe Bangui-Damara?
0: Eh bien, l'objectif de cette mission sur la route Bangui-Damara était effectivement de constater les dérapages sur les barrières légalement installées à travers le décret présidentiel, voir quels services étaient installés et quels services non autorisés étaient installés pour permettre à ce que ces services puissent être démantelés. Donc, la mission... D'abord, à la sortie nord de Bangui, comme nous l'avons remarqué, nous l'avons souligné dans notre reportage, au P417, à la sortie nord de Bangui, il y a une barrière installée qui fait des raquettes vraiment suffisamment sur la population. Pourtant, c'était une barrière mobile. Ce poste ne devait pas être vraiment sur place pendant des heures. Et donc, la mission sur place a ordonné le démantèlement de cette barrière et les agents étaient renvoyés. À quelques peut-être pas de cette barrière-là, il y avait encore une barrière installée par trois agents des eaux de forêt qui n'ont pas d'ordre de mission. Et donc, ils sont là tranquillement, ils font leur travail, ils prennent des 1000 francs, des 3000 auprès de la population qui passe. La mission a aussi ordonné l'arrestation de ces trois agents-là parce qu'ils n'avaient pas d'ordre de mission. Donc, sur la route Bangui-Damara, c'était une mission vraiment de contrôle, mais de contrôle strict. Là, il faudrait vraiment le saluer.
2: Sur le terrain, qu'est-ce qui vous a le plus marqué au PK-17?
0: Ce que nous avons remarqué au PK-17, c'est que les agents de la gendarmerie ont loué une maison. Pourtant, c'était des agents mobiles. Donc, ils ont loué une maison, donc ils sont là, et tranquillement, ils font leur travail. Et donc, comme vous avez suivi dans le grand reportage, donc, les taxis motos sont pleins. J'ai pris un témoignage que je n'ai pas diffusé, c'est qu'un conducteur était venu, c'est qu'il a déjà fait la formalité. Il avait déjà payé 1000 francs parce qu'il n'avait pas de pièces, il n'avait pas les pièces de la moto, il n'avait pas ses propres pièces. Donc, il était obligé de payer 1000 francs. Mais comme il l'avait déjà payé dans la matinée, il voudrait passer la moto à un permanent. Donc, il voudrait venir s'excuser auprès de ses porteurs de tenue, ces gendarmes-là, pour leur dire que, regardez, je vais finir mon travail, mais je vais passer la moto à une autre personne. Donc, il faudrait vraiment considérer que cette moto a déjà fait la formalité et donc le conducteur ne devait pas être inquiété. C'était vraiment émouvant ce qu'on a découvert au niveau du PK-17. Donc, c'est le quotidien des habitants, en fait, tout ce tronçon. Et c'est vraiment remarquable pour nous.
2: Vous avez recueilli plusieurs témoignages de conducteurs et d'habitants. Que disent-ils de ces barrières illégales et de leurs conséquences au quotidien?
0: Et oui, on a pris des témoignages. Si tu as ton permis de conduire, tu devrais payer 500. Si tu as la pièce de moto, tu devrais payer 500. Si tu n'as aucune pièce, tu devrais payer les 1000 francs. Donc, les quittances sécurisées qui sont données à ces agents ne servent à rien en fait, parce que ce sont ces quittances autorisées là qui devaient permettre à ce que l'État puisse avoir de l'argent dans la caisse. Mais ils n'utilisent pas assez ces quittances sécurisées, mais ils préfèrent vraiment les formalités en leur guise pour avoir de l'argent. Imaginez-vous, un conducteur de moto taxi qui paye 1000 francs, s'il n'a pas les deux pièces, sa propre pièce et peut-être les pièces de la moto. Imaginez-vous, un seul conducteur paye 1000 francs, mais si c'est peut-être son conducteur qui devait passer par jour sur ce taxe pendant un mois, il va faire combien de 1000 pour une seule personne ou pour un groupe de personnes? C'est ce qui est vraiment regrettable pour ce pays. Il faudrait que les autorités, à travers cette action, puissent ouvrir les yeux pour que cela soit vraiment définitivement éradiqué de notre pays.
2: Le maire de Damara conteste les accusations de raquettes au niveau du péage. Quelle explication a-t-il apporté?
0: Concernant le maire de Damara, effectivement, c'est le maire nouvellement installé à travers les élections qui viennent de passer. Eh bien, c'est quelqu'un qui ne maîtrise pas encore les contours ou encore les pratiques. Donc, il a donné son avis personnel sur la barrière de Damara. C'était pas une barrière légale, c'est un poste de péage. Et donc, la mission a automatiquement, ce jour-là, autorisé le démantèlement de cette barrière. C'est que les policiers, gendarmes, les forces armées centrafricaines n'avaient pas droit à exercer sur cette barrière. Donc systématiquement, cette barrière a été démantelée parce que sur cette barrière au niveau de Damara, effectivement, les habitants se plaignent sur les raquettes qui se font au quotidien sur cette barrière.
2: Merci Martial Sève Metisinga pour ces éclairages. C'était notre décryptage consacré consacré à l'opération de démantèlement des barrières illégales sur l'axe Bangui-Damara, un phénomène qui continue d'alimenter les débats sur la libre circulation des personnes et des biens, ainsi que sur la lutte contre les tracasseries routières en République centrafricaine.
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1: Tu vois, c'est pour le mec qui fait pas le mot de gars, comme ça.
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0: Bonsoir à tous, il est 20h sur Radio Nekiluka. Merci d'être avec nous. Il est temps de suivre le bulletin d'information, une présentation de Bolivis Masambay. Bonsoir.
1: Bonsoir Ursula Merveille Mevala, bonsoir à tous. À la une de ce bulletin d'information, la commune de Begoa, située à la sortie nord de la capitale Bangui, dispose déjà d'un espace pour son marché. Ce décret datant du 8 août 2025 enlève à la famille en effet le droit d'occupation de cette parcelle située au quartier Ngoula Centre. Gervais Francis Vouemakoua, chargé de mission au ministère de la Justice et président du comité interministériel de la mise en œuvre de ce projet, s'en explique au micro de Symphorien Ludovic.
2: Nous sommes là aujourd'hui dans le cadre d'une mission qui avait pour objet de venir implanter des bornes qui délimitent la parcelle expropriée par l'État centrafricain aux fins de construction d'un marché dans la commune de Begoa. Le décret a été pris en août 2025. Aujourd'hui, l'État veut aborder maintenant la phase d'indemnisation des impactés. Donc nous sommes là pour manifester, susciter la réaction des concernés pour qu'ils se manifestent afin d'évaluer la valeur vénale de ce terrain, ces parcelles. Nous sommes là, c'est toute une équipe interministérielle. On vient à l'instant d'implanter les bornes qui délimitent de façon définitive la parcelle objet de l'expropriation. Maintenant, un communiqué vient d'être passé. On attend que les propriétaires se manifestent pour les autres procédures administratives.
1: Les conseillers municipaux de la commune de Lambier, dont la sous-préfecture de Bossombélé, ont prêté serment jeudi dernier devant les autorités judiciaires de la ville. Une équipe de 6 personnes conduite par Avelin Toagounou a été désignée pour diriger la mairie. Retour sur cette installation avec Charlie Béfio depuis Bossombélé.
3: La cérémonie d'installation des conseillers municipaux s'est déroulée en présence du corps judiciaire de Bossombélé. Le procureur de la République a rappelé que le serment constitue un engagement solennel à servir, à respecter les lois de la République et à travailler dans l'intérêt de la population. Aurel Gérard Zoundé Legba, procureur de la République près le tribunal de grande instance de Bossombélé.
4: Ils viennent d'être élus et la population a mis en eux sa confiance. Faudrait pas qu'ils puissent trahir cette confiance-là. C'est pourquoi dans mon réquisitoire, je les ai plus appelés à être à l'écoute de la population, à garantir une gestion transparente des ressources publiques et dans leur mission en tant qu'élus locaux, ils ont cette responsabilité-là de promouvoir la paix dans leur localité, la cohésion sociale, mais ils ont également pour exigence d'exercer, d'assumer pleinement leurs responsabilités en toute transparence, de préserver le patrimoine de leur commune et d'œuvrer sans relâche au développement local.
3: Avelin Toagounou, nouveau maire de la commune de Lambi, s'est dit honoré de la confiance placée en lui. Il s'engage à travailler avec l'ensemble des acteurs locaux pour répondre aux besoins de la population.
5: Aujourd'hui est un grand jour pour moi. Je suis heureux et honoré d'avoir prêté serment devant la justice. C'est un engagement que je prends devant Dieu, devant la République et devant toute la population de Lambi. Je mesure l'importance de cette responsabilité et je m'engage à travailler avec honnêteté, transparence et dans l'intérêt de tous.
3: La commune de Bossombélé Centre n'a pas encore vu ses conseillers installés. L'élection municipale ayant été annulée par le Conseil constitutionnel, Bossombélé, Charlie Béfio, Radio Ndekeluka.
1: Chapitre santé, dans ce bulletin d'information, les habitants du village Safa Tabaré, situé à 25 km de Mbata, alertent sur la montée du paludisme dans leur localité en cette saison des pluies. Les responsables du poste de santé confirment une augmentation des cas, surtout chez les enfants. Reportage de Destin de Bonheur Ulican, du passage à Safa Tabaré.
6: Le village Safa Tavares compte environ 1500 habitants selon les autorités locales. Mais chaque jour, le poste de santé enregistre de nouveaux cas de paludisme. Entourée de ses 6 enfants, Karine, mère de famille, s'inquiète de la situation.
7: Le paludisme touche beaucoup d'enfants et cela nous préoccupe. Pourtant, nous dormons sous des moustiquaires chaque nuit. Mais les cas continuent d'augmenter. Certains médicaments sont distribués gratuitement. mais lorsqu'il faut faire des injections, nous devons payer. Cela représente une lourde charge pour nos familles.
6: Sylvain Kaimba, chef du poste de santé de Safa Tavares, confirme cette recrudescence des cas de paludisme.
8: Le paludisme reste la maladie que nous enregistrons le plus souvent ici. Avec les pluies, les cours d'eau débordent et les moustiques se multiplient. Certains habitants passent aussi la nuit dans leurs champs, ce qui les expose davantage. Grâce à l'appui de quelques ONG, nous distribuons gratuitement certains médicaments aux patients.
6: Face à cette situation, les autorités locales multiplient les actions de sensibilisation auprès des familles. Le chef du village, Zéphirin Seyo, appelle les parents à rester vigilants.
9: Pour un petit palu, nous demandons aux parents de prendre au sérieux la santé de leurs enfants et de les conduire rapidement au poste de santé dès les premiers signes de la maladie. Nous continuons également à les sensibiliser sur l'importance de la propreté et de la lutte contre les eaux stagnantes afin de réduire les signes du paludisme.
6: Aujourd'hui, les habitants du village Safa Tavares espèrent une intervention du ministère de la Santé, notamment à travers une campagne de prévention et de prise en charge du paludisme dans leur localité. Destin de Bonheur Willy Kahn, de passage à Safa Tavares, Radio de Keluka.
1: Après 2 mois passés à Bangui, depuis son retour du Maroc, la situation de l'artiste centrafricain Petit Centro, de son vrai nom, Jean-Claude Yema Djoli, reste préoccupante. Affaibli et toujours dans l'attente d'un accompagnement, il déplore ses difficiles conditions de vie et appelle à l'aide. Martinet Roudé est allé à sa rencontre.
10: Retrouvé ce jeudi dans la maison qu'il loue au quartier Banguma 4, l'artiste Petit Centro accueille Radio Ndeki Luka avec le sourire. Après quelques échanges, il revient sur sa situation et affirme n'a pas reçu la visite de plusieurs artistes et partenaires depuis son retour au pays.
11: Mon état de santé est vraiment très difficile. Depuis mon retour du Maroc, personne n'est venu me rendre visite. J'ai l'impression que tout le monde m'a oublié. Je vis cette situation avec beaucoup de difficultés. Aujourd'hui, je dépends uniquement de mon fauteuil roulant pour me déplacer. Quand je dois me déplacer quelque part, on doit m'installer sur le fauteuil et me pousser.
10: L'artiste affirme également avoir perdu du poids depuis son retour. Face à cette situation, Petit Centro lance un appel à l'aide.
11: Je demande à toutes les personnes de bonne volonté de ne pas hésiter à m'aider. Que Dieu vous le rende au centuple. Personne ne connaît ce que l'avenir lui réserve. Je ne suis pas né handicapé, mais aujourd'hui je vis avec un handicap.
10: Malgré ces difficultés, Petit Centro garde l'espoir de retrouver un jour la scène et répondre à ses activités musicales dès que son état de santé le permettra. Pour l'heure, il poursuit sa convalescence dans une maison en location au quartier de Banguma 4.
1: À l'international en France, l'incendie qui ravage la Gironde a pris une ampleur inédite et se dirige désormais vers la métropole de Bordeaux, selon l'annonce faite hier par la préfète du département. Depuis le 22 juillet dernier, plus de 167 000 personnes ont été évacuées dans plusieurs communes touchées par les flammes. Les autorités poursuivent les opérations de lutte contre l'incendie et appellent les habitants des zones concernées à plus grande vigilance. En sport football, la finale de la Soulette du 7e arrondissement de Bangui se jouera demain sur le terrain du lycée d'État des Rapides. La finale va opposer à 15h Petrosport à Jaguar. Suivant le secrétaire général de la dite Sous-Ligue, bienvenue Koya Zuba sur cette finale.
12: Nous avons démarré par les matchs de poule et après on a joué les quarts de finale jusqu'à demi-finale. Et pour l'instant, nous sommes en train de préparer cette finale en travaillant sur le terrain. Donc nous avons des équipes. La population du 7e arrondissement aime beaucoup le foot. Je sais que c'est une grande finale. Les clubs qui sont en finale sont des grands clubs parmi tant d'autres. Donc cette finale va être vraiment très très très dure.
1: Et puis la finale du tournoi interscolaire se jouera demain au stade Barthélemy Bouganda. À 15h, le lycée de Bimbo affrontera le lycée des Martyrs. C'est la fin de ce bulletin d'information sur Radio Ndeke Luka. Merci de l'avoir suivi. Bonne soirée à toutes et à tous.
0: Merci à vous, Olivis Massambaï. Bonne soirée à vous. Alors, chers auditeurs, on poursuit notre programme sur les 100.9 FM.
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Voilà. Une soirée comme ça à la maison, vous êtes en train d'écouter Radio Nekiluka en famille. Bon, en tout cas, pense à tout le monde. Dans la famille Nangbimba, depuis la rue des Sœurs là-bas, on vous salue. Ah. On l'appelle ce Moyasco. Chantal, il y a Koulou, quoi. Vous oubliez qui. C'est la mélodie Nangbimba. Accompagné de Ila Olive la Lobayenne. Un petit coucou à vous.

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0: Bon, comme la cuisine a passé, bon. Atena, il s'appelle Barazo Kouka.
1: Mon ami, tu comprends, Nabo, ça n'a pas été à
0: l'angle.
1: Et nous, la famille, tu as une abonnée. Et nous, on a bénéficié du fait de la fin à Marie de Bombari. Et mon amara, tu nous as battu Bombari. Tu as un petit peu de temps à faire.
0: Ah, ok, c'est une amie qui a battu Bombari.

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1: Mais bah la famille, ça m'a dit plateau. Il va bébé, il faut ma Brian, ou à sa mère Manila. 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Il va voyager, voyager, il faut que tu aies la tramande.
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0: A fait que Jésus peut jamais en gâter d'après parce qu'il était haché là. Il dit, ah, j'ai vu une navire, il n'y a pas de titre, il n'y a pas de titre. Et soit ça succès jusqu'à là. En tout cas, comme un star, un soleil. Bah oui, mon guitare, c'est un gars. 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

Calme est plus profonde que l'eau. Ou encore le calme est plus profonde qu'elle ne paraît. Il ne faut jamais se fier uniquement aux apparences. C'est ça. Bangula kwa kwa kwa so mais le lit. 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Oui, puis t'es pini, ça la comprend. Comment la capine n'angada? Mène n'anga bien qu'à la caca, hier ni gikpi. Maman est fait. Maman est fait. À comprendre suite, maman est fait. Bon, imaginez. Ah, bien, père. Bon, un peu. On vous aime trop, il nous reste moins 2 minutes comme ça avant d'atteindre 28.

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C'est comme ça. Bon, c'est avec plaisir que j'ai travaillé pour vous aujourd'hui. La toute dernière tranche de radio Nekeluka dans quelques secondes. On va devoir tout boucler. On plie bagage et puis on rentre à la maison également. Avec l'appui technique de Diane Stéphanie Bokula. Bon, pour moi, vous le savez déjà, Ursula Merveille Mévala. Bon, c'est terminé pour aujourd'hui. Merci également au service de la logistique. Bon, oui, le Katarati, il y a 14 jours, t'es qu'un gars d'Awala. Dans 21 ans, ça va que Dassana la Mingia, Ndata Langwa, Balita Njuni, il va tirer l'un de la fin des Kiluka.

0: Bonjour Stevenson Herbin Wallot, bonjour à toutes et à tous. Aujourd'hui, nous allons nous intéresser au bilan du mini-forum d'affaires qui s'est tenu du 14 au 15 juillet à Bangui.
1: Il y a des pistes qui peuvent permettre d'accélérer le relèvement de l'économie centrafricaine.
2: Nous avons pu mettre en place une réglementation de lutte contre le blanchiment des capitaux.
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0: Les 14 et 15 juillet dernier, Bangui a accueilli un mini-forum d'affaires réunissant des opérateurs économiques burkinabés et centrafricains. Cette rencontre, placée sous les signes des échanges et du partage d'expériences, vise à promouvoir la transformation locale et la consommation des produits nationaux. Mais comment ce partenariat entre le Burkina Faso et la RCA pourra-t-il être effectif? Quel avantage les entrepreneurs centrafricains tireront-ils de ces assises? S'agit-il d'une opportunité de création d'emplois pour la jeunesse centrafricaine? Pour débattre de toutes ces questions, nous recevons dans cette émission comme invité Hippolyte Robert Ngaté, ministre des Petites et Moyennes Entreprises. La rubrique Mots de l'économie portera sur l'économie agricole, toujours avec notre expert Didas Sabone.
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0: Comme nous l'avons mentionné au début de cette émission, les pays africains affichent désormais leur volonté de réduire les importations en misant sur la transformation et la consommation de leurs propres produits locaux. C'est dans ce contexte que les entrepreneurs de Burkina Faso ont partagé leur expérience avec ceux de Centrafrique les 14 et 15 juillet dernier à Bangui. Ce moment de partage et d'expérience organisé par le ministère des PME vise à encourager la transformation et la consommation des produits locaux.
5: Ce modèle sera donc un modèle dont nos opérateurs économiques ici réunis autour de la chambre du commerce et de l'industrie centrafricaine va aussi capter. Il est temps que l'Africain produit par lui-même, faire en sorte que nos balances commerciales soient plutôt inversées, celles par la production africaine.
0: Pour le Burkina Faso, l'objectif est de réduire les importations et d'encourager les jeunes à entreprendre. C'est le message porté par Rabin Goro, président de la mission burkinabé et promoteur de Faso.
6: Un bataillon de produits burkinabés qui viendront explorer le marché centrafricain pour montrer déjà que stop aux importations qui nous viennent d'autres continents, stop à la consommation massive des produits qui nous viennent d'ailleurs et bonjour la consommation de notre savoir-faire local, bonjour la promotion de notre souveraineté économique nationale, bonjour le développement économique réel de l'Afrique. Nous savons que c'est possible et nous travaillons avec vous pour le développement de nos deux pays.
0: Pour en savoir davantage sur cette rencontre ainsi que ses retombées positives sur les deux pays, suivons cet entretien avec Hippolyte Robert Ngaté, ministre des Petites et Moyennes Entreprises. Monsieur Hippolyte Robert Ngaté, bonjour.
7: Bonjour madame la journaliste.
0: Les 14 et 15 juillet derniers, la République centrafricaine a accueilli un mini-forum d'affaires réunissant des opérateurs économiques burkinabés et centrafricains. Quel bilan peut-on tirer de cette rencontre?
7: Le bilan qui s'est dégagé de cette rencontre entre les opérateurs économiques burkinabés et centrafricains, c'est la volonté d'investissement qu'ils ont donc émis dans un délai très court, parce qu'ils envisagent revenir dans 30 ou 45 jours pour travailler avec certains opérateurs économiques, mais du secteur spécifiquement agricole. Ils se sont rendus compte qu'il y a beaucoup d'opportunités en matière agricole chez nous. Ils en ont profité lors de leur séjour ici d'apprendre de l'opportunité en lien avec les 15 millions d'hectares de terres arables. Ils ont rencontré des acteurs qui sont dans l'agro-business. Ils ont rencontré une entreprise spécifiquement qui s'appelle SMCAF. Ils sont partis s'inspirer de son modèle, visiter son site et ils ont été très inspirés et ça les a poussés à penser que la technicité, l'expérience que disposent les Burkinabés peuvent se faire valoir en République centrafricaine pour créer la chaîne de valeur en matière agricole, pour leur permettre la possibilité aussi de renforcer le retour en matière de résultats, enfin en matière de produits agricoles au Burkina Faso. Donc le résultat dans l'immédiat va être des engagements d'investissement dans le secteur agricole.
0: En dehors du secteur agricole, quel autre domaine prioritaire intéresse ces investisseurs burkinabés?
7: Le BTP et les mines. Ils ont aussi plein d'engagements à ce niveau-là. Ils estiment que c'est un pays en pleine construction régions. Et donc les opportunités d'affaires en matière de construction, de routes, de bâtiments, de ponts, y sont favorables. Certains d'entre eux envisagent venir installer les succursales de leur unité, mais ceux-là, ils envisagent un retour d'ici 2 ou 3 mois. Au-delà de ça, ils attendent nécessairement de la part du gouvernement une signature de convention qui leur permette de venir créer une galerie des produits de fabrication burkinabé, mais à partir des matières premières centrafricaines, parce qu'il y a la volonté de fabriquer du jus sur la base des mangues centrafricaines, et de fabriquer du jus sur la base des bananes centrafricaines. Et la mise en place de cette galerie, non seulement va promouvoir des produits textiles, mais aussi des produits agricoles, ce qui donnera la possibilité en termes de création d'emplois aux jeunes centrafricains, parce que l'idée derrière, c'est qu'une fois que les galeries seront installées, le recrutement doit se faire localement.
0: Monsieur le ministre, lors de ce forum, il a été décidé d'implanter à Bangui une galerie commerciale Made in Burkina. Pouvez-vous nous expliquer comment elle sera organisée et quels avantages elle apportera aux entrepreneurs locaux?
7: Alors, ça va être comme une sorte de supermarché au modèle de Made in Burkinabé, seulement à la différence que les produits qui seront vendus dans cette galerie que les produits fabriqués à la burkinabèse. Alors, l'avantage pour nos opérateurs économiques, c'est qu'il y aura la possibilité de fournitures en termes de matières premières. Les opérateurs économiques qui sont dans le secteur agricole disposent des productions qui souvent chambent dans leur entrepôt. Demain, si les Burkinabés seront là et qu'ils veulent produire par exemple du jus de mangue, ils auront besoin de ces matières premières-là qui est donc les mangues, les papayes et les autres bananes, des fois pourrissent dans la forêt chez nous. Donc c'est la fourniture en matières premières qui sera donc le premier avantage pour nos opérateurs économiques qui sont du secteur agricole, pour ceux qui viendront pour l'agriculture. Pour ceux qui sont dans les BTP et autres, il va y avoir aussi question de la prestation de leur matériel de construction de routes, des matériels en construction d'immeubles et aux consorts. D'ailleurs, pour votre information, ils sont tombés en contrat de partenariat avec certains opérateurs économiques centrafricains qui sont déjà investis dans les secteurs qui les intéressent. Et donc, il va y avoir une collaboration et derrière cette collaboration, il va y avoir des échanges en termes de matières premières, de compétences et cela va donc engendrer une création de richesses.
0: Mais quelles démarches administratives déjà doivent suivre les opérateurs économiques burkinabés pour s'implanter en République centrafricaine?
7: Nous avons un cadre juridique qui réglemente la création d'entreprises chez nous où tout investisseur étranger ayant la volonté d'investir en Centrafrique peut d'abord créer une entreprise de droit centrafricain à travers le guichet unique de formalité des entreprises. Mais au-delà de ça, pour la galerie, ça nécessite des conventions parce que derrière cette galerie, il va avoir le recrutement du personnel à la centrafricaine et les cadres qui dirigeront cette galerie seront des centrafricains. Ça va être la présentation du dossier en Conseil des ministres en fonction de nos réglementations pour recueillir l'avis du Conseil des ministres. Parce que derrière cette installation de galerie, il y aura l'implication de plusieurs sectoriels. Ces sectoriels doivent apporter des contributions dans la confection de cette convention. Nous devons être sûrs que dans cette convention, ce partenariat sera gagnant-gagnant. Il n'y a pas un pays qui doit avoir le dessus sur l'autre. Nous devons être sûrs que la Centrafrique va tirer bénéfice de cette convention en termes d'emploi, en termes de création de richesses.
0: En tant que ministre chargé des petites et moyennes entreprises, comment le gouvernement centrafricain entend-il améliorer le climat des affaires et réduire les obstacles bureaucratiques dans le pays?
7: Il faut vous dire, madame la journaliste, que le gouvernement ne compte pas. Le gouvernement a déjà mis en place plusieurs instruments. Je vous ai parlé tout à l'heure de la mise en place du guichet unique des formalités des entreprises. Il y a aussi la charte d'investissement qui donne la possibilité aux nouveaux investisseurs les facilités fiscales pouvant leur permettre d'importer leur matériel pour l'installation des usines de leur unité de production. Avant, la création d'entreprise pouvait prendre des jours avec des conditions très complexes. Nous sommes en train de réduire, par exemple, le chiffre du capital social. Le gouvernement a déjà pris l'initiative de réduire ça à plus de 80% pour donner la chance à tous les centrafricains et aux investisseurs étrangers qui arrivent. Ça, c'est pour ouvrir la porte non seulement aux jeunes centrafricains qui ont la volonté d'investir, mais aussi encourager les investisseurs étrangers à penser que les conditions sont significativement rassemblées et que le climat des affaires est amélioré à ce stade-là. Vous avez remarqué ces derniers temps, sous l'impulsion du premier ministre chef du gouvernement, un travail qui est fait sur le terrain avec plusieurs sectoriels pour la levée des barrières. Vous savez, ce sont ces barrières qui, des fois, font des rançons sur la route, au-delà des dédouanements et des frais fiscaux, qui font que, souvent, ça dissuade certains opérateurs économiques à importer très peu et ça impacte le prix sur le marché. Le gouvernement a pris sa responsabilité et a éradiqué ce phénomène des barrières. Donc, c'est la façon pour le gouvernement de renforcer, n'est-ce pas, les moyens d'accompagnement à ces PME, à ces entrepreneurs, pour qu'ils puissent développer davantage, augmenter leur chiffre d'affaires et de là créer les emplois.
0: Enfin, pour conclure notre entretien, Monsieur le ministre, quelles perspectives voyez-vous en matière de création d'emplois et de transfert de compétences pour la jeunesse centrafricaine?
7: C'est le benchmarking avec des pays qui ont des compétences que nous n'avons pas. Nous avons une quantité de capital humain très limitée. Cela est dû au contexte que nous avons traversé, la perturbation des cycles de formation scolaire à travers les crises militaro-politiques. Nous avons très peu d'ingénieurs parce que nous n'avons pas d'école qualifiée. Nous aurons besoin, n'est-ce pas, de faire ce benchmarking. L'une des démarches consiste par exemple à faire appel aux compétences burkinabées, les compétences études. Lorsque nous ouvrons la porte aux entreprises extérieures de s'installer, nous exigeons les transferts de compétences et les transferts de technologies. Ce n'est qu'en faisant cela que demain nous pouvons renforcer les capacités techniques des Centrafricains pour que demain nous puissions prendre en charge le développement de notre pays en étant capables de créer des entreprises et en ayant les moyens, les technicités pour réduire significativement l'importation des cerveaux ou des compétences extérieures. Et il faut le faire dans une méthode de coopération sud-sud, savoir avec les pays africains qui ont les mêmes compétences que nous.
0: Monsieur Hippolyte Roubar-Ngaté, merci.
7: C'est moi qui vous remercie, madame la journaliste.
0: Place maintenant à Didas Sabon qui va nous expliquer le terme économique agricole. Monsieur Didas Sabon, bonjour.
4: Bonjour Sabrina.
0: Dites-nous, c'est quoi l'économie agricole?
4: L'économie agricole, aussi appelée agroéconomie, est une branche des sciences économiques appliquées à l'agriculture. L'agroéconomie analyse l'ensemble des activités liées à la production agricole, à la transformation, la distribution et à la consommation des produits agricoles. Elle étudie également les exploitations comme les entreprises agricoles, la gestion des terres et surtout les politiques publiques en matière agricole.
0: Et quels sont les domaines clés de l'économie agricole?
4: L'étude de ce domaine, qu'est l'économie agricole, se divise en plusieurs sous-thèmes essentiels pour comprendre surtout la chaîne alimentaire, à savoir d'abord la gestion des exploitations, c'est-à-dire l'analyse de la rentabilité, des coûts de production et de l'utilisation optimale des terres, du capital et du travail. Après, il y a les marchés et les prix. Cela concerne l'application de la loi de l'offre et de la demande aux produits agricoles. Et elle analyse la fluctuation des prix des denrées alimentaires. Puis, il faut parler aussi des politiques agricoles, qui étudie des aides de l'État, des subventions et des réglementations qui influencent les décisions des agriculteurs et la sécurité alimentaire. Ensuite, le développement rural, notamment la prise en compte de la dimension sociale, économique, de l'aménagement du territoire et de la lutte contre la pauvreté dans les zones rurales. Enfin, les enjeux environnementaux. Il s'agit de la gestion durable des ressources naturelles, l'impact des changements climatiques et de transition vers l'agroécologie.
0: Cela veut dire que l'économie agricole est importante?
4: Effectivement, Sabrina. L'agroéconomie est un domaine très très important qui joue un rôle vital dans la société, car il garantit que les ressources limitées de la planète, la terre, l'eau, etc., etc., sont utilisées de manière efficace pour nourrir la population tout en assurant un revenu viable aux agriculteurs.
0: Monsieur Didas Sabon, dites-nous, quelle est la différence entre la politique agricole et l'économie agricole?
4: Je dirais que la principale différence réside dans le fait que l'économie agricole analyse scientifiquement la production et les marchés, tandis que la politique agricole applique des choix publics. Donc l'économie étudie l'offre, la demande et les prix, alors que la politique fixe les lois, des aides financières, des subventions et des règles pour guider le secteur. En un mot, l'économie agricole, d'une part, concerne purement l'analyse, l'étude des marchés qui analyse comment les agriculteurs produisent et vendent leurs produits. La gestion des ressources, elle regarde l'utilisation de la terre, du travail et de l'argent. Le rôle scientifique qui cherche à comprendre les coûts, les profits et les prix sans décider des lois. A contrario, la politique agricole consiste à mener des actions concrètes, notamment les décisions de l'État qui utilisent les lois, qui votent des lois ou bien utilisent des lois et des règlements pour diriger l'agriculture dans le pays, les aides financières qui donnent de l'argent ou des subventions aux agriculteurs et les objectifs sociaux visant à protéger la nature, garantir la nourriture pour tous et aider les revenus des paysans.
0: Pourriez-vous nous expliquer, M. Dida Sabon, quelle est la différence entre l'agro-industrie et l'agro-business?
4: Alors, l'agro-industrie et l'agro-business, je dirais plutôt que ces deux notions sont très proches. Hein. Mais pour les distinguer, je dirais que l'agro-industrie se concentre surtout sur la technique et la transformation des produits. C'est-à-dire que ça concerne les usines, les machines, ça parle de transformer les plantes et les animaux en nourriture ou en objets. Ça prépare aussi les engrais, les entrants et les outils pour les champs. Tandis que l'agro-business, ce mot vient de l'anglais qui désigne le monde des affaires, lié justement aux activités de la terre, à l'agriculture. Il met l'accent plutôt sur la commercialisation, le profit, c'est-à-dire la rentabilité. Voilà la différence entre l'agro-industrie et l'agro-business.
0: On entend souvent parler de transformation agricole. Dites-nous en quoi consiste réellement la transformation agricole.
4: Sachez que la transformation agricole consiste à changer la matière première des champs, des fermiers, des cultivateurs en produits prêts à consommer, prêts à manger ou à utiliser. Cela inclut le tri, le nettoyage, la cuisson ou la fabrication même des choses comme la farine, l'huile, etc. C'est pourquoi les objectifs de la transformation agricole consistent surtout à, d'abord, à conserver. On conserve pour empêcher les aliments de pourrir trop vite. En un mot, c'est prolonger la durée de vie des aliments. C'est surtout aussi pour gagner plus de revenus, c'est-à-dire vendre un produit transformé plus cher que le produit brut. Cela signifie donner plus de valeur ajoutée aux récoltes des fermes. Puis, c'est nourrir la population, assurer la sécurité alimentaire toute l'année, autrement dit, l'autosuffisance alimentaire. Enfin, c'est la création de l'emploi. Cela crée des nouveaux emplois locaux pour les jeunes, les femmes, etc. Pour atteindre ces objectifs, il y a deux méthodes de transformation agricole. Il y a la méthode artisanale et de l'autre côté, l'industriel. La différence aussi entre ces deux méthodes, c'est que la méthode artisanale consiste à utiliser des outils simples, embryonnaires, à la maison ou au village. Par contre, la méthode industrielle pour faire la transformation utilise des machines, des outils dans les usines, dans les entreprises, etc. pour faire des grandes quantités et produire de manière plus efficace.
0: Monsieur Sabon, revenons au pays. Dites-nous quels sont les avantages que la transformation agricole peut apporter à l'économie centrafricaine.
4: Sabrina, je crois qu'il faut se dire que la transformation agricole peut offrir plusieurs avantages majeurs à l'économie centrafricaine, notamment la réduction des pertes après récolte, la création d'emplois locaux et la diminution des dépendances aux importations alimentaires. En un mot, les avantages que la transformation peut amener à l'économie centrafricaine peut se résumer par ceci. D'abord, la transformation génère de la valeur ajoutée, donc de la croissance économique à travers la hausse des revenus par la transformation des produits sur place comme le manioc, le coton ou l'huile de palme, etc. Cela permet de vendre des produits finis plus chers au lieu de revendre des matières premières à des prix bas. Il y a moins de gaspillage puisque les usines de transformation locale réduisent les pertes, je dirais, importantes enregistrées après les récoltes. Puis, comme avantage, il faut ajouter la création de l'emploi et la stabilité sociale. Parce que quand on fait de la transformation, cela génère des nouveaux métiers. Parce que l'agro-industrie, à travers la transformation, crée des emplois stables dans les usines, les transports, l'emballage et la vente. Ensuite, j'ajouterai des revenus générés par des jeunes via la modernisation de la filière agricole qui donne envie aux jeunes de travailler dans l'agriculture et de freiner l'exode rural. Mmh. Enfin, l'avantage que je pourrais terminer dessus, c'est la sécurité et l'indépendance. Voyez-vous, quand on fait de la transformation, il y a moins d'achats à l'extérieur, c'est-à-dire une baisse des importations des produits alimentaires. Parce que produire et transformer localement aide le pays à nourrir sa population, sans dépendre de la nourriture venue d'autres pays. Cela rend l'économie nationale plus solide, puisque le pays protège ses revenus face au changement des prix des matières premières mondiales.
0: Vous, Monsieur Didas Sabon, en tant qu'observateur de la vie économique et sociale de la RCA, quelle est votre appréciation sur la situation de la transformation agricole en RCA?
4: Je dirais simplement que la transformation agricole en République centrafricaine, malheureusement, reste très très faible. Peut-être, il faut dire que c'est surtout embryonnaire et freiné par de nombreux obstacles structurels, malgré un potentiel énorme du pays. Je rappelle que la RCA détient 15 millions d'hectares de terres arables et qui ne sont pas vraiment exploitées comme il se doit. Mm. Donc, les principaux défis ou les principaux obstacles de la transformation agricole en République centrafricaine résident dans plusieurs facteurs, notamment l'enclavement et les problèmes d'infrastructures routières, parce que le mauvais état des routes, qui sont dans un état de dégradation très avancé, rend le transport des récoltes très difficile vers les marchés, du village, des provinces, vers les zones urbaines ou vers la capitale. Ça rend ces transports très difficiles. La faible mécanisation, c'est ça le gros problème. Mm. La culture agricole centrafricaine reste encore manuelle et surtout rudimentaire. Mm. Et de facto, l'agriculture reste encore une agriculture que de subsistance. Il y a le déficit énergétique marqué par le manque d'électricité fiable. Cela bloque le sort des unités agro-industrielles de s'installer dans le pays pour faire de la transformation locale. Et j'ajouterai aussi surtout l'insécurité persistante suite aux crises à répétition qui ont fragilisé le monde rural centrafricain et réduit les rendements productifs.
0: Mais quels sont selon vous les principaux produits agricoles auxquels la RCA peut mettre l'accent pour faire la transformation locale?
4: C'est une très belle question. À mon avis, les pouvoirs publics doivent privilégier la transformation des principales cultures vivrières et de rente en ciblant en premier lieu les cultures vivrières de base, comprenant notamment le manioc. Vous savez, le manioc qui est le premier produit agricole du pays en volume. Sa transformation, par exemple, en farine, en amidon ou en causette améliorée, permet de sécuriser l'alimentation de toute la population et de ravitailler les centres urbains. Le maïs, en forte expansion dans notre pays, il se prête idéalement à la trituration et à la transformation en farine ou en aliment, qui peut servir pour l'élevage des bétails, les poulets, les bœufs, les moutons, etc., etc. Soutenons ainsi la filière avicole ou la filière animale. Je parlerai aussi du riz et de l'arachide, qui sont des produits clés pour la diversification et la sécurité alimentaire en Centrafrique. Ils nécessitent des unités locales de décortiquage d'huilerie. Enfin, en second lieu, il y a les filières oléagineuses et déterrantes, et particulièrement l'huile de palme, que la République centrafricaine doit considérer comme un secteur d'avenir. Parce que, voyez-vous, beaucoup de nos régions ont beaucoup de palmeraies. Mm. Quand on prend le Mbomou, la Baskoto, la Waka, la Lobaï, etc., etc. Il faut que les pouvoirs publics, le pays, mettent l'accent dessus pour la valorisation des noix de palme qui permettent non seulement de produire de l'huile alimentaire, mais aussi de fabriquer des produits dérivés comme le savon, les crèmes, etc., etc. On ne peut pas parler de tout ça sans oublier le café et le coton. Mm. Ce sont des cultures historiques d'exportation pour la RCA. Donc, leur relance passe par une transformation locale, usine d'égrenage de coton et unité de torréfaction du café pour générer davantage de valeur ajoutée avant l'exportation.
0: Monsieur l'expert, hein, selon vous, quelles sont les pistes de solution pour la République centrafricaine d'entreprendre et de réussir la transformation de ses produits agricoles?
4: À mon avis, pour que la République centrafricaine puisse réussir la transformation de ses produits agricoles, elle doit miser sur beaucoup de choses. D'abord, en premier lieu, la modernisation de l'agriculture à travers la mécanisation. Il faut importer et distribuer des équipements adaptés. Les tracteurs, les machines, les outils, les charrues, etc., etc. Pour accroître le rendement du manioc, du maïs et du riz. Mm. C'est très important. Il faut de l'énergie. On ne peut pas moderniser sans énergie. Mm. Pour cela, il faut que le pays puisse stabiliser et étendre l'accès à l'électricité et aux sources d'énergie renouvelables comme le solaire, indispensables pour fonctionner les unités de transformation locales. Il y a les infrastructures et les désenclavements qu'il faut mener dans le pays par la réhabilitation de routes et des pistes rurales reliant les grands bassins de production aux centres urbains de commercialisation. Et également aussi des pays voisins.
0: Tout à fait.
4: Que nous pouvons aussi leur vendre nos produits. Je parlerai de financement et de l'accompagnement via la facilité d'accès à des prêts bancaires à taux réduit pour les groupements agricoles, les groupements des producteurs, les femmes, les jeunes qui se lancent dans l'agriculture. On ne peut pas parler des solutions sans parler de partenariat, qui consiste à encourager l'implantation d'initiatives d'agrobusiness et d'usines locales. Enfin, la formation, l'encadrement des agriculteurs, des fermiers, pour renforcer les compétences techniques des acteurs ruraux aux méthodes modernes de conservation, de culture, de conditionnement et de transformation.
0: Et c'est sur ce mot de l'économie que cette émission prend fin. Merci à toutes et à tous de l'avoir suivi. Nous avons abordé dans cette émission le bilan du mini-forum d'affaires qui s'est tenu les 14 et 15 juillet à Bangui. L'invité était Hippolyte Robert Ngaté, ministre des Petites et Moyennes Entreprises. Merci à Diane Stéphanie Bokula pour la partie technique. Au revoir et rendez-vous la semaine prochaine pour une nouvelle thématique.

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1: Il y a des pistes qui peuvent permettre d'accélérer le relèvement de l'économie centrafricaine.
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bonjour à tous. Cette semaine, nous parlons de la mairie du 6e arrondissement de Bangui.

0: Comme nous l'avons dit dans notre magazine de cette semaine, nous parlons de la mairie du 6e arrondissement de Bangui qui est sous tutelle de la municipalité centrale. Comment ces deux institutions se collaborent-elles? Pour en savoir plus, nous allons suivre l'entretien de Bolivis Massavaï avec Crépin Ngokozenge, maire du 6e arrondissement de Bangui. Dans la seconde partie de cette émission, nous parlerons de l'insalubrité au marché Pétévo. Comme chaque semaine, nous finirons cette émission en expliquant un terme central de notre magazine, voire urbaine. Et notre terme de la semaine, Sylvestre Constant Yamende, conseiller en communication à la mairie de Bangui, sera avec nous.
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0: Près de 40 ans de manque d'élections municipales en République centrafricaine, désormais les mairies de la République centrafricaine ont des maires qui sont élus avec des conseillers et municipaux. Nous travaillons chaque semaine dans chaque collectivité territoriale pour montrer leur fonctionnement à la population centrafricaine. Sans plus tarder, nous suivons l'entretien de Bolivis Massambaï avec Crépin Ngokozenge, maire du 6e arrondissement de Bangui, sur le fonctionnement et l'organisation de cette institution de l'État.
2: Monsieur Crépin Ngokozenge, bonjour.
3: Bonjour.
2: Vous venez de prendre vos fonctions. Quelles sont les principales priorités que vous avez fixées pour le 6e arrondissement de Bangui?
3: Alors, le 6e arrondissement, c'est d'abord un arrondissement qui est situé dans un relief un peu bas par rapport à Bangui et qui subit beaucoup d'inondations. Donc, ces inondations sont parfois causées par l'obstruction de la canalisation qui se trouve dans la commune. Donc nos priorités, c'est d'abord assainir l'arrondissement, c'est de ramasser les ordures et de curer tout ce qui est canal et permettre à l'eau de pouvoir circuler parce qu'on aborde dans une saison pluvieuse et puis éventuellement préparer la rentrée scolaire qui arrive.
2: Monsieur le maire, quel est le rôle principal de la mairie du 6e arrondissement dans l'amélioration des conditions de vie de ses citoyens?
3: Il faudrait que la population de Bangui comprenne que les arrondissements ne sont pas des communes. Il y a une seule commune qui est Bangui. On est en phase de décentralisation. Je pense que c'est un processus. Ici, au niveau de nos arrondissements, nous n'avons pas la décentralisation. Nous n'avons pas la main sur la gestion financière ni administrative de nos concitoyens. C'est-à-dire que c'est Bangui qui gère tout. Nous, on est des PCA. On est des présidents de conseil d'administration. On n'a pas une gestion, on n'a pas de recettes pour nous-mêmes. On n'est pas des ordonnateurs de dépenses dans nos localités. Tout est géré à Bangui. Et cela, comme la décentralisation, c'est un processus. Nous allons aller progressivement. Et nous, de notre côté, on a été élus à la base des programmes de société que nous avons proposés aux populations. Ce qu'il faut clarifier ça. Après cela, on s'est rendu compte que nous n'avons pas la possibilité de faire ce pourquoi on nous a élus. Donc, nous sommes obligés de nous orienter et de suivre la vision globale de Bangui. Donc, sous le leadership de Madame le maire de la ville de Bangui, nous allons mettre en œuvre les programmes d'assainissement, les planifications pour assainir aussi les finances de Bangui, parce que tout ce qui est collecté est centralisé sur Bangui. Aujourd'hui, nous arrivons en tant qu'élus, mais nous n'avons pas de marge de manœuvre. Je suis obligé de vous le dire parce que je suis un élu et je connais comment l'attente de la population. Et nous-mêmes, quand on a découvert que tout n'est pas encore décentralisé, ça a été un choc. Mais comme c'est un processus, le processus va évoluer. Et on a des formations à subir. Et au fur et à mesure, la loi va s'améliorer pour que la population puisse décider comme un accord avec ses conseillers qui ont été élus, ses représentants et le maire, de l'avenir local. Vous voyez, parce que les particularités de chaque arrondissement sont différentes. Nous, on n'a pas les mêmes problèmes que ceux du 4e. Ceux du 4e n'ont pas le même problème que ceux du 9e arrondissement. Et c'est un peu ça. Et aujourd'hui, pour nous, Bangui, d'abord, s'il faut que Bangui soit propre. Bangui doit être assaini. Bangui doit s'organiser pour que ces recettes puissent être sécurisées et que, à base de ces recettes, on puisse avoir des projets structurants pour pouvoir au moins accompagner la population.
2: Monsieur le maire, quelle est aujourd'hui vos sources de financement ?
3: Aujourd'hui, nous avons, c'est la taxe communale et nous avons une subvention de l'État qui nous permet donc de nous organiser au niveau de Bangui ainsi que dans les arrondissements. Donc, c'est pourquoi je lance un appel aux citoyens, au civisme des citoyens de pouvoir accompagner la commune de Bangui à bien collecter les taxes et à assainir aussi ses finances parce qu'il y a beaucoup de niches fiscales qui nous échappent.
2: La gestion des déchets est souvent citée comme un défi majeur dans votre arrondissement. Quel dispositif la municipalité compte-t-elle mettre en place pour améliorer la collecte et le traitement des ordures ?
3: Nous sommes en train d'échanger avec beaucoup de fils du pays qui sont intéressés par la collecte des ordures. Parce qu'il faut que nous sachions que ce n'est pas gratuit. Il faut que chaque ménage puisse participer. Donc nous sommes en train de travailler sur des projets structurants pour développer le collecte dans tous les quartiers avec des équipes par zone où nous avons des collectes primaires et des collectes secondaires. Et puis à base de toutes ces collectes-là, nous allons récupérer tout pour amener à la déchetterie. Et nous avons la chance d'avoir la déchetterie pas loin de, enfin, qui est située dans notre arrondissement. Et tout se met en place, mais progressivement, parce qu'on ne peut pas aujourd'hui se lever et dire qu'on arrive à faire tout d'un coup. Mais avec les sociétés ou des associations qui nous approchent en ce moment, on est en train de travailler sur des projets pour développer la collecte des ordures tous les jours et que l'arrondissement soit toujours propre.
2: Monsieur Copin, vous êtes élu au même titre que la maire centrale de Bangui. Mais aujourd'hui, qu'est-ce qui fait votre différence ?
3: Alors, je suis maire élu et je suis en même temps adjoint au maire de la ville de Bangui. Donc, je suis un officier d'état civil. Je peux célébrer les mariages, je peux poser les actes d'état civil. Et au même titre que madame le maire de la ville de Bangui, la seule différence, c'est que elle est l'exécutif de la ville de Bangui. C'est-à-dire que c'est elle qui ordonne les dépenses, c'est elle qui délègue les pouvoirs, c'est elle qui gère le conseil municipal. Donc c'est cette différence-là. Mais nous sommes ses adjoints dans tous les arrondissements. Les maires des autres arrondissements sont ses adjoints et peuvent l'accompagner et peuvent recevoir des délégations de son pouvoir pour pouvoir travailler avec.
2: Monsieur Copin, les chauffeurs de taxi et de bus ne cessent de déplorer le manque d'air de stationnement. Cette question fait-elle partie de votre projet ?
3: Alors, c'est toujours au niveau de Bangui. Nous sommes en train de travailler sur la structuration des places, des têtes de taxi et puis comment structurer aussi les motos dans la ville de Bangui. Et je pense que c'est un problème qui n'est pas qu'au niveau de la commune. C'est intégré avec plusieurs départements, donc la sécurité ainsi que le transport. Il y a des réunions qui se font. Nous sommes en train de préparer une nouvelle vision pour organiser avec aussi le groupement de l'association des taxis motos et des taxis tout court pour voir comment organiser au mieux ces activités-là sur la ville de Bangui.
2: Pendant la période de récolte des chenilles, de nombreux enfants s'installent devant l'école Pétévo pour vendre leurs marchandises, entravant ainsi la libre circulation des personnes et des biens. Que pensez-vous de cette situation et quelles mesures envisagez-vous pour y remédier ?
3: Nous avons déjà fait deux réunions avec les personnes qui sont situées devant l'école Pétévo, qui s'installent et qui font des activités de commerce. Et nous leur avons donné un délai d'un mois pour dégager, faire libérer les lieux afin qu'on puisse organiser la rentrée scolaire. Mais parallèlement à ça, nous cherchons aussi des solutions dans l'arrondissement pour qu'ils puissent vaquer à leurs occupations, continuer à commercer. L'objectif, c'est pas de les chasser dès qu'ils rentrent au quartier. Mais vous savez, on est un pays où les gens se débrouillent, les gens se battent. Et c'est ce qui est bien aussi, cette force de centrafricains à se battre. Donc nous, de notre côté, nous chercherons, nous sommes en train de chercher aussi des places sur le domaine communal pour positionner ces personnes-là et dégager et rendre libre l'accès à l'école PTO.
2: Quels sont les projets prioritaires que vous souhaitez réaliser au cours de votre mandat afin d'améliorer durablement le cadre de vie des habitants du 6e arrondissement?
3: Alors, nos projets, c'est autour de l'insalubrité d'abord. Et la priorité des priorités, c'est de faire en sorte que les écoles qui sont dans notre arrondissement puissent bien fonctionner, que les enfants puissent avoir un cadre adéquat, sécurisé pour aller à l'école. Ensuite, nous avons la vision d'accompagner l'urbanisation de notre arrondissement parce que beaucoup de quartiers ne sont pas urbanisés. Donc, tant que les quartiers ne sont pas urbanisés, ça pose un problème structurel et ça pose un problème d'assainissement aussi. Il y a des risques d'inondation, d'écroulement de maisons et il y a les risques sanitaires. Vous voyez, nous avons subi, nous sommes en alerte sur Ebola et le choléra. Donc il faut que l'environnement soit sain pour que les gens puissent vivre et puis vivre d'une manière décente.
2: Monsieur Copin, quels sont les principaux défis de la mairie du 6e arrondissement?
3: Déjà, la mairie n'est pas sécurisée. Il y a un forage qui est au cœur de, sur le terrain de la mairie. Donc tout le monde vient ici pour prendre de l'eau. Il faut d'abord sécuriser la mairie. Nous avons un projet de pouvoir faire un château d'eau pour sortir le forage, mettre une pompe électrique afin de distribuer l'eau à l'extérieur de la commune, de la mairie. Et il nous faut des équipements aussi pour travailler parce qu'aujourd'hui nous avons quasiment rien. Nous commençons à zéro, il faut des tables, des bureaux, des chaises pour les conseillers. Nous avons 8 conseillers qui aujourd'hui n'ont pas de bureau, mais petit à petit, nous sommes en train de nous battre pour obtenir un bureau. Nous n'avons pas de toilettes, par exemple. Il faut créer une toilette dans le bâtiment où nous sommes pour que les gens puissent être quand même dans le minimum. Et pour travailler, il faut aussi de l'énergie. Il n'y a pas l'énergie, donc il faut penser à des batteries ainsi que les ordinateurs pour que les gens puissent les conseiller et l'équipe qui est là puisse travailler pour la population du 6e arrondissement. Mais tout ça, vu que nous prenons les choses à zéro, nous allons nous battre, rien n'est impossible. Nous avons nos stratégies et nous pensons que d'ici quelques mois, les choses vont commencer à s'améliorer. Nous avons aussi tout autour de la mairie des personnes qui se sont installées depuis des années. Donc il faut trouver un mécanisme pour qu'ils puissent aussi partir, avoir un endroit pour qu'ils s'installent et rendre la mairie au moins visible parce qu'on n'est même pas visible. Quand vous arrivez, vous voyez bien qu'on est entouré que des commerces et des bidons jaunes et tout ça. Voilà. Donc ça, c'est vraiment des défis réels, structurels pour nous, pour que nous ayons les conditions pour travailler.
2: Le marché PTVO se trouve dans le 6e arrondissement. Est-ce que c'est vous qui gérez ce marché?
3: Ce marché, c'est un contrat d'affermage entre la mairie et une société. Donc nous, pour l'instant, nous avons pas de gestion sur ce marché-là. Il y a un contrat qui lie justement cette société avec la mairie et
2: la mairie de
3: Bangui, je précise. Et donc, pour l'instant, nous n'avons pas c'est pas nous qui gérons. Donc, la gestion, c'est entre la société et la mairie centrale. Voilà.
2: Quelle est la clause de ce contrat qui lie ces deux institutions?
3: Je n'ai pas les éléments. Donc je pense que madame le maire de la ville de Bangui a demandé à ce que tous les contrats soient revus, tous les contrats soient réétudiés pour voir si toutes les conditions sont réunies pour la mise en œuvre de ces contrats-là. Donc on laisse le temps au temps de pouvoir faire l'équipe qui va travailler sur les dossiers des contrats, parce qu'il y a beaucoup de contrats, vous savez, avec la mairie et les sociétés et certains particuliers. Donc il faut qu'on aille déjà vers un état des lieux de ces contrats et de voir comment est-ce que c'est avantageux pour la mairie ou pas, pour que l'équipe qui va s'occuper de la gestion, enfin de l'étude sur l'état des lieux de ces contrats, fasse des recommandations pour que le conseil municipal puisse prendre des décisions.
2: Nous constatons également que le bâtiment de la mairie du 6e arrondissement amorce une dégradation. Est-ce que vous avez un projet pour sa réhabilitation, monsieur le maire ?
3: Nous sommes là déjà, bon, il faut que nous commençons à travailler avec ce qu'on a trouvé. Il nous faut peut-être remettre un coup de peinture, comme j'ai dit, j'ai parlé de sanitaire, remettre les sanitaires en marche et tout ça. Et forcément, avant la fin de notre mandat, nous allons reconstruire une mairie digne de ce nom ici.
2: Pour terminer notre entretien, monsieur Copin, si vous avez un message à lancer à vos administrés, ce serait lequel ?
3: Alors, nous, c'est d'abord de dire aux gens d'être exemplaires et d'être dans le civisme, parce qu'on a un bien commun qu'il faut bien gérer, il faut bien protéger pour nos enfants et ceux qui viendront plus tard après nous. Ce que j'ai à dire, c'est que les gens doivent collaborer avec l'autorité de l'État que nous représentons pour que, déjà au niveau local, les taxes soient payées régulièrement pour permettre à notre commune de fonctionner. Il faudrait que les gens aient le souci de l'environnement, bien mettre les déchets, bien les entasser pour qu'on puisse les ramasser. Et aussi la cohésion, il faut vivre en harmonie, dans la paix avec les communautés qui sont dans le 6e arrondissement, et respecter la voie publique, respecter le domaine public.
0: Merci, monsieur le maire. Suivons maintenant le reportage de Édouard Rogossé sur l'insalubrité au marché de Pétévo.
4: Ici, le constat est désolant. L'état d'ordure jonche chez celui commercial. Juste à côté de ces immondices, les commerçants étalent pourtant leurs marchandises. Cette insalubrité suscite la colère des usagers. Venus faire ses provisions, Annie exprime sur ras-le-bol.
5: Il y a beaucoup d'insalubrité ici au marché Pétéro. Les moustiques sont partout et se posent sur les aliments. Cette situation peut provoquer des maladies. Les caniveaux sont saturés. Même dans les quartiers, par exemple derrière l'école Pétévo, les hautes herbes ont envahi les lieux. Vraiment, cette situation ne va pas.
4: Florence demande à la municipalité du 6e arrondissement de prendre ses responsabilités.
6: Le marché Pétévo est toujours sale. Regardez vous-même. Les déchets plastiques, les résidus de maïs et d'autres immondices jonchent encore le sol. Nous demandons simplement à la municipalité de Pétévo de prendre à bras le corps ce problème d'insalubrité.
4: Face à cette situation, Kaikouba, boucher au marché Pétévo, dénonce l'inaction de la municipalité. Il ne comprend pas pourquoi la mairie collecte les taxes, mais refuse d'enlever les ordures.
7: Nous demandons aux autorités de venir déboucher le canal du marché afin de permettre l'écoulement des eaux. Nous payons les tickets. En contrepartie, le marché doit être entretenu et maintenu propre.
4: Cela fait plusieurs mois que le marché Pétévo, dans le 6e arrondissement de Bangui, est confronté à un problème d'insalubrité. Pour y remédier, les habitants demandent à la mairie centrale d'installer des bacs à ordures et de sensibiliser la population à la gestion des déchets.
0: Merci à vous, Edouard, pour ce reportage.
2: Monsieur Copin, la gestion des déchets est souvent citée comme un défi majeur dans votre arrondissement. Quel dispositif la municipalité compte-t-elle mettre en place pour améliorer la collecte et le traitement des ordures ?
3: Nous sommes en train d'échanger avec beaucoup de fils du pays qui sont intéressés par la collecte des ordures, parce qu'il faut que nous sachions que ce n'est pas gratuit. Il faut que chaque ménage puisse participer. Donc nous sommes en train de travailler sur des projets structurants pour développer le collecte dans tous les quartiers avec des équipes par zone où nous avons des collectes primaires et des collectes secondaires. Et puis à base de toutes ces collectes-là, nous allons récupérer tout pour amener à la déchetterie. Et nous avons la chance d'avoir la déchetterie pas loin de, enfin, qui est située dans notre arrondissement. Et tout se met en place, mais progressivement, parce qu'on ne peut pas aujourd'hui se lever et dire qu'on arrive à faire tout d'un coup. Mais avec les sociétés ou des associations qui nous approchent en ce moment, on est en train de travailler sur des projets pour développer la collecte des ordures tous les jours et que l'arrondissement soit toujours propre.
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0: La dernière partie de notre émission, comme chaque semaine, nous expliquons un terme que vous avez entendu dans ce magazine. À maintes reprises, il a été question de voirie urbaine. Qu'est-ce qu'une voirie urbaine? Quels sont les principaux éléments qui composent la voirie urbaine et qui doit faire la voirie urbaine? Boulevis a posé la question à Sylvestre Constant Yamende, conseiller en communication à la mairie de Bangui. Suivons.
8: La voirie urbaine, c'est l'ensemble de tout ce qui est équipement dans la ville, dans une cité. Vous avez les voies, les canalisations, les ouvrages d'art comme les ponts, tout ce qui converge pour la mobilité des hommes, passage de l'eau, tout ça là qui constitue la voirie urbaine.
2: Alors, qui doit construire aujourd'hui les ponts, les routes dont vous avez parlé? Est-ce qu'il est de la responsabilité de la mairie?
8: Pour la petite histoire, partout au monde, la voirie est un problème municipal. C'est-à-dire que ça dépend des collectivités territoriales. Malheureusement, en 1972, le chef de l'État de l'époque, pour des raisons X ou Y, a dépossédé la mairie de la voirie. Et c'est comme ça qu'il a créé le secrétaire d'État à la voirie en 1972, qui n'a duré que 18 mois. Quand ce département disparaissait, il était intégré au TP. À l'époque, les TP englobait aussi bien les cadastres, l'urbanisme. Or, à ce jour, vous avez vu, c'est scindé en trois. Les TP à part, l'urbanisme à part, les cadastres à part. Et c'est comme ça que la Banque mondiale, pour pallier au manquement, parce que le Fonds d'entretien des routiers n'a pas mission de aménager ou de réhabiliter les routes dans la cité. Eux, ils font hors agglomération. Ça veut dire les routes nationales et autres. Alors, pour pallier à ça, parce qu'on prélève aussi bien les rues, ils font les revenus, les ressources, ils font d'entretien des routiers. Et pour pallier à ça, comme ils ne peuvent pas faire sur la ville, ils ont donc créé le fonds d'aménagement des équipements urbains. Les équipements urbains, c'est ce qui constitue la voirie urbaine. Quand je te parlais de routes, de caniveaux, de ceci et tout, et voilà, ils ont logé ce fonds-là au niveau du département de l'urbanisme. Vous vous souviendrez qu'il n'y a pas très longtemps, ce département portait même le nom de ville. Ça veut dire, à ce jour, tout ce qui est conception, aménagement, des routes, des canalisations et autres, le maître d'ouvrage, c'est le ministère de l'urbanisme. Ce n'est pas la mairie. Donc le ministère de l'urbanisme est notre tutelle technique.
2: Est-ce que l'avenue des Martyrs fait partie de la voie urbaine de la capitale?
8: Sur le plan d'urbanisme initial de la ville de Bangui, toutes les avenues convergeaient sur place de la République, qu'on appelle communément PK0. Mais l'avenue des Martyrs ne converge pas sur le PK0, sur la place de la République. Donc c'est à défaut qu'on l'a intitulé avenue des Martyrs. On peut même dire c'est un boulevard. Vous avez vu le boulevard Charles de Gaulle qui part depuis Colombo, qui finit à Bangui, ne touche pas le PK0. Ça qui passe depuis le port pétrolier, qui vient jusqu'à l'école de gendarmerie, qui passe devant Colombo, qui arrive à Mongoïta, qui traverse derrière Saint-Charles, qui traverse dans Soukassik, qui ressort au commissariat du port ici et qui finit à Wango. Comme ça ne touche pas PK0 sur le plan d'urbanisme qui date de 1969, on l'appelle boulevard Charles de Gaulle.
2: Monsieur Constant, comment évaluez-vous l'état actuel de la voirie urbaine à Bangui?
8: Mais vous savez qu'en matière de voirie, ça nécessite beaucoup d'argent. Vous avez qu'à continuer votre investigation, demander combien fait un kilomètre quand on fait en bitume, comme on enrobait derrière moi là. Vérifiez. Et ça, c'est des coûts monstrueux. C'est pour ça qu'aujourd'hui, c'est avec les partenaires techniques et financiers qui accompagnent l'État à faire de la voirie. Quand vous prenez le budget de la mairie de Bangui, la mairie de Bangui ne peut rien faire. Même les canalisations que tu vois, qui séparent Castor et Cicatois, quand tu vois canalisations comme Aviation, ainsi de suite, ou ce qui se fait actuellement au niveau de la Kwanga et autres, quand vous prenez les coûts, la mairie de Bangui ne peut pas. Je vous disais en amont, le maître d'ouvrage, c'est le ministère de l'urbanisme. Et maître d'ouvrage délégué, c'est l'agitif CAF qui est obligé de gérer ses fonds mis à disposition par les partenaires techniques et financiers. Mais nous, mairie, on est bénéficiaires avec notre population de ces ouvrages une fois finis.
2: Quelles sont les conséquences d'une mauvaise voirie urbaine sur la circulation, la sécurité, les activités économiques?
8: Quand une route n'est pas carrossable, il y a les conséquences des accidents. CDCC. Comme par exemple, vous prenez une canalisation où, par un civisme, les gens préfèrent déverser tout ce qui est déchets ménagers et autres dans ces rigoles, ça provoque des inondations. L'inondation fait quoi ? L'eau dans les quartiers peut détruire des maisons. Donc, tant qu'on n'arrive pas à entretenir, à aménager tout ce que ces infrastructures mises à disposition de la ville, il y a des conséquences néfastes qui impactent négativement le bien-être de la population.
2: Mais quelles solutions proposez-vous pour améliorer la voirie urbaine à Bangui ?
8: C'est un travail de longue haleine. Il faudrait un battage médiatique pour la sensibilisation, l'éducation civique. Et ça, vous de la presse, vous devez prendre ça à bras le corps pour éduquer nos concitoyens à comprendre que c'est pour leur bien qu'il y a eu ces infrastructures. Comme par exemple, il y a des manifestations d'étudiants, d'élèves, ils prennent des pneus, ils brûlent sur la chaussée. Vous voyez les conséquences, non? Du coup, la qualité du bitume se dégrade, ça fait des crevasses et ça peut provoquer des accidents graves. Donc tout ça, c'est un travail de conscientisation, de sensibilisation et d'éducation civique auprès de nos concitoyens pour que tout le monde s'approprie des biens qui sont mis à la disposition de tout le monde.
2: Monsieur Sylvestre Constant Yamende, merci.
8: C'est à moi de vous remercier.
0: C'est la fin de cette émission. Comme nous l'avons dit, cette émission concerne les collectivités territoriales, notamment les mairies secondaires. Aujourd'hui, nous avons parlé de la mairie du 6e arrondissement de Bangui. Cette émission est réalisée par Boris Massambaï et moi, Igor Tcheskensenapaye. Nous avons David Bema à la partie technique. Nous disons merci à tous ceux qui l'ont suivi. Vous pouvez toutefois réécouter le magazine sur les www.radionekeluka.org. Rendez-vous samedi prochain, même heure, même fréquence.

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3: 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Parce que c'est un petit confort à Kengangu Nayani. Il y a une situation à Kengangu Mingi au niveau de Meriti Bongi. Madame le maire a battu Pikaliti aussi. Et Wara a Genza. Et ce qui est un confort, il y a un vacancier aussi. Il y a une zone à Pesso. Il y a ça à Nalidanati. Gogoroti, Meria, ouais. Si Amune Ngangu, il y a ça à Kwaso. Il doit s'intéresser à ces populations.
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3: 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Maintenant, Azake Futa est une zone appelée Azake Giti, et ça fait que il y a un problème au niveau de la mairie, de la commune, de la banque. Dépense à qui l'un d'autres États, donc l'État croit que mon gars ça est fort, mon confort, tu t'en as aidé. Ainsi, à Futana, à personnalité mairie. Donc, si tu as la population, à Wokona Yati Kwani, si Iwara Ligue Titani, moins Genza Sokwe, Azwa Douana Mairie, Yata Babaka, Akoko Kwe, Nata Baka, Akoko Kwe, puis pensez, il a un petit monde Genza, et moi aidé na Etati, mais il a la petit monde encore Genza Mounaya. Donc, Yeso, ça, c'est une telle difficulté là.
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3: 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Donc, il est dans le 6e arrondissement et il a information qui est gestionnée, gestionnée qui est entre, en fait, gestionnée qui est dans la société, ni société là qui est gérée et c'est le qui est fouta, ben il est dans la mairie Tibongi. 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
9: 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À 1er janvier, jusqu'à la 31 décembre, à Poutira, quand tu as mis le pays 13 milliards. 2 milliards en bas. Deux milliards sur le coup, bien, il dit, Péni, il a goûté à gaz, pourquoi? 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Donc, à la perception. À qui nous allons sans doute, ça permet d'abattre à sa partie voirie. 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Mais secrétaire à la voirie, n'a n'a pas. 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Mais qui tenait à permettre qu'on puisse entretenir, à Yézou, un actif bata, le Banque mondiale a créé, soit il a tenu un fonds d'aménagement des équipements urbains. Et fonds d'aménagement des équipements urbains, à l'objet de l'urbanisme. Normalement, tu as un manque de téléphone avec une journée, mairie là, que ça sera programme. D'emploi, tu as quoi? Alors tu entretiens, tu as aménagement et tout ça, ouais. C'est le coup qui t'a mis à le soumettre parce qu'on a failli. Ça, tu es un fonds d'aménagement des équipes urbaines. Tu sers encore. Malheureusement, il manque de terrain avec Dambiri Mira. On a dit, plan d'urbanisme, c'est plus dit, bon, à Abinakasulan, quoi, c'est à Gatti Nandouti, place de la République, canalisation tu sais de ça que jusqu'à K Figurambati école Saint-Charles Mbati 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

0: Bonjour Stevenson Hermewalo, bonjour à tous ceux qui écoutent Radio Dikiluka. Aujourd'hui, nous allons parler de la déperdition scolaire des jeunes filles mères en République centrafricaine.
1: Une seule solution, il faut investir dans l'éducation.
2: Le ministère de tutelle,
1: nous, enseignants, c'est l'éducation qui pondue les cadres.
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0: Selon les données publiées en 2025 par la Banque mondiale, plus de 30% des jeunes filles abandonnent l'école primaire en République centrafricaine, notamment en raison des grossesses précoces, des mariages forcés, des difficultés économiques et du poids des responsabilités familiales. Dans les zones rurales, cette proportion atteint environ 40%, faisant la déperdition scolaire des jeunes filles un défi majeur pour le système éducatif du pays. Comment permettre à ces jeunes filles devenues mères de poursuivre leur scolarité? Quel accompagnement leur est proposé et que disent les acteurs de l'éducation, les parents et les premières concernées? Ce sont autant de questions qui feront l'objet de notre échange d'aujourd'hui. Pour en parler, nous recevons dans le studio A du Radio Dikiluka le docteur Vincent Namruna, enseignant-chercheur à l'université de Bangui.
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0: Avant d'entrer dans le vif du sujet, rendons-nous d'abord à Boire dans la préfecture de la Nanamambéry pour découvrir comment les parents et les enseignants de cette localité s'organisent afin de lutter contre la déperdition scolaire. Un reportage de notre correspondant Constant Ndolobabo.
1: Le directeur de l'école mixte A de Herman a profité de la proclamation des résultats de fin d'année scolaire 2025-2026 pour exprimer son inquiétude. Selon Romaric Taladegan, il y a plusieurs raisons qui poussent les enfants à abandonner le chemin de l'école.
2: Les parents ne veulent pas que leurs enfants continuent à l'école. La preuve en est que cette année, nous avons enregistré plus de 20 filles qui ont abandonné l'école pour aller dans la maison de leur mari. Nous luttons toujours contre le mariage précoce et la grossesse précoce.
1: Devant cette situation inquiétante, l'inspecteur d'académie de la Nanamambéry Léotin Théodore Ngossin attire l'attention des parents d'élèves.
3: Ces baisses de niveau-là sont occasionnées par les parents d'élèves. Le fait de pousser les enfants à aller au champ dans des zones où on extrait de l'or, de pousser les enfants vers les marais précoces. Cette mesure-là, nous allons essayer de voir d'une manière générale avec les techniciens de l'éducation à notre académie vraiment de garantir son système. Ces baisses de niveau-là sont occasionnées par les parents d'élèves.
1: Pour lutter aussi contre la déperdition scolaire, certains parents souhaitent que l'accès des sites miniers soit interdit aux enfants de moins de 18 ans. Ils demandent aussi au gouvernement d'affecter des enseignants qualifiés dans les établissements des localités afin de limiter le mouvement des enfants vers la ville pour leurs études. Constant Ndolobabo, Boire, Radio Ndekeluka.
0: Merci beaucoup Constant pour ce reportage. Sans plus tarder, nous allons entamer notre entretien avec notre invité du jour, le docteur Vincent Namrona, enseignant-chercheur à l'université de Bangui. Docteur Vincent Namrona, bonjour.
4: Bonjour et bonjour à tous les auditeurs de Radio Ndekeluka.
0: Alors nous venons d'écouter ensemble avec vous un reportage de notre correspondant Constant Ndolobabo depuis Boire sur la déperdition scolaire des jeunes filles. Quelle est votre appréciation ou bien quel commentaire faites-vous déjà sur ce reportage?
4: Je vous remercie pour cette occasion. Déjà, en écoutant les statistiques publiées par la Banque mondiale en 2025, dont vous avez fait état au début de cette émission, je pense que je suis très inquiet de ce que l'avenir d'une nation repose sur les jeunes, dont les filles. Donc si déjà vous avez 30% de filles qui abandonnent les bancs de l'école dans les grandes villes et cela va jusqu'à 40% dans l'arrière-pays, c'est une grosse inquiétude. Il faudrait qu'il y ait une mobilisation générale sur l'ensemble du territoire pour faire en sorte que les filles restent le plus longtemps possible sur les bancs de l'école.
0: Mais selon vous, quels sont les principaux facteurs qui poussent les jeunes filles mères à abandonner les études?
4: Mais vous savez, élever un enfant, ce n'est pas une partie de plaisir. Vous avez un enfant, par exemple, il faut le nourrir, il faut avoir les sources de revenus pour lui donner à manger tous les jours. Quand il tombe malade, il faut être en mesure de le soigner. Et donc, une jeune maman, par exemple, qui a 15 ans, qui est à l'école, vous conviendrez avec moi que cumuler les études avec les charges ménagères, ce n'est pas évident. Parce qu'en général, ceux qui sont à l'origine de cette grossesse, c'est très prématuré financièrement. Ils ne sont pas, en général, hein, ils ne sont pas en mesure de prendre en charge la maman et l'enfant. Donc, la jeune mère est obligée d'abandonner l'école pour aller faire les petits boulots à gauche et à droite pour avoir les moyens nécessaires pour la prise en charge de son enfant. C'est pour ça qu'ils n'ont pas le choix que d'abandonner les bancs de l'école. Vous avez également les pressions de la famille. La famille, en général, chez nous, dans certaines communautés, on dit la fille n'est pas faite pour aller à l'école. La fille est faite pour être toujours à côté de sa maman, l'accompagner, l'assister à la cuisine,
0: préparer
4: l'assister au champ, voilà, préparer à manger, l'assister au champ, aller vendre au marché, etc., etc. Tout ça, là, ça contribue énormément au fait que les filles abandonnent les bancs de l'école très tôt. Vous avez également, comme je l'ai dit tantôt, celui qui a l'origine de la grossesse, il n'est pas capable. Je n'ai pas Parfois, ce sont des personnes très âgées qui n'ont plus la force physique pour aller réaliser des activités génératrices de revenus, permettant donc de prendre la maman et la mère en charge. Vous voyez, tout ça, là, ça pose beaucoup de problèmes. Ça ne peut que contribuer grandement au fait que les filles abandonnent les bancs de l'école très tôt.
0: Mais comment responsabiliser ces personnes face aux grossesses précoces afin d'éviter que l'avenir de ces jeunes filles mères ne soit pas compromis, puisque eux aussi ont leur part de responsabilité?
4: Moi, je pense que lorsque vous êtes auteur d'une grossesse, vous devez prendre votre responsabilité. Alors, si le monsieur qui a enceinté la jeune femme ne veut pas ou refuse de prendre ses responsabilités, celle de prendre en charge la maman et l'enfant, je pense que les instances étatiques, les pouvoirs publics sont là pour trancher. Il y a par exemple les femmes juristes qui contribuent énormément à la résolution de ce genre de problème.
0: Mais il y a aussi l'UMIR qui est là.
4: L'UMIR est là aussi. Est-ce que vous voyez? Donc on ne peut pas accepter. Parce qu'une jeune maman qui a 15 ans par exemple, elle est issue d'une famille. Elle est née d'une mère qui l'a prise en charge, qui l'a éduquée, qui a fait des investissements importants pour qu'elle ait 15 ans, 15 ans, 18 ans, 20 ans. Est-ce que vous voyez? Donc un garçon ou un homme qui vient en toute irresponsabilité l'enceinter et l'abandonner, on ne peut pas le laisser comme ça. Il faut saisir la justice, saisir les pouvoirs publics pour qu'une solution soit trouvée. On ne peut pas accepter parce que ce sont des actes, s'ils ne sont pas réprimés, ça va encourager d'autres délinquants, d'autres irresponsables à continuer à poser ces actes-là et pousser les filles à abandonner très tôt les bancs de l'école. Ça, ce n'est pas normal.
0: C'est pas normal. Le manque d'éducation sexuelle peut-il également être l'une des causes de cette déperdition scolaire?
4: Absolument, absolument. Comment se protéger? Comment éviter les grossesses indésirées? On a tous appris ça sur les bancs de l'école, l'économie familiale. Comment espacer les naissances? Comment éviter les grossesses indésirées, etc. Ça, ce sont des leçons qu'il faut vulgarisé partout. Qu'on commence déjà, par exemple, à en parler dès la classe de, je sais pas moi, de CM1 ou de CM2, parce que le problème commence en général par là. Hein, à partir de 12 ans, 13 ans. Il faut commencer à éduquer nos filles. Jusque sur le banc du collège, le banc des lycées, commencer à éduquer, les sensibiliser pour que, attention, voilà ce qu'il faudrait faire pour ne pas être victime de grossesse indésirée. Voilà ce qu'il faudrait faire pour espacer les naissances. Voilà ce qu'il faudrait faire pour éviter les maladies sexuellement transmissibles, etc., etc. Il faut beaucoup, beaucoup, beaucoup sensibiliser nos filles là-dessus.
0: Quelle est aujourd'hui, selon vous, l'ampleur de la déperdition scolaire des jeunes filles en
4: Mais vous l'avez dit vous-même au début ici, en 2025 c'était 30% dans les grandes villes et à l'intérieur du pays c'était 40%. C'est beaucoup. À l'intérieur du pays c'est 40%, c'est-à-dire à peu près une fille sur deux.
0: Oui.
4: Est-ce que je dis à peu près une fille sur deux? C'est beaucoup.
0: C'est beaucoup.
4: Une fille qui est éduquée, c'est une famille.
0: C'est toute une nation.
4: C'est toute une famille qui est éduquée. Parce que la maman, la fille, elle va pas rester fille indéfiniment. Elle deviendra une femme au foyer, une mère de famille. Donc si elle est éduquée, c'est toute la famille qui est éduquée.
0: Ça veut dire qu'elle aussi, à son tour, elle va éduquer
4: Absolument.
0: Ses enfants.
4: Elle va transmettre ses connaissances à ses progénitures. Donc il faut beaucoup l'éduquer. Il faut beaucoup la sensibiliser pour faire en sorte qu'elle soit une maman capable, une maman instruite, qui soit en mesure de bien éduquer ses enfants.
0: Mais la maternité est souvent perçue comme la fin du parcours scolaire pour certaines filles. Comment faire évoluer ces mentalités afin que devenir mère ne signifie pas nécessairement renoncer à ses études?
4: Je vous ai dit tout à l'heure que élever un enfant, ce n'est pas une partie de plaisir. Vous avez une fille de 15 ans qui a entre ses mains un bébé de 6 mois. Un bébé a des besoins. Un enfant a des besoins. Il faut lui donner à manger tous les jours. Quand il tombe malade, il faut le soigner. Tout ça, là, ça demande des revenus. Maintenant, si le papa de l'enfant n'est pas en mesure de répondre à ces besoins-là, la maman, à cause de cet amour maternel que nos mamans ont pour leurs enfants, qu'est-ce qui se passe? Elle est obligée d'abandonner les bancs de l'école pour aller vendre des petites choses au marché, ou bien cultiver le champ, ou faire quelque chose. Tout ce qui est activité générative de revenus pour lui permettre d'avoir quelque chose et prendre en charge son enfant. Donc, l'une des solutions, c'est d'abord, chaque père d'enfant doit prendre en charge son enfant. Déjà, ça fera un souci de moins pour la jeune maman. Elle dit, bon, ok, de toutes les façons, même si je ne suis pas là, mon enfant va continuer, aura quelque chose à manger parce que son papa est en mesure de lui donner à manger. Donc, elle pourra se concentrer sur les études. Mais elle est à l'école. On lui dit que ton enfant n'a rien à manger là-bas, il est en train de pleurer. Ton enfant fait du palu ou bien fait de la fièvre. Il n'y a pas de paracétamol pour lui. Vous pensez que cette jeune maman pourra se concentrer, s'asseoir sur le banc de l'école, se concentrer et faire les études? Je ne pense pas. Ça ne peut que la révolter et dire non, non, non, je ne peux pas sacrifier mon enfant pour aller m'asseoir sur le banc de l'école et étudier. Donc, autant sacrifier les études et aller m'occuper de mon enfant, parce que son enfant, c'est une partie d'elle. Et son enfant est sorti d'elle.
0: De ses entrailles.
4: De ses entrailles, est-ce que vous voyez? Donc, je pense qu'à un moment donné, les filles, ces jeunes mamans n'ont pas le choix que d'abandonner l'école au profit de leur enfant qui a des besoins qui ne sont pas pris en charge par le papa qui est un irresponsable, qui pense que le plus important c'est d'enceinter une fille. Le monsieur qui prend la tangente. Est-ce que vous voyez?
0: Il est parti.
4: Il est parti.
0: Mais celles qui souhaitent reprendre leurs études rencontrent-elles souvent des obstacles dans les établissements scolaires?
4: Obstacle, le premier obstacle pour moi, c'est les questions de moyens financiers. Il faut de l'argent pour se réinscrire à l'école. Une fois que l'enfant est sevré, vous voyez, donc il faut de l'argent. Il faut aller payer son assurance, il faut payer les frais d'inscription, il faut acheter les fournitures scolaires, etc., etc. En général, si la famille à laquelle appartient la jeune maman n'a pas les moyens pour répondre à tous ces besoins-là, je pense que c'est difficile pour la jeune maman de retourner à l'école.
0: Donc, mais il y a aussi cette question de stigmatisation dans la cour.
4: Ça fait partie de ce qui décourage les jeunes mamans. Mais je pense que la cause principale, c'est d'abord ça. C'est d'abord les moyens financiers. Bon, aussi, il y a le poids de la famille. Parfois, il y a des parents qui disent, bon, écoute, tu as déjà ton enfant, tu vas laisser ton enfant qui pourrait aller à l'école. Reste à la maison et occupe-toi de ton enfant. Vous voyez, tout ça là aussi, ça démotive, ça décourage les jeunes mamans à retourner sur le banc de l'école. Mais la cause principale, c'est les moyens financiers.
0: Merci à vous, docteur Vincent Namrona. Avant la suite de notre émission, nous allons marquer une pause pour écouter un autre reportage réalisé ici à Bangui par Symphorien Ludovic Malekata, toujours consacré à la déperdition scolaire des jeunes filles mères en RCA.
5: À Bangui, les élèves se préparent pour la rentrée scolaire 2026-2027. Parmi eux, Gypsy Badaoro, rencontré à Galaba Jakarta dans le 8e arrondissement. Admise en classe de terminale, elle a un parcours particulier. Déjà mère, elle a décidé de poursuivre ses études.
6: Le fait d'avoir un enfant, ce n'est pas un obstacle d'aller à l'école. Quand je suis tombée enceinte, j'étais en classe de 4e et ça n'empêche pas. Quand je suis allée avec ma grossesse à l'école et jusqu'à je me suis bien organisée, à ce moment, je suis en classe de terminale. Par exemple, je pars à l'école le matin, je sors tôt, je nettoie mon bébé, je le laisse avec ses grand-mères et je pars à l'école, je rentre, c'est tout, c'est ce que je fait tous les jours.
5: Pour Richard Déballé, père de famille, les grossesses précoces ne sont pas la seule cause de la déscolarisation des filles en RCA. Selon lui, plusieurs autres facteurs expliquent ce phénomène.
7: Beaucoup de ces jeunes élèves devenus filles mères, pour la plupart des cas, la honte, la frustration due aux moqueries et railleries des anciens collègues de classe. Prenons l'exemple d'une fille mère collégienne tombée enceinte, elle est obligée d'abandonner les cours avant la fin de l'année scolaire. L'année suivante, elle reste là à côté de son bébé, de son nouveau-né. Elle ne peut rester pendant une année, deux ans, trois ans. À la reprise, ses collègues sont déjà à un niveau avancé. Et elle est obligée de reprendre avec les plus jeunes. Cela crée la frustration. C'est ça qui empêche ces jeunes-là à reprendre les études si tôt.
5: Sadak Kemwe, proviseur du lycée Sepofok de Fou, estime pour sa part qu'une jeune fille ne doit pas abandonner ses études parce qu'elle est devenue mère. Il encourage donc les élèves concernés à poursuivre leur scolarité.
8: Si par exemple l'éducation constitue la base de la formation des bébés, les filles enceintes doivent toujours continuer à effectivement étudier. Parce que ce qui est important, c'est l'avenir de la fille et de l'enfant aussi. Mais si là on abandonne, en tout cas, c'est la catastrophe. Il faut une éducation sexuelle et les enfants doivent prendre part à cela pour connaître son cycle de menstruation, pour connaître comment ils peuvent, pour voir les enjeux effectivement de la grossesse et comment continuer pour effectivement garder les études parce que les études sont prioritaires par rapport à cet incident qui est arrivé par rapport à la grossesse.
5: Malgré les nombreux obstacles, certaines filles mères continuent de croire en leur avenir. Pour elle, l'accès à l'éducation reste un droit fondamental et une chance de construire un avenir meilleur.
0: Merci à vous, Symphorien Ludovic Malekata, pour ce reportage. Nous allons dès à présent reprendre notre échange avec l'invité de notre magazine, le docteur Vincent Namrona, enseignant-chercheur à l'Université de Bangui. Docteur, je pense que nous allons poursuivre notre échange avec vous sur la thématique d'aujourd'hui qui concerne la déperdition scolaire des jeunes filles mères en RCA. Alors, les établissements scolaires disposent-ils de nos jours des mécanismes nécessaires pour accompagner les jeunes filles mères, notamment en matière de soutien psychologique, pédagogique et social, afin de leur permettre de reprendre leur scolarité?
4: Moi, je ne suis pas au courant de l'existence de ce genre de dispositif, malheureusement. Parce que vous savez, une jeune maman qui a 15 ans, par exemple, elle revient d'une grossesse non seulement prématurée, mais non désirée. Et ensuite de ça, à la naissance de son enfant, le monsieur qui l'a enceinté a pris la tangente. Il ne prend pas sa responsabilité pour prendre en charge l'enfant qui est issu de leur union. Vous voyez, donc la fille s'est démenée en beau diable pour prendre en charge son enfant jusqu'à ce qu'il devienne grand. Et maintenant, il essaie d'aller à l'école. Vous voyez, c'est un traumatisme. Regardez les jeunes mamans qui sillonnent les villes de Bangui, là, qui portent sur leur tête des plats avec des gâteaux, avec des ceci, des cela. C'est pour chercher de l'argent pour leur petite famille. Ça, c'est traumatisant. Est-ce que vous voyez, ça c'est traumatisant. En principe, on aurait dû avoir dans les établissements, comme ça se passe ailleurs, des services dont vous avez fait état là, des psychologues, pour aider ces jeunes mamans-là à retrouver leurs esprits, avoir l'espoir que rien n'est encore perdu, elles peuvent reprendre les études, elles peuvent devenir quelqu'un dans ce pays, être utile, beaucoup plus utile à la nation. Vous voyez, ça, ça manque. Et donc, ça fait partie également, ça favorise aussi le fait que, bon, les jeunes mamans n'ont plus ce courage-là pour retourner sur les bancs de l'école. Et ça, c'est bien dommage. Mmh. Donc, c'est le moment d'encourager les autorités, les pouvoirs publics à penser à la mise en place de ce genre de dispositif dans les établissements scolaires, hein, secondaires et universitaires pour encourager les jeunes mamans à dire non, tu as un enfant, c'est vrai, il a déjà un an, il a déjà deux ans, rien n'est encore perdu. Tu peux encore faire beaucoup de choses, reviens sur le banc de l'école. Voilà des conseils de ce genre pour encourager les jeunes mamans à reprendre les études.
0: Justement, de par ce que vous venez de dire, hein, quelles mesures concrètes les autorités publiques devraient-elles mettre en place afin de réduire la déperdition scolaire chez les jeunes filles mères?
4: Moi, je pense que, premièrement, ce qui. On a dit tout à l'heure que les causes sont nombreuses. La première, c'est d'abord le côté familial. C'est qu'il y a des parents, il y a des papas et des mamans qui pensent que leur fille, c'est une marchandise qui peut leur générer de l'argent. Donner une petite fille de 15 ans à un vieillard de 70 ans qui a un peu de moyens financiers parce que derrière il y a la dot qu'ils vont bouffer ou bien il y a la dot qu'ils vont encore réutiliser pour organiser le mariage du frère, hein, de la jeune fille. Je pense que ce sont des pratiques qu'il faut délaisser.
0: Et ça c'est beaucoup plus dans l'arrière-pays. Hein.
4: C'est à Bangui, il y en a aussi. Ah même bon? Si, ah oui, à Bangui, il y en a aussi. Je n'ai pas tenu des propos stigmatisants, mais je vous dis qu'à Bangui, il y en a. Il y en a, et malheureusement, ce sont des choses qui...
0: Malgré que nous sommes au 21e siècle.
4: Je vous dis que ça existe aussi à Bangui. Hein, parce que, bon, le vieillard, il a de l'argent. Vous lui donnez on lui donne une fille de 15 ans derrière, il verse une dot importante, et ça permet à la famille d'avoir de l'argent pour tout un certain nombre de problèmes. Est-ce que vous voyez? Ça contribue également. Parce qu'il y a des hommes, qui n'aiment pas que leur femme aille à l'école. Il y en a, ça existe au 21e siècle. Parce que, bon, on dit, bon, la cohabitation avec les femmes intellectuelles est très difficile. Donc, il y en a qui sont contre. Ils ne veulent pas des hommes qui sont farouchement opposés. Non seulement ces hommes n'ont pas raison, mais ils n'auront jamais raison.
0: Ah bon?
4: L'éducation est un droit. L'éducation, elle fait partie des droits de l'homme. Qu'on soit homme, qu'on soit femme, on a le droit d'aller à l'école. On a le droit d'être éduqué. Si vous êtes homme, vous vous opposez à ce que votre femme aille à l'école, vous violez ses droits. Vous êtes poursuivable.
0: Parfois, certains hommes le font par mauvaise foi, hein, parce qu'il n'a pas été à l'école, donc il ne souhaite pas que sa femme
4: aille à l'école. Et ça, c'est un complexe. Une femme, moi, je ne peux pas accepter que ma femme soit plus diplômée que moi, parce que, bon, elle va me dominer à la maison. Ça sont des raisonnements boiteux qui ne tiennent jamais, qui ne tiendront jamais. Debout. Est-ce que vous voyez? Donc, moi, je connais plusieurs femmes ici à Bangui, qui sont très éduquées, qui sont mille fois plus éduquées que leur mari, mais qui sont des bonnes femmes
0: soumises,
4: à la maison.
0: Des femmes soumises.
4: Des femmes soumises qui constituent un beau couple avec un homme qui n'a même pas 10% de la connaissance de la femme, mais ça fait un bon couple. Donc, cette raison consiste que je suis un homme, je ne veux pas accepter que ma femme soit plus diplômée que moi. Ça, c'est du gros n'importe quoi. Ça, ce sont des stéréotypes, justement, qu'il faut combattre. Donc, toutes les ONG qui travaillent dans ce champ-là, il faut qu'ils se lèvent et qu'ils sensibilisent les hommes. L'homme a tout à gagner à ce que sa femme soit instruite. Parce que, elle va prodiguer de bons conseils.
0: Aux enfants.
4: Non seulement aux enfants, mais à lui, le chef de ménage. Les femmes qui ont des connaissances en finance. Elle va prodiguer de bons conseils dans le domaine des actifs de gestion de revenus, dans le domaine des dépenses de ménage, etc., etc. Une femme qui est juriste, mais elle est d'une utilité extraordinaire. Une femme qui est financière, elle est d'une utilité extraordinaire. Moi, je ne vois pas, c'est vrai, de temps en temps, il y en a quelques-unes qui s'assoient sur leur diplôme, qui disent à leur mari, le faiseur de la team, tu n'as rien à m'enseigner parce que bon, ça malheureusement ça existe.
0: Ça existe.
4: Et si ces femmes-là m'écoutent, si ces femmes-là qui pensent que leur diplôme leur donne le droit de manquer de respect à leur mari, elles sont dans l'erreur. Il faut arrêter avec ça. Parce que aucun homme ne l'accepterait. Vous avez eu la chance, vous êtes femme, vous avez eu la chance d'aller à l'école, de pousser très loin les études et d'avoir de gros diplômes, c'est tant mieux pour vous. Mais sachez que vous êtes une femme.
0: Vous êtes
4: chez nous, la loi dit que le chef du ménage, c'est l'homme. Vous lui devez du respect. Bien sûr que le respect, il est mutuel. Vous respectez votre mari vous respecte. Il est mutuel. Mais l'homme, c'est lui. Donc, votre diplôme n'est pas une raison
9: sur lesquels vous basez pour dire que je ne peux pas me faire commander par quelqu'un qui n'a pas le même niveau que moi. Ça, vous vous trompez lourdement et aucun homme ne l'acceptera, justement.
0: Justement, donc, désormais, les hommes doivent être décomplexés.
9: Décomplexés. Arrêtez avec ce complexe de dire que je ne peux pas accepter que ma femme soit plus diplômée. Ça, c'est un complexe. Il faut arrêter avec ça. Laissez les femmes aller à l'école.
0: Alors, quelle pourrait également être la contribution des partenaires techniques et financiers dans cette situation?
9: Bon, écoutez, je pense que les partenaires techniques et financiers ont un rôle important à jouer, d'autant que l'État, s'il y a de grandes responsabilités dans l'éducation de nos enfants en général et celle des filles en particulier, n'a pas les moyens. N'a pas les moyens pour mettre les enfants dans les bonnes conditions pour aller à l'école, les patins techniques financiers joueront toujours un rôle important en termes de recrutement d'enseignants, en termes de fourniture de matériel pédagogique, en termes de fourniture de matériel pédagogique, etc., etc. Vous voyez, en termes de construction d'infrastructures scolaires, etc., etc. Donc, ils ont toujours leur place, ils ont toujours des rôles importants à jouer dans ça. Appuyer, par exemple, les ONG qui militent pour l'éducation des jeunes filles et la lutte contre la déperdition scolaire. Tout cela, ils ont besoin d'être appuyés techniquement et financièrement par les partenaires internationaux.
0: Maintenant, pour conclure, quel message souhaitez-vous adresser aux jeunes filles mères ayant abandonné l'école, mais souhaitent reprendre leurs études?
9: Jeunes filles, il faut reprendre les études. Le fait d'avoir un enfant sous la main, ce n'est pas une raison de ne pas aller à l'école. Si vous avez la possibilité, si vous avez les moyens vous permettant de reprendre les études, il faut reprendre les études. Parce qu'une fille qui est éduquée, c'est une fille qui va être une bonne conseillère, une bonne maman, une maman qui va prodiguer de bons conseils pour sa famille. Ce n'est pas une raison. Le fait d'être mère d'enfant n'est pas une raison pour abandonner les études. Il faut aller à l'école, les filles. Il faut aller à l'école.
0: Docteur Vincent Namrona, merci.
9: Je vous en prie.
0: C'est tout pour le magazine de l'éducation de ce samedi 25 juillet consacré à la déperdition scolaire des jeunes filles mères en RCA. Merci à tous de nous avoir suivis. Merci également à Ourense Giscard Ngombe qui était à la partie technique. Je suis accompagné de Holoria Sang. Merci également à Saint-Forin Ludovic Malikatia pour son appui. Sans plus tarder, nous allons laisser maintenant la place à la version en sango.
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14: 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Le faire face n'a pas besoin de quoi que d'abord, le gars, l'école, l'école, l'on est sur le kit, du nerada, le cas qui y aura un continu, le cas qui tombe à bout de l'autre, le vivra.
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0: Bonsoir à toutes et à tous. Nous nous intéressons à un sujet qui touche directement les usagers de la route, les barrières illégales et les tracasseries routières sur l'axe Bangui-Damara.
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0: La lutte contre les barrières illégales se poursuit en République centrafricaine, malgré les instructions des autorités. Des postes de contrôle continuent d'être érigés sur plusieurs axes routiers avec leur lot de tracasseries, de raquettes et de prélèvements illicites. Cette semaine, la mission gouvernementale chargée du démantèlement de ces barrières s'est rendue sur l'axe Bangui-Damara. Sur place, elle a découvert des installations non autorisées, interpellé plusieurs agents et recueilli les témoignages de populations qui dénoncent des pratiques devenues leur quotidien. Martial Sève-Métis Singa a suivi cette opération.
2: Sur place au PK-17, à la sortie nord de Bangui, l'équipe a fait une découverte surprenante. Un poste de contrôle de la gendarmerie y est installé alors que les agents sont censés effectuer des patrouilles mobiles.
3: En principe, le mobile ne devrait pas avoir une maison. Puisqu'ils sont déjà une
4: maison. C'est ce qu'on a dit, c'est-à-dire qu'à partir de maintenant, il peut faire ça.
2: L'équipe a aussitôt ordonné la fermeture de ce poste. Sur les lieux, nous rencontrons Tony, un conducteur de mototaxi, qui raconte son calvaire.
5: Nous faisons la formalité tous les jours en payant 1000 francs CFA à cette barrière. Si tu as ton permis de conduire, tu leur donnes 500 francs. Si tu n'as pas les papiers de la moto, il faut également payer 500 francs. Mais si tu n'as ni le permis, ni les documents de la moto, tu es obligé de donner 1000 francs CFA.
6: Tous les jours.
2: Trois agents des eaux et forêts installés sur les lieux sans ordre de mission ont également été interpellés, puis transférés à la brigade du PK12. Le lieutenant-colonel Donatien Jutkel Zokoukete Zigbi, chef de mission, revient sur cette opération.
7: Lors de mission, ils ont dit que ce serait avec le colonel là-bas, on ne maîtrise pas. Ils mettent des plots. Nous sommes au courant depuis, on nous a signalé que les forestiers sont là, en plots. S'ils sont brigade mobile des eaux et forêts, ils doivent être mobiles. C'est lorsqu'on leur signale des cas, ils ne doivent pas être sur place. Et depuis des temps, on signale. On arrive, ils sont sans ordre de mission. Regardez même comment ils sont habillés. Ce qui n'est pas logique. Il y a les textes qui prévoient ça. Donc on va lever le poste. Le texte est clair. On les arrête, on les met dans une garnison
2: poche. Cette intervention est saluée par la population qui subissait ces pratiques en toute impuissance. Témoignage de Chamberlain, un habitant.
8: Nous vous remercions pour ce travail. Vraiment, nous souffrons beaucoup. Aujourd'hui, nous sommes soulagés. Pour éviter ces agents, nos frères étaient obligés d'attendre la tombée de la nuit avant d'acheminer leur fargo vers Bangui, malgré tous les risques encourus sur la route.
2: Au-delà des tracasseries, le directeur des affaires juridiques au cabinet du Premier ministre, Kevin Yabada, encourage les habitants à être vigilants.
9: Donc, ils se sont installés anarchiquement et ils raquettent les gens. Chaque taxi moto, chaque charbon, au moins 2000 francs par jour. Ils ont au moins plus de 300, 400 et quelques mille dans leur sac qu'on les a attrapés. Il faudrait que la population puisse quand même continuer la mission. Quand les gens viennent s'installer anarchiquement, il faut qu'on ait la possibilité de s'approcher d'eux à travers le chef du quartier pour leur demander qui vous a autorisé.
2: Quittons PK-17 en direction de la ville de Damara. Après quelques minutes de route, nous arrivons au poste de pillage de la ville. Plusieurs plaintes pour raquettes y ont été enregistrées alors qu'aucune barrière légale ne devrait y être érigée. Outre le démantèlement des deux barrières illégales au PK-17 sur l'axe Bangui-Damara, la mission a également procédé à l'arrestation de deux agents municipaux qui, bien que non autorisés par le décret présidentiel, étaient affectés aux barrières du PK-9 à la sortie sud de Bangui et de Ngeringo.
0: C'était un reportage consacré à l'opération gouvernementale de démantèlement des barrières illégales sur l'axe Bangui-Damara. Pour mieux comprendre les enjeux de cette opération et ses conséquences sur la circulation des personnes et des marchandises, nous retrouvons à présent Martial Sève-Métis Singa qui a suivi la mission sur le terrain. Martial Sève-Métis Singa, bonjour.
10: Bonjour Gidlas et bonjour à toutes les auditrices et auditeurs de Radio Ndekeluka.
0: Quel était l'objectif précis de cette mission gouvernementale sur l'axe Bangui-Damara?
10: Eh bien, l'objectif de cette mission sur la route Bangui Damara était effectivement de constater les dérapages sur les barrières légalement installées à travers le décret présidentiel, voir quels services étaient installés et quels services non autorisés étaient installés pour permettre à ce que ce service puisse être démantelé. Donc la mission... D'abord, à la sortie nord de Bangui, comme nous l'avons remarqué, nous l'avons souligné dans notre reportage, au PICAT 17, à la sortie nord de Bangui, il y a une barrière installée qui fait des raquettes vraiment suffisamment sur la population. Pourtant, c'était une barrière mobile. Ce poste ne devait pas être vraiment sur place pendant des heures. Et donc, la mission sur place a ordonné le démantèlement de cette barrière et les agents étaient renvoyés. À quelques peut-être pas de cette barrière-là, il y avait encore une barrière installée par trois agents des eaux de forêt qui n'ont pas d'ordre de mission. Et donc, ils sont là tranquillement, ils font leur travail, ils prennent des 1000 francs, des 3000 auprès de la population qui passe. La mission a aussi ordonné l'arrestation de ces trois agents-là parce qu'ils n'avaient pas d'ordre de mission. Donc, sur la route Bangui-Damara, c'était une mission vraiment de contrôle, mais de contrôle strict. Là, il faudrait vraiment le saluer.
0: Sur le terrain, qu'est-ce qui vous a le plus marqué au PK-17?
10: Ce que nous avons remarqué au PK-17, c'est que les agents de la gendarmerie ont loué une maison. Pourtant, c'était des agents mobiles. Donc, ils ont loué une maison, donc ils sont là, et tranquillement, ils font leur travail. Et donc, comme vous avez suivi dans le grand reportage, donc, les taxis motos sont pleins. J'ai pris un témoignage que je n'ai pas diffusé, c'est qu'un conducteur était venu, c'est qu'il a déjà fait la formalité. Il avait

0: lettre de témoignage. Si tu as ton permis, si tu as ton permis de conduire, tu devrais payer 500. Si tu as la pièce de moto, tu devrais payer 500. Si tu n'as aucune pièce, tu devrais payer les 1000 francs. Donc, les quittances sécurisées qui sont données à ces agents ne servent à rien en fait, parce que ce sont ces quittances autorisées-là qui devaient permettre à ce que l'État puisse avoir de l'argent dans la caisse. Mais ils n'utilisent pas assez ces quittances sécurisées, mais ils préfèrent vraiment les formalités en leur guise pour avoir de l'argent. Imaginez-vous un conducteur de moto-taxi qui paye 1000 francs s'il n'a pas les deux pièces, sa propre pièce et peut-être les pièces de la moto. Imaginez-vous, un seul conducteur paye 1000 francs. Mais si c'est peut-être son conducteur qui devait passer par jour sur ce taxe pendant un mois, il va faire combien de mille pour une seule personne ou pour un groupe de personnes? C'est ce qui est vraiment regrettable pour ce pays. Il faudrait que les autorités, à travers cette action, puissent ouvrir les yeux pour que cela soit vraiment définitivement éradiqué de notre pays.
1: Le maire de Damara conteste les accusations de racket au niveau du péage. Quelle explication a-t-il apporté?
0: Concernant le maire de Damara, effectivement, c'est le maire nouvellement installé à travers les élections qui viennent de passer. Eh bien, c'est quelqu'un qui ne maîtrise pas encore les contours ou encore les pratiques. Donc, il a donné son avis personnel sur la barrière de Damara. C'était pas une barrière légale. C'est un poste de péage. Et donc, la mission a automatiquement, ce jour-là, autorisé le démantèlement de cette barrière. C'est que les policiers, gendarmes, les forces armées centrafricaines n'avaient pas droit à exercer sur cette barrière. Donc systématiquement, cette barrière a été démantelée parce que sur cette barrière au niveau du Damara, effectivement, les habitants se plaignent sur les raquettes qui se font au quotidien sur cette barrière.
1: Merci Martial Sève Mbetisinga pour ces éclairages. C'était notre décryptage consacré à l'opération de démantèlement des barrières illégales sur l'axe Bangui-Damara, un phénomène qui continue d'alimenter les débats sur la libre circulation des personnes et des biens, ainsi que sur la lutte contre les tracasseries routières en République centrafricaine.
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3: Il finit de faire le plus gros rendez-vous, vous permettez à moi de dire. Le problème, en principe, le mobile ne devrait pas avoir une maison. Puisqu'ils sont déjà une maison.
4: Non, ça là, on a connu ça. C'est ce qu'on a dit, ça veut dire qu'à partir de maintenant, il peut plus faire ça si bon.
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4: il faut sort lui il est dit brigade mobile on les arrête le texte est clair on les arrête on les met dans une garnison poche
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4: 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Ben ordre de mission, à quoi quand même, dans ma propre terre,

0: Ça n'a pas fait. Quand à la base, à la grenade, l'attitude soit incorrecte, soit même a été prévu et qui est sanctionné par arrêter ce premier ministre, chef du gouvernement signé, soit réprimé à comportement à agent dans d'autres barrières. Bang bang, là, il s'y a, il levait pour se tenir.
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